Non seulement nous avons prié, mais après nous avons pris attache avec lui pour l'orienter vers une église de sa zone d'habitation. Donc, si quelqu'un est à l'écoute ce soir, qu'il sache que les prières que nous faisons, nous sommes à la montagne de prière en faveur des familles et la radio Fréquence Vie, c'est une famille. En tout cas, que ceux qui sont les représentants, ceux qui sont les chefs d'antenne de la radio Fréquence Vie, je parle de Boaké, dirigé par Thomas Kouassi, je parle de Yamoussoukro, dirigé par le pasteur Séverin Kouakou, Abengourou, et puis nous avons également Man. Voilà, donc le projet, il y a un projet d'extension de la radio sur toute l'étendue du territoire. Donc, priez aussi pour que les zones qui ne sont pas encore touchées soient touchées également, pour que le Seigneur permette que on nous entende, en tout cas dans les hameaux, dans les villages les plus reculés de la Côte d'Ivoire. En tout cas, continuez les prières. D'ici là, je pense que c'est la première série de prières en faveur de la radio Fréquence Vie. Mais il ne faut surtout pas abandonner. Il ne faut surtout pas abandonner. Parce que la Bible dit, priez sans cesse. N'abandonne pas. Si c'est un cas de maladie, peut-être tu t'es fait soigner ça et là, n'abandonne pas. Si c'est un cas d'échec répétitif, n'abandonne pas. Si c'est une situation où tu as perdu l'espoir, n'abandonne pas. Ton Dieu est au contrôle. En tout cas, et nous sommes ensemble. Soyons connectés. Dans peu de temps, nous allons mettre le cas pratique. Et le cas pratique est en lien avec, est en relation avec le thème de notre veillée de prière. Tous ceux qui attendent que Dieu agisse dans leur vie, tous ceux qui sont malades, tous ceux qui ont des situations de blocage et tout cela, sachez que tout à l'heure, il arrivera un moment où nous allons ouvrir l'antenne et puis vous allez appeler. Nous sommes là. Notre aventure sur la radio a commencé à 23 h et nous allons jusqu'à 2 h du matin. Parfois, il s'est trouvé que nous sommes allés au-delà même. Nous sommes là pour vous. Nous sommes là pour vous. Nous nous disposons pour vous. Donc, n'hésitez pas à nous appeler. Si vous n'avez pas l'une des lignes, attaquez l'autre. Maintenant, Dieu nous fait grâce. Même après l'émission, vous avez la possibilité de toujours nous appeler pour qu'on puisse. N'abandonne surtout pas. Aujourd'hui, cette nuit est la nuit du miracle. Que Dieu te garde. Sois fort.

0: Oui, effectivement, il n'y a pas de raison que tu abandonnes. Mais ce n'est pas maintenant que tu vas abandonner. Et n'abandonne surtout pas, parce que j'ai envie de prophétiser pour dire que tu n'es pas loin du but. Si c'est une maladie, sache que cette maladie est arrivée aujourd'hui même. Si tu manifestes la foi, lorsque nous allons élever la voix, tu vas te retrouver à marcher. On a déjà vu ça, on a déjà vu le Seigneur qui agit, qui ouvre les yeux aux aveugles, le Seigneur qui libère les oreilles qui étaient bouchées, le Seigneur qui fait marcher les paralytiques. Ce n'est pas le passé, c'est le même Jésus-Christ qui est assis sur son trône de gloire. Donc n'abandonne pas. Que quelqu'un ne vienne pas te dire que c'est fini. Non, ce n'est pas fini. Avec Jésus, tout est possible. Et c'est seulement quand tu crois. Alors, pasteur Pépé, qu'est-ce que tu peux dire à quelqu'un? Qu'est-ce que tu peux dire à quelqu'un qui est en train de se dire, ah non, mais c'est fini? Qu'est-ce que tu lui dis? Toi, tu as vécu des situations difficiles.
1: Je ne peux que dire à quelqu'un qui passe par des situations compliquées ou des situations extrêmement difficiles que Dieu est à l'œuvre dans ton cas.
0: Alléluia.
1: En fait, qui est le but de ce rassemblement de cette nuit, Dieu est encore à l'œuvre dans ton cas. Bien-aimé, nous sommes à cette montagne de prière pour dire à quelqu'un, il n'y a aucune situation auquel Dieu va passer, c'est-à-dire va laisser passer inaperçu. Tel tu présentes ton cas à l'Éternel, l'Éternel sera à l'œuvre. Je connais l'histoire de cette maman, la mère de Samuel. Son cas était tellement gravissime que elle est allée présenter sa situation dans le temple à Shiloh et Dieu lui a répondu favorablement. Après combien de temps de stérilité, Anne a eu la visitation et elle a enfanté son cas qui était Samuel qu'elle avait demandé. Parce que le prophète lui a dit une chose, la prière que tu as adressée à l'Éternel, le cas que tu as exposé, c'est ce cas-là qui trouvera réponse l'année prochaine, à la même date, à la même période. Alors je veux dire à quelqu'un, je veux encourager un frère, je veux encourager une sœur, je veux encourager un papa, je veux encourager une maman, que Dieu est à l'œuvre dans ton cas, bien-aimé.
0: Il est effectivement à l'œuvre dans le cas, parce que les témoignages sont nombreux. Nous étions récemment à Boaké et il y a une maman qui était venue d'un village de Boaké dont je ne me souviens plus exactement, mais c'est à une dizaine, une quinzaine de kilomètres de la ville de Boaké. Et cette maman qui tourne autour de 70 ans, elle a été invitée par une autre qui lui a dit qu'il faut que tu viennes, on va participer à une veillée de prière. La veillée de prière avait lieu dans la cour de la radio Fréquence Vie. Alors, il faut saluer vraiment le directeur de la radio Fréquence Vie, Boaké, M. Thomas Poissy, qui travaille vraiment. Il organise régulièrement des rencontres de prière avec des témoignages à l'appui. Alors c'est comme ça que cette maman qui est arrivée, cette vieille maman, lorsqu'elle est montée, elle a emprunté un taxi pour arriver à la radio Fréquence Vie, à la cour de la radio, elle a oublié son porte-monnaie, avec toutes ses pièces d'identité, son argent là-dedans. Et elle avait une béquille. Et elle souffrait depuis 27 ans. Elle était avec cette béquille depuis 27 ans, avec des douleurs. Et on nous a fait savoir que cette maman, quand elle est descendue du taxi, elle a laissé son porte-monnaie et tout dans ce véhicule, dans la ville de Boaké. Pour ceux qui connaissent Boaké, Boaké, ce n'est pas un patelin, c'est grand, c'est une très grande ville.
1: Voilà.
0: Alors, et cette maman, nous sommes allés la chercher et de la route jusqu'à ce qu'elle arrive au lieu de prière, nous lui avons dit, maman, tu sais,

0: n'es pas venu ici pour pleurer, tu es venu pour avoir la solution. Donc le diable, il sait distraire les gens. Déjà, est-ce que tu peux me prêter ta béquille? Elle dit, mais c'est avec ça que je marche depuis 27 ans. Je lui dis, oui, ça fait 27 ans que tu marches avec cette béquille, mais en 27 secondes, Jésus va t'arracher ça.
1: Alléluia.
0: Est-ce que tu croyais? Elle dit, oui. Donc, la maman, elle était préoccupée par son porte-monnaie et ses papiers qui étaient perdus. Et nous lui avons arraché la béquille. Et on a commencé à causer. Elle se rendait même plus compte que elle n'avait plus de béquille. Elle marchait plus avec la béquille. Et nous sommes allés au lieu de prière. Je vous dis, de 21h jusqu'à 5h du matin, elle n'a pas dormi. Elle est restée à marcher sans la béquille.
1: Gloire à Dieu.
0: Et bien avant cela, un autre pan du témoignage que j'ai failli oublier, c'est qu'elle était venue et puis je lui ai dit, non, maman, tu vas retrouver ton porte-monnaie. Ah, elle dit, dans une ville comme Bouaké. Nous étions là et puis le téléphone de l'autre maman a sonné pour dire, ah, il y a une maman là tout à l'heure, elle était dans mon taxi et puis c'était un jeune baoulé qui est chauffeur de taxi, qui était dans mon taxi, elle a oublié son porte-monnaie ici et tout et tout. Et quand la maman, elle a vu, elle dansait, elle dansait. 27 ans. Alors, elle a témoigné et les jours d'après, elle nous a appelé pour dire, ah, je ne marche plus avec la béquille. Donc, je veux dire à quelqu'un, ça peut durer 27 ans, ça peut durer 38 ans, ça peut durer 42 ans, quel que soit le nombre d'années où tu te trouves dans une situation bloquée. Jésus-Christ, il tutoie toutes les maladies.
1: Alléluia.
0: Ce sont les hommes qui ont peur pour dire, ah, le cancer, phase terminale, diabète, machin. La Bible déclare qu'il a reçu le nom
1: Au-dessus
0: au-dessus
1: de tous
0: de
1: les
0: tout
1: noms.
0: nom. Donc, peu importe, même je vais dire quoi, on dit quoi, le féticheur, le sorcier, dont le nom peut faire trembler, son nom n'est rien devant la puissance de Jésus-Christ. Et Jésus
1: Alléluia.
0: est toujours vivant. Il
1: Alléluia.
0: va te visiter en ce jour. N'abandonne surtout pas, comme tout à l'heure, nous l'avons écouté. On va écouter ça tout à l'heure, mais n'abandonne pas, parce que nous allons maintenant passer au cas pratique. Après cet encouragement que le pasteur Pépé Narcisse nous a donné, il nous a encouragé. Il n'y a pas de raison d'abandonner. Quand il n'y a plus d'espoir, c'est là que mon Dieu s'élève, et puis il te dit, oui, ton histoire, je la réécris. Alors, le cas pratique dans notre émission, c'est la rubrique dans laquelle nous soumettons une situation. Et comme nous parlons d'un pasteur qui est mort, quand il meurt, quand le serviteur de Dieu meurt, que devient sa famille? Alors, le cas pratique, pour les frères et sœurs qui sont à l'écoute, tout à l'heure, quand nous allons finir d'exposer, on va encore ouvrir le téléphone et maintenant vous allez donner votre avis. Vous êtes habitué. Cette nuit, c'est l'histoire de Jean. Jean est fils d'un ministre de Dieu et d'un pasteur qui est décédé. Mais Jean, depuis sa naissance jusqu'à ce qu'il devienne grand, Jean a vu son père qui travaillait dur. Il travaillait durement pour le Seigneur. Parfois, dans sa petite tête d'enfant, il avait l'impression que papa n'avait pas trop le temps pour eux, si ce n'est pas pour les autres. Mais aujourd'hui, papa n'est plus de ce monde. Et Jean dit que sa famille a été abandonnée. Sa mère, ses frères et soeurs ont été abandonnés. Alors Jean, il est à l'écoute, hein, je vous le dis comme d'habitude, il est à l'écoute de cette émission. Il nous a approchés pour dire qu'il n'y rêve pas un seul jour dans sa vie d'être pasteur. Et il veut même abandonner la foi chrétienne parce qu'il trouve que les chrétiens sont ingrats et méchants. Amis auditeurs, c'est le fils d'un pasteur qui est décédé. Son père a donné toute sa vie à servir le Seigneur. Il trouve même que son père les a abandonnés. Le peu d'argent que son père avait, il mettait cela même à la disposition de ceux qui étaient dans le besoin. Mais voilà que lui, son père meurt. Et puis, bon, non seulement les gens ont bafoué tout, mais personne ne vient même pour les visiter, pour les soutenir, pour les plus jeunes. Alors, vous qui écoutez cette émission, vous qui écoutez ce cas pratique, il est à l'écoute comme nous avons l'habitude de le faire. Il nous a approchés. Jean veut des conseils parce qu'il dit, il ne rêve même pas d'être pasteur. En plus de cela, il n'a même pas, il a le projet de quitter la foi chrétienne parce qu'il reproche aux chrétiens d'être méchants et d'être ingrats. Heureusement que nous avons avec nous le fils d'un pasteur. Bon, certainement, lui va commencer aussi par... Mais ce serait bien que vous donniez vos avis, parce que lui, il a vécu des choses. Il nous dira comment ils ont surmonté en tant que fils de pasteur. Moi, je ne suis pas fils de pasteur. Mon père, Dieu, mon père est le produit, comme moi aussi, le produit de la pure grâce. Parce que c'est le Dieu que ton père te présente, que tu adores. Alors que nous autres, il ne nous a pas présenté Jésus-Christ. N'est-ce pas? Donc, je suis le pur produit de la grâce de Dieu. C'est pourquoi j'encourage quelqu'un à toujours vraiment s'attacher à Jésus-Christ, qui ne se condamne pas. Alors, pasteur Pépé, qu'est-ce que tu penses de cette situation? Parce que les gens, ils sont à l'écoute. Qu'est-ce que tu dis à Jean? Parce qu'il dit qu'il ne veut même plus, et il ne rêve même pas un seul instant de devenir pasteur.
1: Je ne peux qu'en premier lieu dire à Jean qu'il a raison.
0: Ah ouais, il a raison?
1: Oui, il a raison.
0: Okay.
1: Il a raison de mon point de vue.
0: Okay.
1: Parce que ce n'est pas sa vocation d'être pasteur.
0: D'accord.
1: Mais je dirais à Jean qu'il a intérêt de donner réellement sa vie au Seigneur. Je pense que Jean se morfond, il se plaint. Jean hésite parce que Jean, je ne veux pas le crucifier. Mais je suis en train de dire que Jean n'a pas encore croisé le Seigneur Jésus. Je le dis dans mon cas. Je dis toujours que je suis fils de pasteur. J'ai grandi avec la Bible. J'ai grandi avec les versets. Mais je ne t'ai réellement pas converti.
0: Okay.
1: Voilà. Ça, c'est mon cas. Je ne t'ai réellement pas converti. Donc, si quelqu'un prophétisait sur moi, tu vas devenir pasteur ou bien tu seras pasteur, je n'allais pas accepter.
0: Okay.
1: Voilà. Et moi, j'avais une autre vision de la vie. C'était pas pour moi de devenir pasteur. Parce que je n'avais pas encore accepté Jésus. Mais je veux encourager Jean de d'abord accepter Jésus. La décision finale ne reviendra pas à Jean. Moi, c'est quand j'ai accepté Jésus que j'ai entendu véritablement l'appel au service.
0: Mais j'ai envie de poser une question. Est-ce que Jean, est-ce qu'il n'a pas raison? C'est vrai, tu as dit tout à l'heure qu'il avait raison de dire qu'il est... Mais il a vu son père souffrir.
1: Oui.
0: Il a vu son père, c'est-à-dire vivre des situations difficiles.
1: Effectivement.
0: Financières. À la rentrée, c'était toujours des gymnastiques. Et pendant les fêtes, il fallait courir pour qu'il puisse manger au quotidien et autres. Mais son père...
1: Et servait Dieu avec amour,
0: oui.
1: Avec détermination.
0: Maintenant,
1: je l'ai dit d'entrée de jeu tout à l'heure.
0: Okay.
1: Il faut que nous ayons une bonne définition du ministère.
0: Okay.
1: Quand le Seigneur nous appelle au ministère, il ne nous appelle pas au ministère dans le but de ne pas servir Dieu sans notre famille. Il dit, celui qui ne peut pas prendre soin des siens, c'est ce que le Seigneur dit.
0: Oui.
1: Celui qui ne peut pas prendre soin des siens, dans 1 Timothée 5, verset 8, il dit, si quelqu'un n'a pas soin des siens, et principalement de ceux de sa famille, il a renié sa foi. Est-ce que c'est une grande question que je me pose. Est-ce que beaucoup de serviteurs, que les enfants, que Samuel est plutôt, c'est qui?
0: Jean.
1: Oui. Prend comme exemple, il a vu son papa se donner corps et âme pour les autres. Il a vu son papa souffrir dans le ministère. Il a vu son papa souffrir même pour joindre les deux bouts, pour pouvoir les scolariser. Mais est-ce que papa avait planifié déjà dans le ministère, de prendre soin de ses propres enfants? Il y a cette question-là aussi que je me pose.
0: Oui, c'est
1: une interrogation.
0: Oui, cette question, ça
1: Et ça, ça pousse les enfants parfois à se décourager. Même quand ils reçoivent l'appel, ils doutent parfois. Mais il faille véritablement qu'ils fassent la rencontre de Jésus. Quand tu as fait véritablement, comme vous le dites, l'évangéliste Nébi, vous êtes le pur produit de la grâce. Parce que le Dieu que vous a présenté, votre Père, n'est pas ce Dieu que vous vous adorez aujourd'hui. Oui, donc, oui, vous arrivez à faire la différence.
0: C'est ça.
1: Mais pour un enfant qui a vu son père servir le Dieu véritable, mm-hmm, et son père souffrir, quand il se rétracte, je me dis toujours, je prends toujours moi mon cas. Moi, je n'étais pas converti.
0: Fils de pasteur.
1: Ou je n'étais pas converti. Ce n'est pas parce qu'on est fils de pasteur qu'immédiatement on est converti.
0: Okay.
1: Ça, c'est mon vécu à moi. J'ai même fait la rue. Voilà. Mais mon père était pasteur pour autant. Quand j'ai accepté le Seigneur Jésus, que je me suis baptisé, que j'ai commencé à faire la formation du discipulat, après le discipulat, je me suis inscrit à l'école pastorale, mon père a dit, un jour, à ma mère, et j'écoutais, il me disait que Dieu a entendu sa prière. Il fallait que Narcisse se convertisse. Vous comprenez? Voilà. Donc parfois, c'est un problème de conversion. Sinon, quelqu'un qui est vraiment converti ne va pas s'appuyer sur ce que son père a souffert pour... Bon, suppose qu'il est appelé, il est appelé au ministère.
0: Ok. Il s'agit du fils d'un pasteur qui parle. Mais vous qui êtes amis auditeurs, vous avez deux numéros. 0758 21 21 21 0758 21 21 21 et 0104 40 35 35 0104 40 35 35 c'est les deux numéros auxquels vous pourrez nous joindre. En tout cas, nous vous attendons en attendant que vous appeliez. Voilà le fils de pasteur, aujourd'hui pasteur lui-même, qui lui aussi a des enfants.
1: Oui.
0: Donc, il est en train de parler à Jean, et Jean est à l'écoute de cette émission. Je pense que un fils de pasteur qui parle à un autre fils de pasteur, même si les réalités ne sont pas les mêmes. Mais toujours est-il que l'ossature, le squelette,
1: le contexte dans lequel nous sommes,
0: c'est le même fils des pasteurs qui peut se retrouver à dévier, mais toujours est-il qu'il a il bénéficie de la grâce de Dieu, parce que le Seigneur l'a dit lui-même dans sa parole pour dire que ta descendance,
1: oui,
0: même si ton enfant dévie, moi je le ramène sur le
1: effectivement
0: prochain, d'une manière ou d'une autre,
1: effectivement.
0: C'est pour ça, vous pouvez voir des enfants des pasteurs entrer dans la drogue, dans l'alcool, dans tout ce qui est négatif. Mais malheureusement, les gens ne comprennent pas que l'enfant de pasteur n'est pas pasteur. Il n'est pas né pasteur.
1: Exactement.
0: Voilà.
1: C'est ce point que j'allais toucher après.
0: On ne veut pas, on ne doit pas, n'est-ce pas, juger l'enfant à travers...
1: la fonction de son père, la fonction ministérielle de son père.
0: Voilà. Parce que, est-ce que vous connaissez l'histoire de son père lui-même?
1: Voilà.
0: Bon, il y a tout ça. Donc, il faut que les gens comprennent. C'est vrai, vous pouvez juger tout à l'heure le fils d'un pasteur. Ah oui, mais il y a une dame un jour qui m'a dit ça. Elle a dit ça comme elle a prononcé ça comme si c'était une loi, quoi. Elle dit, ah oui, mais c'est comme ça, les enfants des pasteurs là, je ne sais pas comment ils sont. Et puis mais je lui ai dit, mais moi je vous arrête tout de suite, parce que ce que vous êtes en train de dire, est-ce que l'enfant de pasteur est pasteur? Pourquoi vous voulez juger quelqu'un qui lui aussi vient du monde? Parce que tu l'as dit tout à l'heure, toi qui es fils de pasteur. Mm-hmm. On peut être fils de pasteur, n'est-ce pas? Le père prêche le royaume, mm-hmm, et puis nous, on appartient au monde. Parce qu'il y a d'autres réalités.
1: On n'est pas converti.
0: Non, mais la conversion, c'est un processus.
1: C'est un processus.
0: Donc un enfant qui arrive, est-ce qu'il sera jugé en fonction de la fonction de son père? Non.
1: Ben non.
0: Le jour où, c'est-à-dire si l'enfant n'a pas accepté Jésus-Christ, qu'il n'a pas connu Jésus, ben, le jour qu'il sera devant le Seigneur à la mort, ben, il ne va pas dire, ah, mon père était pasteur. Mais alors que Jésus lui-même l'a dit, que le pasteur, le prophète, le bishop, l'archibishop, l'assistant Jésus, tous les titres que nous voulons là,
1: oui,
0: il dit, je n'étais
1: jamais connu.
0: Ça veut dire que tu as fait tout ce que tu veux, connaissance implique une certaine intimité. Alors si Jésus peut dire ça à quelqu'un qui dit l'avoir servi, et un enfant qui ne l'a pas servi. Bon, écoute, cher ami, envoie-nous quelque chose, on va respirer un peu, en attendant que les gens nous appellent.

0: Oui, allô? Allô?
1: Allô, bonsoir, homme de Dieu.
0: Oui, bonsoir, monsieur.
1: Ah, ben, c'est Kwasi Roger. Kwasi
0: Roger. Monsieur Kwasi Roger, vous appelez d'où?
1: J'appelle de Cocody.
0: Ok, d'accord. Mais il me semble que vous êtes un peu éloigné de votre téléphone. Parce qu'on vous entend faiblement.
1: Vous m'entendez maintenant?
0: Voilà, là on vous entend mieux, oui.
1: Ah, ok. Bon, c'était pour intervenir un peu.
0: D'accord.
1: À parler au fils de Jean, fils de pasteur là.
0: Oui.
1: Moi, ce que j'ai à lui dire, l'homme de Dieu avait parlé de quelque chose de. Que Dieu a dit. Maintenant, lui, il doit faire un effort pour se donner à Dieu. Mais en corrigeant un peu les lacunes de son papa.
0: Merci.
1: Voilà. Son papa avait abandonné, a oublié, il s'est oublié. Il s'est mis aux autres, mais il s'est oublié. Donc, lui, ce que ça lui doit, que ça lui soit un conseil. Lui, il peut se lancer maintenant en disant, ah, bon, mon papa a fait, mais il s'est oublié. C'est-à-dire, il a oublié un peu sa famille, ses enfants. Peut-être que ce n'est pas de sa faute. Son papa, peut-être qu'il croyait quelque chose, mais il avait oublié. Donc, il doit faire un effort maintenant en corrigeant toutes ses lacunes de son papa. Comme ça, il ira devant. Mais il ne faut pas, il va chercher à abandonner Dieu. Voilà ce conseil que je peux lui dire.
0: Ok. En tout cas, M. Kwasi Jean, merci d'avoir appelé. Et puis, je pense que. Ah ouais, vous appelez Jean, non?
1: Non, Roger.
0: Ah, oh, pardon.
2: Kwasi Roger.
0: Kwasi Roger. Ok, d'accord.
1: Oui, oui, oui.
0: Voilà. Donc, merci pour les conseils, conseils de père. Ah. Mais surtout, il oui. faudrait qu'on retienne aussi que ce n'est pas que. On n'a pas dit que le père a totalement abandonné.
1: C'est-à-dire,
0: voilà. C'est-à-dire que lui,
2: dans, il s'occupait
0: dans
2: de
0: sa tête, dans sa tête de petit enfant, lui, il trouve que le père les a bon, un peu négligés, quoi. Sinon, on n'affirme pas tout d'ego que non, le père a abandonné ses enfants. Non, non. Faisait le travail, mais on sait, nos enfants, ils ont toujours envie qu'on soit avec eux. Mais ouais. Est-ce que vous imaginez un pasteur qui est là et puis on va l'appeler, même quand on a vu un cafard quelque part, oui, papa, bon, c'est tout ça, c'est de tout ça que l'enfant parle aussi.
1: Ouais.
0: Alors que quand lui, il arrive, bon, le père va lui dire, écoute, bon, ok, je te coupe, mais je suis fatigué, bon, laisse-moi me reposer parce que je dois me réveiller demain à 6 heures. Enfin, en tout cas, merci beaucoup d'avoir... apportez votre contribution de toutes les façons. Jean est à l'écoute, je vous ai entendu. Que Dieu vous garde et puis qu'il garde votre maison.

0: Amis auditeurs, je crois que le cas pratique, bon, nous disons merci à M. Kwasi Roger qui a appelé de Cocody. Bon, vous avez toujours la possibilité d'appeler, mais à partir de maintenant, vous savez, c'est une émission de prière à l'endroit de nos familles avec leurs situations compliquées, avec les histoires de génération. Malédiction générationnelle, des échecs répétés dans les familles. Nous sommes là, le moment est arrivé, on permet à tous ceux qui sont malades, tous ceux qui vivent des situations difficiles, comme vous avez l'habitude de le faire, l'antenne est ouverte, appelez-nous, on va prier pour vous, on va prier avec vous, et puis vous allez témoigner. C'est ce soir, c'est ce jour-là qui est le jour que le Seigneur a choisi. N'hésitez pas à nous appeler. Nous sommes là. Je suis l'évangéliste Nénépi. À mes côtés, il y a le pasteur Pépé Narcisse et plusieurs personnes qui se tiennent dans l'intercession. N'est-ce pas, pour prier, pour non seulement vous, pour chacun de vous, pour cette émission aussi. Donc, appelez-nous à ces deux numéros que nous vous avons donnés. Je veux dire le 07 58 21 21 21 pour qu'on puisse prier pour vous. Une situation qui est bloquée depuis longtemps, une maladie aussi. Oui, allô? Allô? Oui? Est-ce que Serge peut parler un peu plus fort là?
1: Serge, tu peux parler un peu plus fort? On t'entend difficilement.
2: Oui. Bon, c'est ce que je vous ai parlé de hier.
1: Tu as besoin de prière, Serge?
2: Oui.
1: Oui, quel est ton cas? Quelle est la situation pour laquelle tu voudrais qu'on prie? Quelle chose?
2: Côté relation, vous avez parlé de hier. Là.
1: Mais tu peux encore reprendre, on t'écoute, reprends.
0: Nous sommes là.
1: À ta disposition, oui. Nous sommes à ton écoute, ne sois sans crainte, donne le sujet et nous allons élever la voix vers l'Éternel pour toi.
2: Comme je disais hier, elle est morte après 2 ans.
1: Qui ça?
2: Mais je dis, hier, il disait, moi, il dit qu'elle a fait 2 ans.
0: Toi, et puis, il faut laisser hier, là. Parle-nous maintenant.
1: Aujourd'hui, faut parler si comme tu n'avais pas parlé hier. Parle aujourd'hui si comme tu n'avais pas parlé hier. Prier pour quoi? Pour quel sujet?
2: Bon.
1: Tu es avec quelqu'un?
2: Mmh.
1: Tu es avec qui?
2: Oui, il y a ça.
0: Bon, ok, je crois que Serge, on va se rappeler, n'est-ce pas? Il y a beaucoup de gens qui... On nous fait signe que d'autres personnes veulent appeler.
3: Si tu savais à quel point tu es proche... Si tu voyais ce que Dieu est en train de faire.
0: Dieu a... Oui, allô?
4: Allô, bonsoir, pasteur.
0: Oui, bonsoir.
4: C'est la sœur Déborah.
0: Sœur Déborah, vous nous appelez d'où?
4: Hongrie.
0: D'accord. Alors, qu'est-ce que le Seigneur Jésus peut faire pour vous?
4: Je veux qu'il ouvre le port du travail. Je veux qu'il guérisse ma mère.
0: Qu'il guérisse votre mère. Qu'est-ce qu'elle a?
4: Je voulais contrôler l'anonymat sur la maladie, mais c'est quelque chose d'incurable.
0: Ok, donc, d'accord. D'accord. Bon, généralement, est-ce que vous voulez que ce soit hors antenne? Ou bien vous ne voulez pas du tout en parler?
4: Oui.
0: ça ne nous facilite pas la tâche, tout simplement.
4: Bon, d'accord. Donc, je vais dire pour moi, alors.
0: Voilà. Maintenant, si vous voulez, puisque nous, nous avons l'habitude de prier, d'intercéder en faveur des familles, ce que nous appelons la montagne de prière. Nous, on ne vous connaît pas, vous ne nous connaissez pas, mais il y a plusieurs personnes qui se tiennent vraiment dans l'intercession. Maintenant, si on ne sait pas, par exemple, on dit, il faut prier pour le palu. Et puis nous, on prie pour le palu. Mais si on dit, bon, il faut guérir la maman, bon, ça relève de la souveraineté de Dieu. On ne va pas refuser de le faire. Voilà, mais ce serait encore plus intéressant si quand même...
4: Bon, je vais expliquer ce qu'on peut dire. Puis après, comme j'ai des contacts, je vais appeler plus tard.
0: Voilà, voilà. Si vous ne voulez pas que ce soit à l'antenne... Il n'y a pas de
4: problème. À l'antenne.
0: Ok.
4: Donc, moi aussi, j'ai un problème au bas. J'ai les règles douloureuses et j'ai les fibromes aussi. J'ai fait l'échographie, on m'a dit que j'avais jusqu'à 5 fibromes. Donc, tout ça, ça me fatigue.
0: D'accord. Et c'est
4: depuis
0: quand?
4: Quand je gagne un travail, ça peut. Les fibromes depuis. Bon, les fibromes, j'ai fait l'échographie l'année dernière. Mais les problèmes de. Lié au ventre, ça c'est depuis toujours. C'est pas aujourd'hui ça a commencé. Depuis mes premières règles jusqu'à maintenant. D'accord. Okay. Et quand je gagne un travail aussi, ça se termine toujours en queue de poisson. Ça fait un an que ça dure maintenant. Là même, ils ont bloqué mon salaire, ils ne m'ont pas payé. On a arrêté. On ne peut pas me donner mon argent. C'est compliqué.
0: D'accord.
4: Donc voilà, c'est un peu mes sujets.
0: Ok, sœur Déborah, est-ce que vous êtes convaincue que Jésus peut trouver la solution?
4: Il n'y a pas quelqu'un qui a la foi que moi, là.
0: Alléluia. Mais moi-même, je sens que Jésus lui-même, où il est là, actuellement.
5: Alléluia.
0: Allez là, vous parlez comme nous les Ivoiriens, actuellement, il a, ça dit tout le dossier là.
4: Il n'y a pas quelqu'un qui a la foi.
0: Alléluia.
4: Situation est m'enlevée dedans, aujourd'hui, mais j'ai payé mon loyer.
0: Alléluia.
5: Gloire à Dieu.
0: Alléluia.
4: C'était chaud.
0: Alléluia.
4: C'est Jésus qui a fait, c'est pas quelqu'un d'autre.
0: Ok. Donc, le pasteur Pépé va prier. À sa suite, moi aussi, je vais prier. Et puis, je puis dire à la sœur Déborah que la foi, c'est la monnaie de transaction ici. Cette foi que la sœur Déborah a là, elle va nous appeler pour dire voilà ce que Jésus a fait. Le même miracle qu'il a fait pour
4: Noël.
0: Les fibromes là, eux-mêmes, là, nous on commence à les tutoyer, les douleurs, les règles, tout ça. Et puis, je donnerai le témoignage de mon épouse.
4: Amen.
0: Voilà. Ok, donc, pasteur Bébé.
1: Déborah.
4: Oui, pasteur.
1: Que Dieu te bénisse.
4: Amen.
1: Déborah.
4: Oui,
1: que Dieu te fortifie.
4: Amen.
1: Il dit. Que si ta foi est petite comme un grain de sénévé, petite comme un grain de sénévé, tu seras capable de dire à une montagne de se déplacer et elle va se déplacer.
4: Amen.
1: Que tout blocage au niveau du travail se déplace à l'instant pendant que je parle.
4: Amen.
1: Je parle par la foi. Comme le prophète pouvait le dire, si cela ne tient qu'à ma parole, je déclare que ton travail change de situation. Si tu t'es limité dans le travail, tel tu l'as expliqué, la limitation s'arrête, le blocage s'arrête. Je prophétise le déblocage dans ta situation de travail. Et pendant que je suis en train de parler, tel Ézéchiel peut prophétiser dans la vallée des térébètes, sur les ossements desséchés. Je parle au kyste, je parle au fibrome, je parle à la douleur pendant tes menstruations de s'arrêter à l'instant au nom de Jésus. Pendant que je parle, ton bas-ventre est en train de s'enflammer, ton bas-ventre est en train de chauffer et tout ce qui ne glorifie pas l'Éternel commence à être nettoyé à l'instant au nom de Jésus. Au nom de Jésus, le feu de l'Éternel touche tes parties intimes, touche tes entrailles et te purifie maintenant, te débarrasse des fibromes et des kystes au nom puissant de Jésus, au nom puissant de Jésus. Pendant que je parle, la main de l'Éternel te localise. La main de l'Éternel te localise. Et je prophétise guérison. Tu es débarrassé de toute infirmité, tout blocage, tout ce qui concerne tes entrailles. Tu es libéré et tu es guéri. Tu rentres dans le système du travail au nom de Jésus.
5: Amen.
1: Un travail stable te localise
4: Amen.
1: Maintenant.
4: Amen.
1: Au nom puissant de Jésus. Amen. Et tes finances bloquées seront débloquées au nom de Jésus. Au lever du jour, on t'appelle pour te donner ton argent.
4: Amen.
1: Que Dieu te vit.
5: Amen.
4: Amen. Amen.
5: Alors, la sœur Déborah, il faudra prendre ce numéro auquel ce serait possible de nous appeler hors antenne, parce qu'il y a les témoignages qui vont venir.
4: 01 04 40 35 35. D'accord, je reprends le numéro 01 04 40 35 35.
5: Voilà, ça c'est le numéro de la montagne de prière en faveur des familles.
4: D'accord.
5: Voilà, vous êtes partenaire dès que vous prenez contact avec nous. Et quand on dit partenaire, rassurez-vous, il n'y a pas 5 francs à payer.
4: D'accord.
5: Personne ne vous dira de payer de l'argent là-bas, non. Et nous ne cherchons pas à vous connaître et ne cherchez pas à nous connaître aussi.
4: D'accord.
5: Nous nous maintenons dans la prière. Ce qui nous lie, c'est que vous allez nous appeler à partir de demain pour nous dire voici ce que le Seigneur a fait. D'accord?
4: D'accord.
5: Portez-vous bien, que Dieu vous garde. Allô?

0: Allô? Allô?
1: Bonsoir, homme de Dieu.
0: Bonsoir, madame.
1: Excusez-moi, c'est à part l'intervention de la dame là.
0: Oui.
1: Vous avez prié pour les fibres et autres.
0: Oui.
1: Voilà. Diagnostiqué une dysfonction ovarienne et présence de quelques myopes. Et depuis ce temps-là, mon cycle menstruel est un peu troublé. C'est pourquoi je vous appelle pour que vous puissiez prier pour moi aussi.
0: Et votre nom, s'il vous plaît?
1: C'est Marie, je suis à Niamey.
0: Marie qui est à Niamey.
1: Oui.
0: D'accord. Alors, donc, présentez la situation clairement. Ce qui a été diagnostiqué, éloignez-vous de votre poste récepteur, s'il vous plaît. Allô?
1: Oui, allô, je suis là.
0: Est-ce que vous pouvez vous éloigner de votre poste récepteur?
1: Oui, oui. Je sors de la chambre. Allô?
0: Allô?
1: Vous m'entendez bien?
0: Oui, je vous entends. Alors, donc, vous dites que vous avez été diagnostiqué?
1: Oui, oui. Une dystrophie ovarienne.
0: Ok, d'accord. Et ça vous procure beaucoup de douleurs, c'est ça?
1: Pas vraiment.
0: Pas vraiment.
1: Quand ça vient avec beaucoup de douleurs.
0: Oh, ok, d'accord. Et est-ce qu'en ce moment-là, c'est la période de vos menstrues? C'est déjà passé?
1: Non, je ne sais plus. Ça fait 2 mois maintenant que ça ne vient pas, donc je ne sais plus.
0: Ok, donc vous voulez que ça vienne quand?
1: Au nom de Jésus.
0: Pardon?
1: Je veux que ça vienne maintenant, au nom de Jésus.
0: Bon, posez la main sur le bas-ventre.
1: Ok.
0: N'est-ce pas?
1: Oui.
0: Est-ce que vous voyez les menstrues qui viennent? Parce que je les vois venir.
1: Amen.
0: Posez la main là-dessus.
1: Oui, oui, c'est fait.
0: Seigneur, merci. C'est toi qui règles. C'est toi qui gères le corps de la femme. Et là, elle parle de dystrophie ovarienne. C'est un dérèglement. Au nom de Jésus-Christ. Et par la foi qu'elle a placée en nous appelant, c'est à toi, Seigneur notre Dieu, qu'elle a fait appel. Ce n'est pas nous. Sa foi plus notre foi, maintenant, la rencontre, c'est le miracle extraordinaire. Je parle aux ovaires, je parle à la trompe, je parle aux trompes, je parle au système. Maintenant, pendant longtemps, vous vous êtes arrêté, mais maintenant, au nom de Jésus-Christ, je vous ordonne de vous déboucher. Et elle appelle pour témoigner de la gloire de Dieu. Merci Seigneur pour cet autre miracle, au nom de Jésus-Christ. Voilà, tapotez seulement le ventre et puis vous avez aussi le numéro, le 01-04-40-35-35. C'est juste pour que vous nous donnez le témoignage.
1: D'accord, j'ai plus le numéro.
0: Vous avez plus le numéro?
1: Oui, mais je n'ai pas ça.
0: Voilà. 01-04-40-35-35. C'est bon?
1: 40.
0: C'est bon?
1: 45.
0: Non, 01.
1: Oui.
0: 01-04-40-35-35.
1: Ah, d'accord.
0: 01-04-40-35-35.
1: Merci beaucoup, je fais ça.
0: Ok, allez, que Dieu vous garde.
1: Amen, merci beaucoup.

Monsieur Kwan, depuis à jamais. Mais Monsieur Kwan, là, est-ce que c'est pas la première fois que vous appelez quand même? Ah, ok, d'accord. D'accord. Alors, qu'est-ce que vous voulez que Jésus fasse pour vous? On bénit le Seigneur.

0: Vous avez bien dit l'enfantement et puis la situation qui a prévalu au travail, l'accident du travail, c'est ça, non? Ok. Moi, je vais prier pour l'enfantement et le pasteur Pépé va élever la voix par rapport à la situation du travail. Alors, vous voulez que votre épouse tombe enceinte quand? Actuellement, là? Non. Écoutez, Jésus posait les questions. Hein? Quand il posait les questions, là, ce n'est pas parce qu'il ne savait pas la réponse. Donc, je vais dire, vous la programmez déjà pour que le mois prochain, on... Monsieur Pan. D'accord. OK. Alors, Seigneur, tu entends ton fils, Monsieur Pan, qui nous a appelé d'Adjamé. Tout ce qu'il t'a demandé, là, tu le sais. Voici sa main qui est imposée. Toi-même, tu as dit, vous imposerez les mains et ils guériront. Tu as dit que l'homme quitte son père et sa mère. Les deux s'unissent, c'est pour avoir des enfants. Je déclare au nom de Jésus-Christ l'enfantement. Et c'est toi qui donnes l'enfant. Seigneur, merci parce que tu viens confirmer ma parole. Tu leur donnes des jumeaux pour la gloire de ton nom. Merci, Seigneur. Le mois prochain, c'est là qu'elle tombe enceinte. Elle témoigne. Elle est à côté. Elle n'a qu'à nous dire qu'elle est d'accord. Parce que c'est sur le témoignage de deux personnes que Dieu agit. Il faut dire Amen fort. Non, ce Amen-là, ça c'est Amen d'un seul enfant. Il faut dire. Voilà, comme ça tu as les deux enfants. Il faut les prendre seulement. Il faut dire je reçois. C'est fini. Donc le mois prochain, tu témoignes. Voilà, OK? Voilà, OK. Donc, on a le deuxième sujet.
1: Monsieur Pan, j'espère que vous êtes toujours en fonction ou bien vous n'êtes plus en fonction. Donc, à cause de cet accident, tu as arrêté de travailler. L'Éternel dit qu'il a mis devant toi une porte ouverte que plus personne ne pourra fermer. Il ouvre une porte et il te donne une seconde chance.
0: Alléluia.
1: Tu auras une opportunité de travailler avant même que ce mois ne s'achève. Parce que lui-même, il dit, celui qui ne travaille pas ne doit pas manger. L'Éternel dit que celui qui ne travaille pas ne doit pas manger. Or, nous savons que tu es un homme qui a envie de prendre soin de sa famille. Et tu es un homme qui n'a pas envie de croiser aussi ses bras. Alors, je prie au nom de Jésus que tout ce qui avait constitué le blocage dans ton travail soit éradiqué à l'instant au nom de Jésus. Tout esprit de blocage. Tout esprit qui combat ton ascension dans le travail, je prie que cet esprit-là se taise maintenant à jamais au nom de Jésus. Tout autel contraire qui combattait ton élévation, ton positionnement, ta restauration dans le travail, que cet autel fasse silence. Tout prêtre qui était érigé à commander à cet autel, je déclare maintenant que l'Éternel dit que toute langue confesse et tout genou fléchisse. Que ce prêtre fléchisse au nom de Jésus. Je vois un esprit de famille qui combat ton élévation. Je vois un autel de famille qui parle contre le travail. Chaque fois que tu as commencé à faire quelque chose, tu n'as jamais pu avancer ou progresser. C'est sa fin dès maintenant. C'est sa fin dès l'instant où nous prions pour toi. Je proclame que tu rentres dans ta saison de travail au nom de Jésus. Sois béni et les portes te sont ouvertes au nom de Jésus. Dieu te bénisse.

0: Je prends ici.
1: Des tempêtes intérieures, des cris.
2: Allô?
0: Oui, allô?
2: Allô? Homme de Dieu, bonjour.
0: Oui?
2: Homme de Dieu, bonjour.
0: Oui, bonjour. C'est qui, s'il vous plaît?
2: C'est M. Kakou.
0: Non, j'entends très mal.
2: C'est M. Kakou, Kakou.
0: Ah, M. Kakou. Vous appelez d'où?
2: Bon, je suis à Trècheville, mais je n'habite pas à Trècheville. Ça, on va à Trècheville.
0: Vous travaillez à Trècheville ou bien, je ne sais pas?
2: Non, je suis un chauffeur. Je suis encore à Trècheville. Je suis là.
0: Ah, d'accord.
2: Voilà. J'appelle pour vraiment. Je vous prie pour moi, vraiment. Je suis souvent. Je m'énerve vite, quoi. C'est tout pris. Je m'enflamme en même temps. Voilà. Puis j'ai les mauvaises pensées et tout ça, là. Voilà. Donc, c'est pour cela que j'appelle.
0: Ok. Alors, est-ce que vous êtes chrétien, vous êtes converti?
2: Oui, je vais aller.
0: Non, c'est-à-dire, ma question est précise, hein. Je veux dire,
2: oui.
0: Parce que moi, par exemple, je vous donne le témoignage passé. J'avais reçu le baptême, mais je fumais.

0: Saint-Étienne.
1: C'est quoi qui est
0: Voilà.
1: mauvais là? Parce que
0: Bon,
1: quelqu'un peut être là, je donne un exemple. Quelqu'un peut être
0: bon.
1: là et puis il a la pensée de gifler quelqu'un d'autre. C'est une mauvaise pensée. Voilà.
0: Voilà, bon, souvent, voilà, non, ça passe, mais souvent je pense des gens, mauvais des gens, bon, ça, c'est vrai,
1: Comme
0: ça me
1: quoi,
0: fatigue
1: comme
0: beaucoup.
1: quoi, comme quoi?
0: Bon, je sais pas, bon, peut-être que quelqu'un qui m'a fait quelque chose, bon, ça vient d'un bouton comme ça, et puis bon, voilà.
1: Le frère Kakou,
0: Oui.
1: je dis,
0: Oui.
1: quand il y a un mal, là, si le mal, quand vous allez voir un médecin, si vous ne lui dites pas comment vous avez mal, il ne peut pas diagnostiquer le mal dont vous souffrez. Si le
0: Oui,
1: mal
0: ça c'est
1: n'est
0: la
1: pas
0: vérité.
1: pointé du doigt, voilà. Parce que les mauvaises pensées, là, j'ai donné un exemple. Bon, moi, par exemple, je peux regarder quelqu'un et puis j'ai dit, j'ai envie de mordre son oreille. Ça peut être des mauvaises pensées. Mais vous, là, donnez-nous deux exemples de mauvaises pensées. Parce qu'il y a beaucoup de gens qui tentent d'appeler, hein. Donc, on ne peut pas garder la ligne longtemps.
0: Ouais, ça c'est la vérité.
1: Voilà, donc.
0: Bon, je sais pas, c'est souvent, ça, bon, je sais pas quel exemple vous donnez quoi, mais souvent, c'est ça vient dans ma tête comme ça, les mauvaises pensées,
1: Ok,
0: les
1: Monsieur Kakou,
0: gens, oui.
1: je prie au nom de Jésus que toute mauvaise pensée en toi meure au nom de Jésus. Que
0: Amen.
1: l'esprit de colère se loigne de toi. Que l'Éternel
0: Amen.
1: purifie tes pensées au nom de
0: Amen.
1: Jésus. Sois délivré. Amen.
0: Amen, amen, amen, amen. Amen.

0: Allô? Oui, monsieur, bonsoir. Kevin, hein?
1: Kevin,
0: Ah. D'accord. D'accord. Alors, qu'est-ce que Jésus peut faire pour le frère Kevin? C'est quoi? C'est laquelle des hernies? C'est quelle hernie?
2: Médical.
0: Ben vous avez été à l'hôpital, non? Bon, qu'est-ce? Ombilical. Ok. Et ça fait combien de temps? Deux ans. Et qu'est-ce que ça vous empêche de faire? D'accord. Et qu'est-ce que vous faites comme travail? Vous êtes cuisinier, donc ça veut dire que ça a une incidence, ça a une incidence sur votre travail. J'ai dit ça a une incidence sur votre travail. Ça veut dire que lorsque vous travaillez, peut-être si vous vous tenez debout. Ok, d'accord. Ok. Donc qu'est-ce que vous voulez que Jésus fasse pour vous? Ok. Seigneur, merci. Voici mon frère Kevin. Il a appelé d'engrais. Il est cuisinier. Mais il ne peut pas se tenir debout pendant longtemps parce qu'il y a une certaine hernie. L'hernie, c'est quoi? Jésus, tu as reçu le nom au-dessus de tout nom. C'est pourquoi je déclare maintenant que tu restaures la vie, le corps de Kevin. Tout ce qui a été endommagé, c'est la restauration maintenant. Père, le frère Kevin nous rappelle pour témoigner de ce que tu as fait pour lui. Merci Seigneur notre Dieu, que ton nom soit béni. Au nom de Jésus-Christ. Amen. Alors, frère Kevin, prenez le numéro 0104 0104 40 35 35. Voilà, donc appelez pour le témoignage parce que vous ferez partie.

0: venir témoigner ici de ce que Jésus a fait. Ok? Portez-vous bien, que Dieu vous garde. Oui, allô?
1: Allô?
0: Allô? Oui, allô?
1: Oui, allô? Bonjour, papa.
0: Oui, bonjour.
1: Moi, je suis Carole.
0: On n'entend pas bien, on n'entend pas bien. C'est qui?
1: Carole Kouassi.
0: Carole Kouassi, elle nous appelle d'où?
1: À Bobo.
0: À Bobo. Alors, qu'est-ce que Carole Kouassi veut que Jésus fasse pour elle?
1: Je veux que Jésus aide mon père au niveau de son travail, ma mère également.
0: Que Jésus aide le père et la mère.
1: Au niveau de leur travail.
0: Au niveau de leur travail. Oh, quel enfant. Quel enfant. Alors, qu'est-ce que tu veux exactement qu'on les aide au niveau du travail? C'est quoi? Que Jésus les aide? C'est quoi? Qu'est-ce que tu veux exactement?
1: Ça fait 6 ans maintenant que mon père, il travaille, mais son travail, c'est pas ça, c'est pas trop ça. C'est bizarre. Financièrement, c'est bizarre. Même pour payer même notre frère scolaire, mes frères et moi, c'est souvent difficile. Ma mère aussi, elle fait son histoire, mais moi, c'est difficile, papa.
0: Alors, Carole, tu n'as pas besoin de pleurer parce que tu veux que nous tous on pleure?
1: Non.
0: Parce que je ne sais pas quel âge tu as, mais tu es l'enfant de ton...
1: J'ai 19 ans.
0: Combien?
1: 19 ans.
0: 19 ans. Alors, tu es l'enfant de ton père et de ta mère. Je ne sais pas, eux, actuellement, où ils sont. Qu'est-ce qu'ils sont en train de faire? Mais à 7 heures, toi, tu appelles pour qu'on prie pour eux. Reste à l'écoute. Pasteur, élevons la voix pour cet enfant, pour les parents de cet enfant, pour que cet enfant nous appelle dans la joie, en lieu et place de ses larmes, que ce soit des larmes de joie.
2: Éternel, nous voulons une fois encore te
0: remercier
2: les parents de Carole. Mm-hmm. Oh papa, j'implore ta miséricorde, j'implore ta compassion, j'implore ton amour et j'implore ta grâce. Seigneur, positionne cette famille. Ouvre les portes, Éternel mon Dieu. Donne-leur, Éternel mon Dieu, l'activité qui pourra, Seigneur, les permettre de prendre soin de leurs enfants. Éternel, enfin que ces enfants-là soient en joie. Enfin que ces enfants-là témoignent que tu es le Dieu du repositionnement. Repositionne le père de Carole. Repositionne la mère de Carole. Seigneur, ouvre les portes financières pour elles. Que cette année scolaire, Éternel mon Dieu, ils puissent prendre soin de leurs enfants. C'est en ton nom, Père, je crois que tu l'as fait. Et c'est en ton nom que j'ai prié. Amen.
0: Amen.
1: Amen.
0: Alors, Carole,
1: oui, papa.
0: Nous avons prié. Il faut croire. Tu veux que je te fasse une confidence?
1: Oui.
0: En t'écoutant, j'ai coulé les larmes. Le pasteur à côté a coulé les larmes. Il y a une maman qui est là qui a coulé les larmes. Tu vas témoigner. Porte-toi bien. Que Dieu te garde. Hein?
1: Amen.
0: Ok? Allô? Allô? Allô? Allô? Oui, bonjour, monsieur. C'est qui? Ah, Cré Dominique. Vous n'arrivez pas à marcher? Vous n'arrivez pas à marcher? D'accord. Et ça fait combien de temps? Ok. Ok, d'accord. Alors, je ne vais pas vous poser la question de savoir qu'est-ce que vous voulez que Jésus fasse pour vous. La guérison. Seigneur, merci. Tu es le Dieu qui guérit. Parce que tu t'es présenté et ton fils, Créd Dominique, il croit en toi. Il sait que tu es le Dieu qui guérit. Donc, en nous appelant à cette émission, ce n'est pas de nous qu'il a besoin, c'est la foi qu'il a placée en toi. Là. C'est ce qui va faire que, dès maintenant, ce qu'il ne pouvait faire juste après cette prière, Seigneur notre Dieu, la distance n'est pas une barrière. Tu manifestes ta gloire, tu agis dans la vie maintenant de Créd Dominique. Au nom de Jésus-Christ, esprit de paralysie, je te parle et je te commande maintenant de libérer ses jambes. Maintenant, toi, prostate, il faut te régulariser pour que mon frère se retrouve et que la guérison définitive soit là au nom de Jésus-Christ. Alors maintenant, juste après cette prière-là, je sais que vous allez nous rappeler tout à l'heure. Les douleurs, je parle aux douleurs, les douleurs disparaissent. Et dans les minutes qui vont suivre là, ce que vous ne pouvez pas faire, faites-le maintenant, vous allez marcher et vous allez témoigner. D'accord? Voilà, vous avez le numéro, appelez-nous, nous sommes là pour vous. Et même quand l'émission finit, appelez-nous toujours. On va échanger toujours avec vous. On va continuer de prier pour vous. Voilà. Donc, levez-vous maintenant, puis marchez. Laissez la douleur là où elle est. Elle ne vous appartient pas. Voilà. Marchez au nom de Jésus-Christ.

0: Oui, allô?
1: Allô, bonjour, homme de Dieu.
0: Oui, bonjour, monsieur.
1: Je me nomme Camus Bayrou.
0: Camus Bayero.
1: Oui.
0: Ok, d'accord.
1: J'ai un peu de pauvre et à Babou.
0: D'accord.
1: Homme de Dieu, j'aimerais que vous priez pour moi pour que je puisse retrouver la voie de Dieu. Retourner à l'église parce que je vois que les moments sont proches. L'arrivée de Dieu, l'arrivée de Jésus approche. Je dois m'approcher à Dieu. Je dois donner ma vie entièrement à Dieu. Je ne voudrais pas quitter demain que j'ai des regrets au dernier jour.
0: Alors, le frère Camus Bayero, qu'est-ce qui vous
1: Oui.
0: permet de parler comme ça? C'est quoi? Vous avez peur? Le Seigneur vous a révélé quelque chose ou bien on vous a dit quoi?
1: Non, parce que moi, chaque soir, chaque jour, j'écoute en fréquence bien.
0: D'accord.
1: C'est ma radio que j'écoute toute la nuit, toute la journée.
0: D'accord.
1: Et une personne, quand on prêche, c'est pas ce qui prêche là, c'est à toi. Quand tu t'assois, puis la vie que tu mènes, ce que tu fais, et puis on parle de le retour de Jésus, le retour de Jésus, que toi tu n'es pas sondé. Avec ma propre force, je peux pas, j'ai l'aide de Jésus pour que je puisse retourner à l'église comme avant.
2: Frère Camus, dis au nom de Jésus,
1: Au nom de Jésus,
2: je me repens
1: je me repens
2: de toute faute que j'ai commise
1: de toute faute que j'ai commise.
2: et donne-moi la force
1: Et donne-moi la force
2: par ton Esprit Saint
1: par ton Esprit Saint
2: de revenir fidèlement à toi
1: de revenir spirituellement à toi
2: et de marcher selon tes principes,
1: et de marcher selon tes principes
2: d'obéir à ta voix,
1: et de payer à ta voix
2: au nom de Jésus.
1: au nom puissant de Jésus.
2: Saint-Esprit de Dieu,
1: Saint-Esprit de Dieu,
2: prends la place dans mon cœur,
1: prends la place dans mon cœur.
2: et que tout ce qui m'empêchait de te suivre,
1: Et que tout ce qui m'empêchait de te suivre
2: sorte de ma vie,
1: sorte de ma vie.
2: en sorte que
1: En sorte que
2: je fasse que ta volonté,
1: je fasse ta volonté.
2: au nom puissant de Jésus.
1: Au nom puissant de Jésus.
2: Je me soumets à ta volonté.
1: Je me soumets à ta volonté.
2: Amen.
1: Amen.
2: Ce que je peux te dire, frère Cabus, tu as déjà en toi la semence. Mais il te faut la résolution. La Bible dit, à tes résolutions répondra le succès.
1: Répondra le succès.
2: Il te faut toi maintenant être résolu. Parce que l'évangéliste ne l'évite à poser une question. Qu'est-ce que tu as entendu? Ça, c'est le langage de quelqu'un qui a eu peur. Le langage de quelqu'un qui est effrayé par une situation. Mais sache que l'esprit que nous avons reçu n'est pas un esprit de timidité. L'esprit du Seigneur que nous avons reçu n'est pas un esprit de peur.
1: Amen.
2: Tu comprends? Que
1: Amen.
2: Dieu te bénisse.
1: Amen.
0: Allô? Allô? Allô? Allô? Oui? Oui, monsieur, bonjour. Monsieur Kwame Nguessan, vous nous appelez d'où? Pardon? D'accord. Alors, monsieur Kwame Nguessan, qu'est-ce que vous voulez que Jésus fasse pour vous? D'accord. L'argent finit vite, quoi. D'accord. D'accord. Donc, qu'est-ce que vous voulez? Ok. On va prier rapidement. Mais donnez-moi l'exemple, deux exemples de dépenses inutiles.

D'accord. Deuxième exemple. D'accord. Deuxième exemple. Je vais rapidement poser une dernière question. Vous allez à l'église? Bon, est-ce que vous faites la dîme? Est-ce que vous faites la dîme? Non, je ne vous ai pas compris. Ça dit que, oui. Est-ce que c'est ce que vous faites en priorité? C'est-à-dire, c'est ça qui vient d'abord. Je ne vais pas discuter avec vous, mais c'est d'abord une question de conscience. Ça, c'est la première des choses. Sinon, si on s'appuie sur ce que la Bible dit, apportez à la maison du trésor vos dîmes et vos offrandes, et vous verrez si je ne menace pas pour vous le dévoreur. Donc, ça veut dire que le trésor de Côte d'Ivoire, là, prend tout ce qu'il y a comme impôt. N'y a pas quelqu'un qui peut entrer là-bas pour prendre l'argent du trésor, là, pour faire ce que lui veut avec. Donc, si vous avez mis votre argent en sécurité en faisant la dîme, le diable ne peut pas vous malmener. Changez de façon de voir. Parce qu'il ne faut pas que vous fassiez les dépenses, et puis c'est après maintenant que vous allez maintenant penser à faire la dîme. Voilà, donc je veux dire que, je donne un exemple. Si vous avez 75 000, les 75 000 là, dès que vous les avez, il faut d'abord enlever 7 500 et puis le reste là, vous allez faire ce que vous avez à faire. Et puis vous dites à Dieu, tu as dit que si je fais la dîme là, tu vas menacer les dévoreurs. Tout ça là, les 50 000 francs qui sont partis dans l'affaire des chiens là, ça c'est le dévoreur. Mais si l'argent est venu en premier, dans les mains de Jésus-Christ, qui va venir pour enlever ça? Donc, changez ça déjà. D'accord? Voilà. Que Dieu vous garde. Hein? Seigneur, merci. Garde mon frère Kwame Nguessan à partir de demain. Dès que sa retraite, sa pension va rentrer, il n'a qu'à payer en premier la dîme. Et puis, tu vas lui démontrer que tu es Dieu et que ce que tu dis est vrai. Tous les plans que l'ennemi fait à côté pour le détourner, j'arrête ça maintenant au nom de Jésus-Christ. Et il témoigne la prochaine fois. Au nom de Jésus-Christ. Amen. Allez, bonne soirée à vous. Non, bonjour.

0: Oui, allô? Allô?
1: Allô?
0: Oui?
1: Allô, bonsoir, homme de Dieu.
0: Oui, bonsoir, monsieur.
1: Monsieur Ngourang.
0: Monsieur Ngourang.
1: Oui.
0: Vous nous appelez d'où?
1: Bon, j'habite à beaucoup, mais à ce moment, j'appelle de beaucoup.
0: Ah, d'accord. Ok, alors, qu'est-ce que Jésus peut faire pour vous?
1: Bon, j'ai trois sujets pour que Jésus fasse pour moi.
0: Trois sujets, hein?
1: Ah oui, oui.
0: Bon, les trois sont déjà... Jésus va exaucer déjà les trois. Oui, c'est le premier?
1: Le premier sujet, c'est moi-même. Parce que, on dirait, quand je travaille, je fais des bruits fort. Quand je travaille, quand l'argent tombe dans ma main, ça s'en va, on dirait, pour baisser. Donc, je vais prier Dieu pour moi. À cause de ça, je n'arrive pas à même à payer la maison, mes enfants, les écoles, ça me fatigue. Donc, même d'autres, même ça fait que je n'arrive pas à payer. Donc,
0: ah, monsieur Ngourang, chose.
1: Oui, oui.
0: Ça dit que monsieur Ngourang, là, il est la fille de quelqu'un.
1: Oui, oui.
0: Et puis, il n'a pas encore fait la dot. Et puis il a fait enfant.
1: Oui, oui. C'est ça, je suis en train de dire la suite là.
0: Ça fait combien d'années?
1: Ça fait 25 ans.
0: Ah non. Tout de suite là, non. On doit régler cette affaire dès maintenant. 25 okay. ans.
1: Oui, oui.
0: Ah!
1: Donc, ça fait.
0: Combien d'enfants?
1: Quatre
0: jolis enfants. Non. Chez les Baoulés, on dit nia, nia, nia, nia, nia.
1: Et ma femme, elle est d'origine béninoise, donc ça me fatigue.
2: C'est quoi donc, qui te fatigue?
0: Qu'est-ce qui fatigue?
1: Bon, je ne sais pas, parce que je ne sais pas où quitter ce genre de problèmes financiers. Je travaille fort, je suis quelqu'un. Ah, là, je remercie Dieu, il m'a donné le courage, je travaille plus.
2: Tu travailles dans quel secteur? D'activité.
1: Bon, je suis vigile.
2: D'accord.
1: Dans je suis vigile, même bip assistance. Okay. Ça, c'est mon premier sujet. Okay. À cause de ça, je dois déménager. Parce que quand il pleut, actuellement, mes enfants sont obligés de rester. La pluie va cesser, ils vont ramasser avant de se coucher. Donc,
0: ok, monsieur Ngourang, avant ça, il y a beaucoup oui. de gens, il y a beaucoup de gens qui sont à votre suite là.
1: Ça c'est mon premier sujet. Mon deuxième sujet, il y a mes deux enfants qui vont passer bac. Donc je prie Dieu pour que vraiment l'année prochaine.
0: D'accord.
1: Voilà. Et puis mon troisième, c'est ma fille. On m'avait envoyé le message de l'école qu'elle a admise en première. Maintenant, avant qu'elle ait passé faire inscription à lui. La plateforme a fait erreur pour dire que elle n'est pas admise. C'est comme si elle n'est pas admise. Maintenant, donc, on dit d'attendre à la rentrée. Si on ouvre le site de l'État, ils vont corriger. Donc, je veux que vous priez Jésus aussi pour ça, pour ne pas faire Jésus pour rien. Voilà, moi.
0: Ok, le pasteur va prier, mais seulement ce que je voulais savoir. Vous n'avez pas reçu le bulletin de l'enfant toute l'année?
1: J'ai reçu.
0: Mais vous avez reçu, vous avez les moines, non?
1: Oui. Maintenant, c'est à l'école, là. Chose, sur la plateforme de l'État, on dit que l'école dit que c'est eux qui ils ont fait de l'erreur. Donc, ils attendent à ce qu'ils ouvrent pour que...
0: D'accord.
1: Voilà. Donc,
2: ok. Vraiment, merci, Seigneur. Nous te recommandons notre frère Ngourang. Nous prions, éternel, mon Dieu, que tout ce qui concerne ses finances soit régularisé au nom puissant de Jésus.
1: Amen.
2: Père, papa, ouvre les écluses des cieux afin que ton fils puisse prendre soin de sa famille. Seigneur, nous bénissons ton nom parce que nous savons que tu es celui-là qui stabilise toutes choses dans une famille. Je prie pour le succès de ses filles, de ses enfants à l'année scolaire 2026-2027, à la réussite plutôt au bac. Nous prions éternel, mon Dieu, pour la stabilité et la régularisation, papa, de la classe supérieure de sa dernière fille. Et nous savons que tu le feras. C'est en ton nom que nous avons prié. Au nom de Jésus. Amen.
0: Amen.
1: Amen. Amen. Il y a votre numéro là. Je vais vous appeler.
0: Il n'y a pas de problème.
1: Ok. Merci beaucoup.

0: Oui, allô? Allô?
1: Allô?
0: Allô?
1: Oui, allô?
0: Oui, bonjour.
1: Bonjour.
0: Oui.
1: La sœur
0: Rose. La sœur Rose, qu'est-ce qui se passe? On vous entend très mal, hein, faiblement. Parlez-nous avec Vitamine. La sœur Rose appelle de Boaké. Alors, on dit quoi? Jésus doit faire quoi? Qu'est-ce qu'elle veut que Jésus fasse?
1: Je veux que Jésus me guérisse la tête, pas de moi. Et je suis malade du diabète.
0: Malade du diabète. Ça fait combien de temps?
1: 4 mois.
0: 4 mois.
1: Maintenant, je fais le traitement. La glycémie descend. Mais si le corps fait mal, chaque fois quand je vais, je me dis au docteur.
0: Ok. D'accord, ça fait 4 mois. Et qu'est-ce que la sœur Rose veut exactement? Et elle veut que Jésus-Christ la guérisse. À quel moment? Après combien de temps? Maintenant, non. Est-ce que si on a prié tout de suite, est-ce que demain vous pouvez aller faire le test?
1: Oui.
0: Ok. Et vous allez nous appeler pour le témoignage? Allô?
1: Oui, allô. D'accord.
0: Ok. Seigneur, merci. C'est toi qui guéris. Tu n'as pas créé ta fille Rose avec le diabète. C'est pourquoi, toi, diabète, moi j'ai reçu autorité et pouvoir sur toi. Je te commande maintenant, à l'instant précis, de sortir de son corps. Le taux de glycémie, là, tu te régularises. Maintenant, tout ce qui a été détruit, dérangé dans ce corps, est restaurée dans le nom puissant de Jésus-Christ. Quand elle va aller demain pour faire le test, tout ce qui est normal, c'est ce qu'elle trouve. Vous, les douleurs, là, dès ce soir, dès maintenant, vous déménagez, quittez, partez au nom de Jésus-Christ. Le sang de Jésus-Christ est en elle. Je l'ai déclaré, ça se fait. Il faut dire amen seulement, et puis c'est bon.
1: Amen.
0: Voilà, donc il faut aller faire le test, et puis demain, il faut nous appeler au numéro là, 01 04-40-35-35. D'accord?
1: Oui.
0: Pour nous donner le témoignage. Allez, bonne journée et puis à demain pour le témoignage.

0: Oui, allô?
1: Allô?
0: Oui?
1: Bonjour encore, pasteur. Bienvenue dans Camus Bayro.
0: Ah, Camus Bayrou, ok, d'accord.
1: Vraiment, je veux que vous priez, vous dites merci à Jésus
0: D'accord.
1: pour tous ceux qui ont contribué à, comment dire, au travail de la maison de Jésus, qui est présent ici. Déjà là, je suis là, les gens pour renouveler les appareils, pour renouveler comment dirais-je, le bureau.
0: Oui.
1: Vraiment, tous ceux qui ont contribué, que Jésus pense à eux. Et moi, personnellement, c'est que Dieu prie pour vous, vous qui toujours bravez les bandits pour venir à ce programme-là, pour que vous puissiez nous donner la vie. Et nous aussi, moi, je prie aussi que Dieu m'ouvre la porte, pour que moi aussi, je puisse participer. Et ça,
0: Amen.
1: vous écoute, ça me fait du bien, ça fait du bien à ma famille, pour que moi aussi, je puisse participer à la construction de la maison de Dieu.
0: Il va le faire.
2: Seigneur, nous te bénissons pour la vie de Camus Bayoro. Merci pour son intervention. Ouvre encore les écluses des cieux afin qu'il puisse aussi être un partenaire financier pour la radiofréquence vie au nom puissant de Jésus. Amen.
1: Amen.
0: Amen.

0: Oui, allô?
1: Bonsoir, homme de Dieu.
0: Oui, bonsoir, madame. Allô?
2: Éloignez-vous de votre récepteur, s'il vous plaît.
0: Ne cherchez pas à vous écouter. Vous êtes Naomi?
2: L'évangéliste Tedro.
0: Naomi. Mais, allô?
1: Oui.
0: La sœur Naomi, vous savez ce que vous allez faire? Éteignez carrément votre poste récepteur. Éteignez le poste. Parce que ça nous fait un effet Larsen. Ça revient, c'est pas bon. Voilà, vous éteignez et puis là, comme ça, ne cherchez pas à vous écouter. On va mieux parler.
1: Non, je suis Naomi Didro.
0: Voilà.
1: Ça va?
0: Oui, là, c'est bon.
1: La dernière fois, quand les gens contribuaient, j'appelais, j'ai dit, moi, je veux faire 10 000 tous les mois. Mm-hmm. Et puis, bon, j'ai pris les numéros. Et je me suis couché. Et puis, vers 5 heures, comme il y a toujours la prière à 5 heures du matin, là. Mm-hmm. Je fais quand je me réveille. Au moment où je voulais me réveiller, je vois j'ai une soeur là qui a passé un côté.
0: Vous voyez quoi?
1: Une cousine.
0: Oui.
1: En rêve là, quoi.
0: Ah, ok, dans le rêve.
1: Voilà. Qui est en France. Et puis. Elle est en train de manger. Et puis elle me dit que moi, quand je mange, je ne lui donne pas. J'ai dit, mais est-ce que toi et moi, on mange ensemble? Tu es d'une autre, comment on appelle ça? D'une autre famille. Moi aussi, je suis la famille de Jésus. Toi et moi, on n'a jamais mangé, on ne s'est jamais partagé des repas. Et puis, tu veux me dire qu'on mange ensemble. Pourquoi tu me dis qu'on mange ensemble? Ça s'est passé. Et hier, j'étais encore couché. Et puis, je ne me sentais pas, dans ce temps-là, je ne me sens pas bien. Et au moment où je vais me lever pour prier, je ne pouvais pas. On dirait que j'avais perdu mes membres. Tout ça, il y a quelqu'un qui est venu pour me soulever. Et puis après, je me suis levée. Et j'ai commencé à prier l'esprit de paralysie, l'esprit de sorcellerie et tout ça. Donc j'ai dit aujourd'hui d'abord, pour que j'appelle pour vous expliquer ça.
0: D'accord. Alors, donc en appelant, qu'est-ce que vous voulez, quel est le sujet de prière?
1: Je prie le fait. Il allait prier pour moi pour que tout ça s'éloigne de moi. Parce que j'ai tellement de projets. J'ai tellement de projets. Donc il faut que tout cela s'éloigne de moi.
2: Évangéliste Naomi.
1: Vous dites?
2: C'est l'évangéliste Naomi?
1: Non.
2: Naomi Dejo.
1: Voilà.
2: D'accord. Je prie au nom puissant de Jésus que tout esprit perturbateur, tout esprit des ténèbres, tout esprit de la sorcellerie vous libère et libère votre conscience maintenant au nom de Jésus. Que toute limitation, toute attaque, les œuvres des ténèbres fassent silence maintenant au nom de Jésus. Que le feu de l'Esprit vienne consumer tout ce qui ne glorifie pas le nom de l'Éternel en vous et autour de vous au nom de Jésus. Que Dieu vous bénisse, maman. Que Dieu vous bénisse. Amen.
1: Amen.
0: Voilà. Donnez un amen fort.
1: Amen.
0: Voilà, et puis...
1: Victorieuse.
0: Voilà, c'est ça. Sinon, les histoires de manger et autres, là, on n'est pas là pour ça. mange dans la journée, on voit dans les rêves. Allez, on vous attend pour le témoignage parce que voilà, l'argent aussi doit rentrer pour pouvoir financer.
1: Oui, c'est que l'argent rentre.
0: L'argent va rentrer.
1: Parce que j'ai des trucs qui sont bloqués. Faut que l'argent rentre.
0: Mais ça faisait partie aussi des sujets. Parce qu'il faut le dire, le pasteur a prié là. Parce que nous tous on aime l'argent. Quand l'argent rentre, comme ça,
1: D'accord.
0: Jésus a écouté.
1: D'accord.
0: Allez, donc, portez-vous bien.
1: Merci.
0: Et puis on attend le témoignage.
1: Ah, merci.

Il est 1h du matin, passé de 49 minutes. Continuez à nous appeler. Une équipe s'est mobilisée, non seulement dans le studio, mais en dehors de cela, ses intercesseurs, ses intercesseuses, ils prient pour vous. Croyez que vous allez témoigner. Parce qu'il y a beaucoup de personnes qui témoignent et vous faites partie des prochains témoins et nous croyons en cela. N'hésitez pas, quelle que soit la situation, quel que soit ce qui vous dérange, que ce soit une maladie ou une situation de maladie, une situation de blocage que vous expérimentez depuis beaucoup longtemps, beaucoup d'années. Vous n'y comprenez pas grand-chose, mais sachez que Jésus le sait. Jésus sait et il peut. Croyez que lorsque nous prions ici, le Seigneur vous touche là où vous êtes. Voilà, n'hésitez surtout pas d'appeler. Vous avez deux numéros. 0758 21 21 21. 0758 21 21 21 et le 01 04 40 35 35. 01 04 40 35 35. Que Dieu vous bénisse. Ce sont les deux numéros du bonheur. Pour ce qui est du numéro 01, au-delà de l'émission, vous pouvez nous appeler. Oui, allô? Allô?

0: Oui, allô?
1: Allô?
0: Allô?
1: Oui, bonjour, bonsoir. Bonsoir, monsieur.
0: Oui. Bonjour,
1: Je suis
0: monsieur.
1: monsieur. Monsieur Louis.
0: Monsieur?
1: Louis.
0: Louis.
1: Louis.
0: Louis quoi?
1: Lago.
0: Lago, Louis.
1: Oui. J'écoute votre émission. Allô?
0: Merci, merci. Oui.
1: J'écoute beaucoup votre émission.
0: Merci beaucoup.
1: Aujourd'hui, j'ai décidé de moi aussi expérimenter. C'est ça que je vous appelle.
0: D'accord. Bénis le Seigneur.
1: Je vais faire un résumé. Ma vie qui est vraiment bloquée. Allô?
0: Oui, on vous écoute, on vous écoute.
1: Tout est bloqué dans ma vie, je ne comprends pas. Même mes amis qui me promettent, c'est difficile. C'est difficile, je ne le comprends pas. Je connais des gens pour m'aider, c'est un souci. Je vais vers eux, c'est difficile. C'est difficile. Je tourne en rond, c'est difficile. Alors, vraiment, il faut trouver le chemin, c'est un problème. Je continue sous l'égide de dettes et tout ça. Alors, c'est cela que j'appelle.
0: Gloire à Dieu. Lago,
1: Amen.
0: frère Lago, est-ce que tu crois que Jésus est capable de débloquer cette situation?
1: Il faut dire que c'est que je crois
0: Est-ce que
1: beaucoup à.
0: tu crois que Jésus est capable de débloquer ta situation?
1: Il est capable.
0: Parce que
1: Il est
0: d'entrée de
1: capable.
0: jeu, tu dis que tu es venu expérimenter. Il y a longtemps que tu écoutes cette émission, mais aujourd'hui tu veux faire l'expérience.
1: Oui.
0: Aujourd'hui, tu veux toucher Jésus. Pour que Jésus aussi touche ton cas.
1: C'est ça.
0: Or, Dieu est à l'œuvre pendant que tu es en train de parler là dans ton cas.
1: Amen.
0: Arrête de croire que tes amis sont capables de régler cette situation. Parce que tu as déjà un programme préétabli. Tu comptes déjà sur quelqu'un d'autre. Alors Dieu ne peut pas agir. Tu as mis Dieu à l'écart. Tu as mis Jésus à côté. Mais toi, tu as ton plan. J'aimerais voir Pierre. J'aimerais voir Paul. Où est Jésus? Dis
1: D'accord.
0: Jésus, dis Jésus est capable.
1: Jésus est capable.
0: Et si tu crois, il va essorer tes larmes.
1: Amen.
0: Si tu crois, il va te restaurer maintenant.
1: Amen.
0: C'est ta foi qui va déplacer tout obstacle qui est devant toi.
1: Amen.
0: Parce que tu dis que tu traverses une série de blocages.
1: Amen.
0: Je prie que tous ces blocages s'effondrent au nom de Jésus.
1: Amen.
0: Je déclare que toutes les montagnes qui te font opposition par rapport à ta stabilité, par rapport au
1: Amen.
0: travail, par rapport à
1: Amen.
0: ton élévation, toutes ces
1: Amen.
0: montagnes se déplacent maintenant au nom de Jésus.
1: Amen.
0: Tu rentres dans ta saison de bénédiction.
1: Amen.
0: Tu rentres dans ta saison d'exaucement.
1: Alléluia.
0: La prière que toi-même tu vas adresser à l'Éternel ces 2 jours vont t'ouvrir les
1: Amen.
0: portes au nom de Jésus.
2: Amen.
0: Dieu te
1: Alléluia.
0: bénisse.
1: Alléluia.
2: Amen.
1: Alléluia.
2: En tout cas, tout a été dit, hein.
1: Amen.
2: Voilà.
1: Amen.
2: C'est Jésus qui est champion. Un homme peut rien faire.
1: Amen. Je
2: Faisait...
1: voulais l'autre numéro.
2: Pardon?
1: Je voulais l'autre numéro, le 01, là. Je ne l'ai pas
2: Ah.
1: retenu. Je suis
2: Oui.
1: en contact
2: Le
1: permanent avec vous.
2: 0104
1: 0104
2: 40
1: 40
2: 35 35
1: 0104 Voilà.
2: Voilà, donc on attend le témoignage de Monsieur Louis Lago.
1: Je fais une promesse. Si tout va bien, je serai un partenaire à la radio.
2: Il n'y a pas de problème, tout
0: tu,
2: ira bien.
0: Tu es déjà un partenaire.
2: Voilà, déjà partenaire, il n'y a pas de problème. Voilà. Non, c'est comme ça. Ce n'est pas une affaire de 1 mois, de 2 mois, c'est une affaire de... Hein? Nous sommes aujourd'hui, quand samedi.
1: Oui, samedi.
2: Voilà, c'est une affaire de la semaine prochaine et puis c'est fini. Tout s'est décalé.
1: Amen. Amen.
2: Voilà.
1: Amen.
2: En tout cas, bonne journée. Et puis on attend pour les témoignages.
1: Amen.

0: Allô?
1: Oui, allô, bonsoir, monsieur.
0: Oui, que Dieu vous
1: Oui,
0: bénisse. Bonjour à vous.
1: amen. Et bonjour. Moi, c'est monsieur Daoumou Diofèche.
0: Monsieur?
1: Daoumou Diofèche.
0: Dao.
1: Oui, Mobiofèche.
0: Ah, ok. Mobio, c'est les choses.
1: Vibrier.
0: Dao, Mobio, c'est. Ok, d'accord. Alors, qu'est-ce que.
1: Oui, c'est le vibrier.
0: Oui, je sais, c'est chez les Hébreux. Dao, là, c'est chez les Hébreux. Mobio, c'est chez les Hébreux. Il n'y en a pas chez les Gourous.
1: En tout cas, si j'appelle ce matin, c'est vrai que je suis le monsieur en même temps. Mais jamais appelé. Mais souvent, j'appelle parce que rien n'est dans le cinéma. Je suis technicien en électricité froid. Je dépose des CV, rien n'est dans. J'ai l'impression que tout le monde est enchaîné. Les amis évoluent, le monde
0: Ça fait
1: est
0: combien de
1: complètement.
0: temps?
1: Encore. Je ne dis pas, bon, je prends un usine, mais ça allait passer, mais en tout cas, ça y a assez longtemps.
0: Ça fait combien de temps?
1: Ça
0: Ça fait combien de temps?
1: fait combien de temps? Peut-être 15 ans, hein?
0: Mais 15 ans, c'est quoi? 15 ans, je n'ai pas dit 15 ans de souffrance, c'est quoi? Mais je veux dire que 15 ans de souffrance, le Seigneur peut régler ça en 15 secondes. Est-ce que le
1: Amen.
0: frère d'en haut, mon vieux, le croit?
1: Ouais, certainement, je le crois. Je
0: Bon,
1: crois que c'est
0: maintenant,
1: possible.
0: dans un premier temps,
1: Oui.
0: on n'a pas besoin de se comparer à qui que ce soit.
1: Oui,
0: Voilà,
1: Amen.
0: eux, ils évoluent. Bon, ils évoluent.
1: Amen.
0: Chacun est né avec un programme du Seigneur, une mission
1: Amen,
0: précise. Il
1: amen,
0: faut
1: amen.
0: chercher à découvrir pourquoi je suis né. Vous pouvez être technicien, électricité, froid, tout ça.
1: Oui.
0: Voilà, ça c'est bon. C'est des choses, c'est une formation que vous avez eue, vous avez tout ce qu'il faut. Bon, maintenant, dans un premier temps, Seigneur, est-ce que c'est là que je dois être? Ça, c'est une question qu'on peut se poser.
1: D'accord.
0: Voilà, ça, c'est une question qu'on peut se poser. Parce qu'au moment où le Seigneur vous attend d'un côté, vous êtes de l'autre côté.
1: Ah,
0: Voilà,
1: c'est
0: c'est
1: peut-être
0: le
1: vrai aussi.
0: plus important, c'est par rapport à Dieu qui vous a envoyé sur la terre. Sinon, ce n'est pas par rapport à un homme. Celui qui évolue là,
1: D'accord.
0: il évolue, mais il évolue par rapport à qui? Il
1: Effectivement.
0: évolue par rapport à lui-même.
1: C'est ça.
0: Parce que le frère Mobio peut être bloqué depuis 15 ans. Mais l'autre frère qui a commencé à travailler depuis 15 ans, Mobio peut arriver et puis il va le dépasser.
1: Amen,
0: Donc on
1: amen,
0: est en
1: amen.
0: concurrence contre personne, sinon après on a de mauvaises motivations.
1: Effectivement,
0: Voilà,
1: c'est vrai.
0: si on commence à voir que l'autre évolue, on peut commencer à avoir de mauvaises pensées qui vont nous bloquer.
1: Effectivement,
0: Alors que si
1: c'est
0: on
1: vrai.
0: voit Dieu au début de toutes choses, pendant toutes
1: Oui.
0: choses, on termine avec lui.
1: Oui, amen.
0: Alors donc qu'est-ce que vous voulez que Jésus fasse?
1: En tout cas, je veux que Jésus m'aide. Je
0: Bon.
1: fasse que, en tout cas, je m'en.
0: Ok. Donc il faut répéter après moi, Seigneur Jésus,
1: Seigneur Jésus,
0: c'est toi qui es ma priorité.
1: c'est toi qui m'as priorité.
0: Je me repens
1: Je me repens.
0: parce que je me suis comparé aux autres.
1: Parce que je me suis comparé aux autres.
0: Tu es celui je veux dire, c'est toi Jésus qui
1: C'est toi,
0: étais au
1: Jésus,
0: commencement de ma vie.
1: au commencement de ma vie.
0: Donc si j'ai des problèmes,
1: Donc, si j'ai des problèmes,
0: c'est à toi que je m'adresse.
1: à toi, je m'adresse.
0: À partir d'aujourd'hui,
1: À partir d'aujourd'hui,
0: change l'histoire de ma vie.
1: change l'histoire de ma vie.
0: Ouvre les portes.
1: Ouvre les portes.
0: Je crois que tu peux le faire.
1: Je crois que tu peux le
0: Je
1: faire.
0: dois témoigner.
1: Je dois témoigner.
0: Je dois parler de toi.
1: Je dois parler de toi.
0: Au nom de Jésus-Christ.
1: Au nom de Jésus-Christ.
0: Amen.
1: Amen.
0: Allez,
1: Merci
0: donc
1: beaucoup.
0: on attend. Vous avez le numéro là, le 0104 là.
1: Bon, donnez-moi 0104.
0: 40
1: 40.
0: 35 35 35.
1: Ok, d'accord.
0: Voilà, c'est le
1: 01
0: numéro.
1: 40.
0: Voilà.
1: 01 40.
0: Non, 01
1: Oui.
0: 04 40
1: Oui,
0: 35 35.
1: d'accord, ok. 01
0: 04
1: 04
0: 40
1: 45
0: 35
1: 35.
0: 35.
1: Ok, d'accord, j'enregistre et puis je vais vous appeler. Pas de souci.
0: Voilà, c'est le numéro
1: Ok,
0: par
1: merci beaucoup.
0: lequel vous allez nous appeler pour dire que voilà, c'est
1: Ouais.
0: bon. Et puis maintenant, vous allez venir pour s'aimer, fréquence vie et tout cela.
1: Amen, amen, amen,
0: Voilà,
1: amen.
0: le Seigneur vous attend à ce niveau. Mais ne désespérez pas. Il n'y a pas de retard dans la vie.
1: Ok, amen.
0: Surtout quand on est avec Jésus. Allez, donc, bonne journée et puis que Dieu nous garde.
1: Amen, amen.

Amis auditeurs de la radio de la vie, chers amis de Dieu à l'œuvre, dans ton cas, je crois que notre Dieu a été à l'œuvre dans votre cas. Nous avons eu un réel plaisir à être à votre compagnie et nous croyons que le Seigneur a étendu la main sur vos différents cas. Il ne reste que vos témoignages. Nous voulons bénir le Seigneur pour la direction générale de la radio Fréquence Vie et particulièrement ce soir, merci au pasteur Pépé Narcisse qui a effectué le déplacement. Désormais, c'est une voie à laquelle vous devez vous habituer parce que, avec le nombre de témoignages qui va venir, voilà, ce sera comme ça tout le temps. Pour ceux qui n'ont pas pu nous joindre, n'hésitez pas, appelez au 01 04 40 35 35. 01 04 40 35 35. Vous trouverez toujours quelqu'un au bout du fil qui pour répondre à vos préoccupations, qui pour prier pour vous. D'ici là, que Dieu vous garde et puis appelez-nous pour les témoignages. Dieu est à l'œuvre dans votre cas. À bientôt. Au revoir.

Dieu est effectivement à l'œuvre dans ta situation pour transformer les épreuves de ta vie en preuves de bénédiction du Seigneur. Shalom.

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1: Auditeurs de Merveilles du passé, bonjour. En tout cas, on est toujours content de vos réactions par rapport aux propositions musicales, bien sûr, dans le cadre de Merveilles du passé. Aujourd'hui, c'est le groupe Face à Face qui est à l'honneur. Et puis, je voudrais donc qu'on s'installe avec ce morceau. À toi le roi éternel.

à toi le roi qui nous a été exécuté par le groupe Face à Face. Nous poursuivons et je vous propose maintenant, je le veux dans mon cœur.

Je rappelle donc à ceux qui viennent de nous prendre marche que vous faites bien. Vous êtes avec nous dans le cadre de Merveilles du passé, Souvenirs, Souvenirs. Et réagissez. Hein. Le standard de la radio est toujours disponible 45 45 50 02, 45 45 50 02 ou 52 84 63 69. Voilà. Nous poursuivons, lui, avec toujours le groupe Face à Face. Comment expliquer? Mon esprit qui te loue pour te dire quelle merveille de tu es. Alors écoute, comment expliquer du groupe Face à Face?

On est très très très content de vous servir. Quand on écoute la voix du Seigneur, quand on sait à qui on a affaire, on ne peut que dire, Seigneur, je vis ta liberté. Je vis ta liberté, le groupe face à face.

Alors nous poursuivons notre randonnée musicale avec le groupe Face à Face qui nous propose « Je veux crier à toi ». Oui, c'est important. Et quand on est dans sa présence, on se laisse et on veut crier à lui. C'est très important. Alors on a commencé par « Tel que je suis ». Pour votre bonheur, je souhaite qu'on termine par « Tel que je suis » du groupe Face à Face.

0: Voilà, c'était Souvenir, merveille du passé auditeur. On a eu beaucoup de plaisir à vous avoir servi. Merci de nous avoir suivis. Et on se retrouve la semaine prochaine. D'ici là, portez-vous bien. Dieu bénisse. Au revoir.
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Seigneur, je veux te dire que tu es le Dieu merveilleux. 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
2: Il n'y a donc maintenant aucune condamnation pour ceux qui sont en Jésus-Christ, qui marchent non selon la chair, mais selon l'esprit. Bienvenue à tous en cœur.
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2: Nous sommes déclarés non coupables, aucune condamnation pour ceux qui sont en Christ. Quelle belle parole. Et nous allons nous repasser cette parole. Nous allons nous encourager, nous fortifier, nous donner même de petites recettes, n'est-ce pas, pour entretenir cela. Nous sommes déclarés non coupables. Voilà, c'est le sujet de Tous en cœur aujourd'hui. Et Tous en cœur, votre programme de détente musicale et d'exhortation avec Paul Valéry. Toujours réjoui de vous retrouver, de vous accueillir sur le navire des délices. Car comme le déclare la parole du Seigneur, il y a d'abondantes joies, des délices éternel dans la présence du Seigneur. Bienvenue à vous.

Christ a vaincu la mort et le péché en se substituant à l'homme il y a plus de 2000 ans et celui qui se reconnaît pécheur et considère Christ comme son rédempteur, c'est-à-dire comme celui qu'il a racheté au travers de son sacrifice, est considéré comme juste aux yeux de Dieu, le Père. Lorsque nous appartenons à Jésus, son esprit fait sa demeure en nous et nous expose nos mauvaises actions. Dieu crée en nous un sentiment de malaise face à nos fautes. Notre conscience nous accuse et les remords et la culpabilité peuvent nous envahir. L'homme est ainsi conduit à abandonner son péché, à se repentir, à combattre le mal. Mais sur ce chemin de sanctification, il faut veiller car notre ancienne nature cherche à nous détourner du bien pour aller vers le mal. Parfois, nous céderons aux désirs de la chair et nous nous relèverons en Christ pour mener de nouveau ce combat. Dans cette lutte acharnée, le Seigneur voit notre détermination à devenir semblable à lui, à reprendre la marche coûte que coûte et courir dans ses bras pour demander de l'aide et panser nos blessures. Et la bonne nouvelle, c'est que notre fidélité, nos résolutions et notre amour pour Dieu ont plus de valeur pour lui que nos nombreuses chutes. Nous sommes vainqueurs en Christ. Dès que nous déposons nos fautes aux pieds de Jésus, avec la volonté de nous tenir droit devant lui,

des siècles. Puis déclarant avec confiance, je ne suis plus condamné, ma faute a été effacée par le Seigneur et mon salut est assuré. Soyons encouragés, car quiconque place sa foi en Jésus n'a pas à douter de son salut, et quiconque marche jusqu'à la fin sur le chemin de la sanctification ne perdra pas son héritage.

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1: Éternel, tu es mon Dieu, je proclamerai ta grandeur. Je célébrerai ton nom car tu as accompli des merveilles. Tu es parfaitement fidèle aux décisions prises depuis longtemps. Car ta bonté vaut mieux que la vie. Mes lèvres célèbrent des louanges. Ainsi je te bénirai toute ma vie. Je lèverai mes mains en faisant appel à toi. Que tout ce qui respire loue l'Éternel. L'Éternel est ma force et mon bouclier. C'est en lui que mon cœur se confie et je suis secouru. Mon cœur est dans la joie et je le loue par mes chants. Bénis l'Éternel, mon âme. Que tout ce qui est en moi bénisse son saint nom. Je te louerai, Éternel, de tout mon cœur. Je raconterai toutes tes merveilles. Oui, Éternel, tu es grand et digne de recevoir toute louange. Ta grandeur est insondable. C'est toi qui as formé mes reins, qui m'as tissé dans le ventre de ma mère. Je te loue de ce que je suis. Une créature si merveilleuse, tes œuvres sont admirables et je le reconnais bien. Et terminons avec ce passage de Apocalypse 5 au verset 13. Toutes les créatures qui sont dans le ciel, sur la terre, sous la terre, sur la mer, tous les êtres qui s'y trouvent, je les entendis s'écrier à celui qui est assis sur le trône et à l'agneau soit la louange, l'honneur, la gloire et la domination au siècle des siècles. Que ma bouche soit toujours remplie de tes louanges. Que chaque jour, ma bouche dise ta beauté. Amen.

0: Ah, je suis heureuse, hein? Ce temps de partage m'a fait beaucoup de bien et j'espère que toi aussi. J'aimerais t'encourager que la parole de Christ habite dans nos cœurs, dans toute sa richesse, que nous puissions la consommer, mais vraiment en abondance, puissions vivre par elle. Elle fait tellement de bien, tellement de bien. Heureuse d'avoir partagé ce temps de détente et d'exhortation avec vous. Je suis Paul Valéry. C'était Tout son cœur. Dieu vous bénisse.
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1: Vous imaginez, là où deux ou trois sont réunis en son nom, Dieu est là.

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leur esprit est abattu. Ils s'accrochent à une seule chose, le souffle de vie qu'ils ont encore. Et c'est une grâce. Bien-aimé, si tu es dans cette situation, que tu entends ce cantique, chante avec ton cœur, avec ton âme, ou ferme juste les yeux et écoute cette mélodie. Et quel que soit le mal qui te ronge, tu reçois ta guérison au nom de Jésus-Christ. Lève-toi et marche, car Jésus te fait grâce maintenant.

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1: De Samuel, chapitre 21. Du temps de David, il y eut une famine qui dura 3 ans. David chercha la face de l'Éternel, et l'Éternel dit : C'est à cause de Saül et de sa maison sanguinaire, c'est parce qu'il a fait périr les Gabaonites. Le roi appela les Gabaonites pour leur parler. Les Gabaonites n'étaient point d'entre les enfants d'Israël, mais c'était un reste des Amoréens. Les enfants d'Israël s'étaient liés envers eux par un serment, et néanmoins Saül avait voulu les frapper, dans son zèle pour les enfants d'Israël et de Juda. David dit aux Gabaonites : Que puis-je faire pour vous, et avec quoi ferai-je expiation, afin que vous bénissiez l'héritage de l'Éternel ? Les Gabaonites lui répondirent : Ce n'est pas pour nous une question d'argent et d'or avec Saül et avec sa maison, et ce n'est pas à nous qu'il appartient de faire mourir personne en Israël. Et le roi dit : Que voulez-vous donc que je fasse pour vous ? Ils répondirent au roi : Puisque cet homme nous a consumés et qu'il avait le projet de nous détruire pour nous faire disparaître de tout le territoire d'Israël, qu'on nous livre 7 hommes d'entre ses fils et nous les pendrons devant l'Éternel à Gibéa de Saül, l'élu de l'Éternel. Et le roi dit : Je les livrerai. Le roi épargna Méphibosheth, fils de Jonathan, fils de Saül, à cause du serment qu'avaient fait entre eux, devant l'Éternel, David et Jonathan, fils de Saül. Mais le roi prit les 2 fils que Ritzpa, fille d'Ajja, avait enfantés à Saül, Harmonie et Méphibosheth, et les 5 fils que Merab, fille de Saül, avait enfantés à Adriel de Méola, fils de Barzilaï. Et il les livra entre les mains des Gabaonites, qui les pendirent sur la montagne devant l'Éternel. Tous les 7 périrent ensemble. Ils furent mis à mort dans les premiers jours de la moisson, au commencement de la moisson des orges. Ritzpa, fille d'Ajja, prit un sac et l'étendit sous elle contre le rocher, depuis le commencement de la moisson jusqu'à ce que la pluie du ciel tombât sur eux. Et elle empêcha les oiseaux du ciel de s'approcher d'eux pendant le jour et les bêtes des champs pendant la nuit. On informa David de ce qu'avait fait Ritzpa, fille d'Ajja, concubine de Saül. Et David alla prendre les os de Saül et les os de Jonathan, son fils, chez les habitants de Jabès en Galaad, qui les avaient enlevés de la place de Beth-Shan, où les Philistins les avaient suspendus lorsqu'ils battirent Saül à Gilboa. Il emporta de là les os de Saül et les os de Jonathan, son fils. Et l'on recueillit aussi les os de ceux qui avaient été pendus. On enterra les os de Saül et de Jonathan, son fils, au pays de Benjamin, à Tsela, dans le sépulcre de Kis, père de Saül. Et l'on fit tout ce que le roi avait ordonné. Après cela, Dieu fut apaisé envers le pays. Les Philistins firent encore la guerre à Israël. David descendit avec ses serviteurs, et ils combattirent les Philistins. David était fatigué. Et Jishbi Benob, l'un des enfants de Rapha, eut la pensée de tuer David. Il avait une lance du poids de 300 sicles d'airain, et il était ceint d'une épée neuve. Abishai, fils de Tseruja, vint au secours de David, frappa le Philistin et le tua. Alors les gens de David jurèrent en lui disant : Tu ne sortiras plus avec nous pour combattre, et tu n'éteindras pas la lampe d'Israël. Il y eut encore, après cela, une bataille à Gob avec les Philistins. Alors Sibécaï, le Hushatite, tua Saph, qui était un des enfants de Rapha. Il y eut encore une bataille à Gob avec les Philistins. Et Elkanan, fils de Jaharé Oregim, de Bethléem, tua Goliath de Gath, qui avait une lance dont le bois était comme une ensouple de tisserand. Il y eut encore une bataille à Gath. Il s'y trouva un homme de haute taille, qui avait 6 doigts à chaque main et à chaque pied, 24 en tout, et qui était aussi issu de Rapha. Il jeta un défi à Israël, et Jonathan, fils de Shimea, frère de David, le tua. Ces 4 hommes étaient des enfants de Rapha à Gath. Ils périrent par la main de David et par la main de ses serviteurs.
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0: Réveille ton frère, réveille ta soeur, réveille ton époux, réveille ton épouse, réveille tes enfants. Nous sommes à OSB, Opération sur la brèche. Rejoins-nous à ce temps de prière pour donner des ordres à cette journée afin qu'elle travaille en notre faveur. Le conducteur de ce matin est votre serviteur, le pasteur Chami. Prier, c'est envahir l'impossible. C'est le temps de l'écoute de la parole de Dieu. Prions et recommandons la méditation à notre Dieu. Que Dieu nous parle afin que cette parole qui est esprit et qui est vie nous apporte la vie ce matin. Prions. Nous rendons gloire à Dieu pour ce merveilleux jour qu'il nous accorde encore aujourd'hui. Nous lui disons merci. Merci Seigneur pour le souffle de vie. Merci pour l'usage de la parole. Merci pour la réflexion. Merci pour l'intelligence. Merci pour ta protection et ta sécurité qui chaque jour font route avec nous. Nous ne pouvons pas, Seigneur, commencer cette journée sans toutefois exprimer notre gratitude. Que ton nom soit béni dans les hauteurs. Que ton nom soit béni sur la terre. Que ton nom soit béni sous la terre, dans les eaux. Et qu'au nom de Jésus, tous genoux fléchissent et que toute langue donne gloire à Dieu. Merci Seigneur pour ta parole que nous allons écouter ce matin. Merci de nous enseigner et nous instruire afin de ne pas subir les doctrines hérétiques de nos ennemis. Parle-nous Seigneur, tes serviteurs écoutent. Au nom de Jésus, quelqu'un dit Amen.
1: Amen.
0: Le sous-thème de la méditation de ce matin est « Détruire l'œuvre de la maladie ». Nous allons lire deux passages qui vont nous introduire à proprement dit dans notre méditation et aussi dans le combat spirituel. Le premier passage se trouve dans le livre des psaumes au chapitre 107, les versets 19 et 20. « Dans leur détresse, ils criaient à l'Éternel et il les délivra de leurs angoisses. » Le verset 20, « Il envoya sa parole et les guérit. Il les fit échapper de la fosse. » Le deuxième passage se trouve dans le livre de Jérémie au chapitre 33, les versets 6 et 7. « Voici, je lui donnerai la guérison et la santé. Je les guérirai et je leur ouvrirai une source abondante de paix et de fidélité. » 7, « Je ramènerai les captifs de Juda et les captifs d'Israël et je les rétablirai comme autrefois. »

0: Merci, bien-aimé, de nous rejoindre à ce temps de prière. Que Dieu bénisse ta fidélité et surtout ta disponibilité à OSB, Opération sur la Brèche, émission réalisée et mise en onde par le patriarche Yao Emmanuel. Le sous-thème de ce matin est « Détruit l'œuvre de la maladie ». Donc, il s'agira pour chacun de nous de prier et de détruire toute œuvre infructueuse des maladies dans nos corps et dans nos esprits. C'est très important parce qu'une maladie peut être physique, morale, psychique et spirituelle. Je reprends les différentes lectures pour vous. Le premier passage se situe dans le livre des psaumes au chapitre 107, les vers 19 et 20. Dans leur détresse, ils criaient à l'Éternel et il les délivra de leurs angoisses. Il envoya sa parole et les guérit. Il les fit échapper de la fosse. Le deuxième passage maintenant. Jérémie 33, les versets 6 et 7. Voici, je lui donnerai la guérison et la santé. Je les guérirai et je leur ouvrirai une source abondante de paix et de fidélité. Le verset 7. Je ramènerai les captifs de Juda et les captifs d'Israël et je les rétablirai comme autrefois. Dit Amen.
1: Amen.
0: Bien-aimés dans la foi. La maladie se définit comme une altération de la santé ou des fonctions de l'organisme. Elle se manifeste par des symptômes et signes cliniques. Elle résulte de causes internes, on parlera alors de maladies génétiques, ou externes, là on parlera des infections de l'environnement, et nécessite un diagnostic pour un traitement adapté. Elle peut être d'ordre naturel ou spirituel. En effet, le diable use de la maladie afin de lier, limiter, bloquer des destinées de sorte à maintenir l'homme dans la souffrance et les pleurs. Oui, bien-aimé, tu dois le savoir ce matin. La maladie est un joug démoniaque car elle dévore les finances, la vie, le corps et même la destinée d'une personne. C'est pourquoi Jésus exerçait le ministère de la délivrance divine et apportait la délivrance et la restauration à ceux qui étaient malades et affligés. Lisons dans l'évangile de Matthieu au chapitre 4, les versets 23 et 24. Jésus parcourait toute la Galilée, enseignant dans les synagogues, prêchant la bonne nouvelle du royaume et guérissant toute maladie et toute infirmité parmi le peuple. Sa renommée se répandit dans toute la Syrie et on lui amenait tous ceux qui souffraient de maladies et de douleurs de divers genres, des démoniaques, des lunatiques, des paralytiques et il les guérissait. Dit Amen.
1: Amen.
0: Bien-aimé, je veux que tu croies ce matin que Jésus est capable de te guérir. Quel que soit le nom de la maladie, quel que soit le temps que cette maladie a passé dans ta vie, je veux que tu aies la foi nécessaire pour obtenir ta guérison ce matin, car rien n'est impossible à notre Dieu. Jésus guérissait tous ceux qui venaient à lui. Et si ce matin tu viens à lui de tout ton cœur, bien-aimé, il n'y a pas de raison que tu ne puisses pas avoir un soulagement de la tête jusqu'aux pieds dans le nom puissant de Jésus-Christ de Nazareth. Frères et sœurs, dans la foi, la maladie a la capacité de vous introduire et vous maintenir dans un fossé financier, matériel, physique et spirituel. Car elle vous dépouille, vous déshonore, vous vole de ce que vous avez de meilleur. Souvenez-vous, frères et sœurs, dans la foi de ce que le diable a dit à notre Dieu dans le livre de Job au chapitre 2. Je lis le verset 4. Et Satan répondit à l'Éternel, « Po, pour po, tout ce que possède un homme, il le donne pour sa vie. » Il faut entendre ici par vie la santé, le bien-être moral, social, matériel, économique et financier. C'est tout cela qui représente la vie. Donc ce que nous avons de meilleur dans tout ce que je viens de citer, c'est la santé. Quelqu'un qui n'a pas la santé, même s'il a des milliards, il ne pourra pas jouir de cette santé. Il est même prêt à investir tous ces milliards pour qu'il puisse recouvrer la santé. Mais quelquefois, ces milliards ne peuvent pas l'aider. D'autres sont sur des lits d'hôpitaux hospitalisés. Ils sont nourris par des appareils. Ils n'ont même pas la capacité de se lever, de s'asseoir, de parler, de penser ou de réfléchir. Ils n'ont plus cette capacité. Et pourtant, ils ont des millions. Et le diable sait. C'est pourquoi il dit, tout ce qu'un homme possède, il le donne pour sa vie, pour rester en bonne santé. Le diable, par le biais des démons, a engendré dans des vies des maladies à cause du péché, des sortilèges, des malédictions et aussi de l'iniquité. Donc, il y a des maladies qui sont issues du péché, il y a des maladies qui sont issues des sortilèges, on leur a lancé un sort et se sont engendrés une maladie, et il y a des maladies qui sont issues des malédictions. Ils ont prononcé une parole de malédiction sur toi et cette parole s'est transformée en maladie. Et enfin, il y a des maladies qui sont issues des iniquités, car vous êtes sans ignorer que l'on peut hériter de maladies liées au sang de nos parents, du fait des punitions que nous infligent les démons avec lesquels nos familles sont en alliance. Vous êtes bien placé que moi pour savoir qu'il y a des maladies qui sont liées au sang. Entre autres, les hépatites qu'on peut hériter de nos parents. Nous avons aussi la drépanocytose. Je connais plusieurs enfants bien-aimés, plusieurs jeunes filles qui sont drépanocytaires. D'autres n'ont même pas atteint l'âge de 16 ans, l'âge de 18 ans. Ce sont des maladies liées au sang. Mais bien-aimés, par le nom puissant de Jésus, ces maladies peuvent être détruites et le sang de nos enfants, le sang de nos frères, de nos sœurs peut être purifié dans le nom de Jésus. Dis amen si tu crois.
1: Amen.
0: Terminons, bien-aimés, en relisant Jérémie 33, le verset 6. Et nous allons essayer d'entrer en profondeur dans la compréhension de ce verset. Voici, je lui donnerai la guérison et la santé. Je les guérirai et je leur ouvrirai une source abondante de paix et de fidélité. Frères et sœurs dans la foi, ensemble, examinons ce verset. Voici, je lui donnerai la guérison et la santé. Donc, le Seigneur s'adresse ici à quelqu'un qui traverse un temps de jugement par rapport à une maladie. Donc, quelqu'un qui est sous le jugement d'une maladie ou de plusieurs maladies. Il dit, je lui donnerai la guérison et la santé. Le « et » est une conjonction de coordination. Donc, on peut être guéri sans avoir la santé. Ou bien on peut avoir la santé sans être guéri. Alors, pour ne pas faire d'amalgame, nous allons donner les différentes définitions. Qu'est-ce qu'une guérison? La guérison est la disparition totale des symptômes d'une maladie ou des conséquences d'une blessure avec retour à l'état de santé antérieur. Or, la santé, c'est l'état de bon fonctionnement de l'organisme. Donc, c'est deux étapes qui se complètent. On peut constater sur toi la disparition d'un symptôme.

0: C'est toute la famille qui est malade. Donc, quand le Seigneur donne la guérison et la santé aux malades, eh bien, c'est toute la maison qui se réjouit. C'est toute la maison qui est guérie. Dis Amen.
1: Amen.
0: Je prie pour que celui ou celle qui était malade dans ta maison retrouve la guérison et la santé et que toute la maisonnée soit totalement guérie. Bien-aimé dans la foi, voici les paroles que le Seigneur a mis à mon cœur ce matin. Fraternellement votre pasteur Samy. Que Dieu bénisse sa parole, que Dieu bénisse ton écoute. Shalom. Mm.

0: Après avoir écouté cette parole bien-aimée dans la foi, nous allons maintenant, par la grâce de Dieu, faire place à nos différents temps de prière, de combat spirituel et aussi d'action prophétique. Mais avant de donner les sujets, nous allons recommander ce temps de combat spirituel à notre Dieu par la prière. Et pour ce faire, nous allons demander au prophète Gouda de recommander ce temps important au Seigneur.
1: Seigneur, nous te bénissons et nous te rendons toute la gloire. Béni soit ton nom, Seigneur, pour ce temps que tu nous accordes. Si toi tu n'es avec nous, nous ne pensons pas, Seigneur, progresser, nous ne pensons pas aller de l'avant. Voici pourquoi nous te soumettons, Seigneur, toutes choses en ce matin, afin que tu sois notre assistant, afin que tu sois celui-là même, Seigneur, qui nous conduise déjà même dans la victoire. Et nous croyons que cette victoire, nous l'avons de façon certaine. Au nom de Jésus-Christ de Nazareth. Amen.
0: Amen. Matthieu 8, lisons le verset 16. Le soir, on amena auprès de Jésus plusieurs démoniaques. Il chassa les esprits par sa parole et il guérit tous les malades. Bien-aimés, ce qu'il faut considérer dans ce passage, la Bible dit d'abord plusieurs démoniaques. Et ensuite, la Bible dit il guérit tous les malades. Donc, il y a d'abord la possession démoniaque qui engendre par la suite des maladies. C'est pourquoi nous avons parlé de maladies démoniaques. Nous allons prier, bien-aimés, ce matin. Si une maladie dans ta vie était jugée démoniaque, quand on dit une maladie démoniaque, c'est-à-dire une maladie qui n'arrive pas à être détectée par les médecins, par les scanners et autres appareils, bien-aimés, nous allons prier. Notre Dieu est capable de te guérir et de te restaurer. Dis avec moi au nom de Jésus.
1: Au nom de Jésus.
0: Seigneur,
1: Seigneur,
0: ta parole déclare.
1: Ta parole déclare.
0: Ils ont amené
1: près de toi
0: tous ceux qui avaient une maladie
1: démoniaque.
0: Père,
1: ce matin
0: guéris-moi
1: de toute maladie démoniaque.
0: Guéris mon frère
1: de toute maladie démoniaque.
0: Guéris ma soeur
1: de toute maladie démoniaque
0: au nom de Jésus. Prions
1: Shabara,
0: au nom puissant de Jésus-Christ de Nazareth. Seigneur, ce matin guéris tous tes enfants qui souffrent d'une maladie démoniaque, quelle qu'elle soit. Tu es le Dieu qui nous guérit. Merci Seigneur de nous guérir. Guéris-nous Seigneur. Guéris-nous. Donne-nous la guérison. Rétablis Seigneur. Tous tes enfants qui ont des maladies qui ne peuvent pas être détectées par les appareils de la médecine. Seigneur, qui ont des maladies qui sont à la base, dont la base sont des démons, des possessions, des influences démoniaques. Seigneur, le Dieu de la guérison.
1: Au nom puissant de Jésus Christ de Nazareth.
0: Comme il a dit, merci, tu as guéri Seigneur, tous les malades sans exception. Quelle que soit la maladie, tu les as guéris. Ce matin aussi, nous sommes devant toi. Guéris-nous, Seigneur.
1: Au nom de Jésus de Nazareth.
0: Merci parce que tu le fais.
1: Amen. Père, nous te rendons grâce et nous te bénissons, Seigneur, pour ce premier sujet de prière. Et je prie en ce matin, au nom puissant de Jésus-Christ, que tous ceux-là même qui sont connectés,

0: Même parmi tous ceux-là même qui sont connectés, s'il y avait des parents, Seigneur, qui étaient malades, ta parole dit que tu as guéri tous ceux qui étaient malades, que tous ceux-là même qui sont malades en ce moment, Seigneur, que par nos voix, Seigneur, qu'ils reçoivent l'esprit de la guérison au nom de Jésus de Nazareth. J'ai dit qu'ils reçoivent l'esprit de la guérison au nom de Jésus. De façon prophétique, si quelqu'un a mal, qu'il mette la main là où il a mal en ce moment au nom de Jésus. Nos mots sont cause des esprits impurs. Voici pourquoi j'ordonne à tout esprit, Seigneur, qui s'est agrippé dans la vie d'une personne pour le tenir captif dans une maladie, qu'il soit détaché en ce matin au nom de Jésus. Qu'il soit détaché en ce matin au nom de Jésus. Et je libère cette personne de cette maladie maintenant. Je proclame la guérison. Dis amen bien au nom de Jésus.
1: Amen. Nous demeurons toujours dans l'évangile de Matthieu, mais cette fois-ci au chapitre 4, nous prions avec le verset 24. Sa renommée se répandit dans toute la Syrie et on lui amenait tous ceux qui souffraient de maladies et de douleurs de divers genres, des démoniaques, des lunatiques, des paralytiques et il les guérissait. Bien-aimé, tu vas prier. Si tu traînes une maladie cyclique, une maladie qui arrive à des temps précis, quand la lune influence la terre, on appelle cela les maladies lunatiques, on appelle cela les épilepsies, on appelle cela les maladies des os. Bien-aimé, quelle que soit la maladie que tu traînes, si cela a une influence sur ta santé, les douleurs, tu sens des douleurs de divers genres, tu vas prier afin que le Seigneur ton Dieu te guérisse ce matin. Dis avec moi, au nom de Jésus.
0: Au nom de Jésus.
1: Seigneur, ta parole déclare que tous ceux qui souffraient, de maladies,
0: et de douleurs,
1: de divers genres, tu les guérissais. Tous ceux qui avaient des maladies cycliques,
0: tu les guérissais.
1: Seigneur, guéris-moi. Au nom de Jésus.
0: Au nom de Jésus.
1: Prions. Au nom de Jésus, bien-aimé, prie. Ton Dieu est capable.
0: Si ta maladie ou si la maladie est cyclique,
1: Dieu de te guérir.
0: Si tu connais aussi quelqu'un qui traverse une telle période, situation, dis-lui au nom puissant de Jésus-Christ, dis à Dieu au nom puissant de Jésus-Christ de te guérir,
1: au nom puissant de Jésus-Christ de Nazareth.
0: Les borocotobros,
1: qu'est-ce que ton Dieu ne peut pas faire, bien-aimé? Plier bagages et de retourner dans les lieux arides.
0: Nom
1: la parole
0: de
1: Dieu déclare, tout ce que mon Père n'a pas semé, tout ce que le Père Céleste n'a pas semé, sera arraché. Tout ce que ton Dieu n'a pas semé dans ton corps, qui a été semé par la maladie, est arraché.
0: Au nom de Jésus.
1: La douleur disparaît.
0: Au nom de Jésus.
1: La douleur disparaît.
0: Au nom de Jésus.
1: De la tête jusqu'au pied, je commande à la douleur de disparaître maintenant.
0: Au nom de Jésus.
1: La douleur qui est maintenant la calmer.
0: Au nom de Jésus.
1: Guérison,
0: au nom de Jésus,
1: rétablissement,
0: au nom de Jésus,
1: au nom puissant de Jésus-Christ de Nazareth. Dis amen.
0: Amen.
1: Toujours Matthieu 17, le verset 15. Tous ces sujets tournent toujours autour de toutes ces maladies dites cycliques. Mais là, elle est encore plus spécifique. Seigneur, aie pitié de mon fils qui est lunatique et qui souffre cruellement. Il tombe souvent dans le feu et souvent dans l'eau. Une maladie peut t'amener sous un pont et te faire tomber dans l'eau. Tu vas prier contre toutes ces maladies qui amènent les gens à aller se suicider, à aller se pendre. Bien-aimé, dis avec moi au nom de Jésus.
0: Au nom de Jésus.
1: Seigneur,
0: je refuse
1: qu'une maladie
0: puisse avoir le pouvoir
1: sur moi.
0: Me jeter
1: dans le feu,
0: dans l'eau.
1: M'amener même à me suicider, à me pendre. Au nom de Jésus.
0: Je refuse cela.
1: Au nom puissant de Jésus-Christ de Nazareth, bien-aimé, prie. Aucune maladie, la Bible dit ici, cette maladie l'amène même à se jeter dans le feu, à se jeter dans l'eau. Aucune maladie ne doit t'amener à te jeter dans le feu, à te jeter dans l'eau. Il y a d'autres mains qui marchent et puis tombent un coup. Ils tombent dans les rues, ils tombent dans la boue, ils tombent. C'est pas normal, bien-aimé, prie. Il faut couper tout ce qui te revient à ce genre de maladie. Il faut briser cela. Brise. brise,
0: je détruis, j'annule, je détruis, j'annule, je détruis, j'annule.
1: Brise, ton corps n'est pas le temple de maladie.
0: Au
1: nom de Jésus de Nazareth, pas le temple de maladie, mais le temple du Saint-Esprit.
0: Refuse,
1: au nom puissant de Jésus-Christ de Nazareth. Amen.
0: Seigneur, dans l'autorité ou par l'autorité du Seigneur, je déclare que tout démon qui entraîne tes enfants, Seigneur, à chuter ou à vouloir se suicider, Seigneur, parce qu'ils sont malades, que ces démons-là soient vaincus en ce matin au nom de Jésus. Seigneur, au nom puissant de Jésus-Christ de Nazareth, nous ordonnons et nous déclarons en ce matin que tout démon qui entraîne tes enfants à des accidents par rapport à une maladie, qui entraîne tes enfants, Seigneur, par rapport à un suicide, tu as dit dans Luc chapitre 10, verset 18, Seigneur, que tu voyais Satan tomber du ciel comme un éclair.
1: Yes.
0: Je déclare ce matin au nom puissant de Jésus-Christ que les démons qui sont à la base des différents maux de tes enfants, des différentes arrestations ou suicides de tes enfants, qu'ils tombent maintenant. Qu'ils tombent maintenant.
1: Tomber. Maintenant.
0: Au nom de,
1: Jésus. Ésaïe 53, prions avec le verset 5. Mais il était blessé pour nos péchés, brisé pour nos iniquités. Le châtiment qui nous donne la paix est tombé sur lui, et c'est par ses meurtrissures que nous sommes guéris. Et c'est par ses meurtrissures que je proclame que tu es guéri. Et c'est par ses meurtrissures que je proclame que maman Zivo est guéri. Et par ses meurtrissures, je proclame que tous ceux qui sont connectés à OSP, Opération sur la Brèche, sont déclarés guéri. Bien-aimé, élève la voix et applique ce décret sur ta vie. Au nom de Jésus-Christ de Nazareth, Seigneur, par tes maîtrissures, je proclame que je suis guéri. De la tête jusqu'aux pieds, par tes maîtrissures, je suis guéri. Par tes maîtrissures, mon frère, ma soeur, qui était sous le jugement d'une maladie quelconque, est déclaré guéri.
0: Au nom puissant de Jésus-Christ de Nazareth,
1: est rétabli. Au nom de Jésus, tous ceux qui souffrent, tous ceux qui sont hospitalisés et qui écoutent cette émission, relevez-vous maintenant. Rentrez chez vous. Relevez-vous maintenant. Rentrez chez vous. Rentrez chez vous. Parce que la guérison s'installe de la tête jusqu'aux pieds. Là où il y avait les douleurs commencent à disparaître. Au nom de Jésus, reçois ta guérison. Reçois ta guérison. Reçois ta guérison. Car il est dit, le châtiment qui nous donne la paix tombée sur lui, et c'est par ses maîtrissures que nous sommes guéris. Par les maîtrissures de Christ, bien-aimé, tu es guéri, tu es guéri, tu es guéri, tu es guéri, tu es guéri, au nom de Jésus. Seigneur, ta parole l'a déclaré, et je veux m'appuyer sur cette parole des Saintes Écritures pour dire simplement, il en sera ainsi et pas autrement, au nom de Jésus. Chaque malade de ce matin n'est plus malade.
0: Au nom de Jésus.
1: Car ta parole déclare que le malade dise, je suis guéri. Et que le faible dise, je suis fort. Cette parole prend effet à partir d'aujourd'hui, au nom de Jésus. Amen.
0: Amen.
1: Prions avec le verset 6. Nous étions tous errants comme des brebis. Chacun suivait sa propre voie. Et l'Éternel a fait retomber sur lui l'iniquité de nous tous. Je veux parler à quelqu'un qui se culpabilise tout le temps. Le péché que tu as commis il y a un mois, il y a deux mois, il y a trois mois, il y a un an, il y a 10 ans, ce péché-là encore, tu l'utilises pour te culpabiliser, bien-aimé. La Bible déclare ce matin que l'Éternel a fait retomber sur lui l'iniquité de nous tous. Tu es pardonné. Si tu t'es repenti, que tu as abandonné, tu es pardonné. Dis avec moi, Seigneur.
0: Seigneur,
1: je ne veux plus vivre,
0: dans
1: la culpabilité.
0: Dans la culpabilité.
1: Je refuse.
0: Que
1: l'ennemi utilise,
0: mes
1: péchés passés,
0: pour
1: m'assujettir.
0: Au
1: nom de Jésus.
0: Au nom de Jésus.
1: Je refuse cela. Au nom de Jésus-Christ de Nazareth, Seigneur, que tout ce qui est passé, tout ce qui est couché encore dans mon passé, que l'ennemi veut utiliser
0: au nom de Jésus de Nazareth,
1: pour m'assujettir, pour me valiser, Seigneur. Et glorieux de notre Seigneur Jésus-Christ de Nazareth. Amen.
0: Amen. La Bible dit, ne vous souvenez plus de ce qui est ancien. Voici, je fais toutes choses nouvelles.
1: Amen.
0: Le diable est appelé l'accusateur de nos frères. Il a la facilité, la capacité d'accuser simplement, c'est-à-dire qu'utiliser quelque chose même d'insignifiant auquel tu ne penses pas pour commencer à accuser tes pensées. Mais je prie que Dieu te donne le casque du salut en ce matin. Et que le casque du salut protège tes pensées contre tout ce qui est très enflammé du diable. Tout ce qui est très enflammé du diable.
1: Amen.
0: Et que tes pensées soient libérées de toute culpabilité, de toute condamnation au nom de Jésus. Pense à des nouvelles choses. Pense à ta guérison. Pense à ta nouvelle vie. Parce que Dieu l'a déjà fait pour toi au nom de Jésus.
1: Amen.
0: Amen.
1: Élève la voix, bien-aimé, et recommande ta journée au Seigneur. Prions.
0: Béni
1: sois-tu, notre Père, notre Dieu, pour ce jour.
0: Et nous te rendons toute la gloire.
1: Que tu accordes aussi à mon frère, que tu accordes
0: merci
1: à ma sœur.
0: Nous te sommes reconnaissants.
1: Toi qui nous donnes la vie. Nous avons dormi et nous sommes réveillés en bonne santé. En bonne santé. Que ton nom soit loué. Merci pour la grâce, le privilège que tu nous donnes.
0: Louange, louange, louange, louange.
1: La grâce et le privilège que tu nous donnes d'être tes enfants.
0: Gloire, gloire,
1: nous en sommes
0: gloire,
1: fiers
0: gloire, gloire,
1: au,
0: gloire,
1: nom au nom de Jésus-Christ. Nous en sommes
0: merci
1: fiers, Adonai.
0: Seigneur, au nom puissant de Jésus-Christ.
1: Que ton nom soit loué, glorifié, loué,
0: béni
1: glorifié,
0: soit ton nom, au nom puissant de Jésus. Au nom de Jésus de Nazareth,
1: nul n'est comme toi, Seigneur. Nul n'est puissant comme toi.
0: Au nom puissant
1: nul n'est glorieux comme toi. Toi,
0: merci,
1: le
0: Seigneur,
1: le Saint d'Israël,
0: le véritable,
1: l'agneau de Dieu,
0: au nom puissant de Jésus-Christ
1: du monde,
0: de Nazareth.
1: À toi seul,
0: merci,
1: toute gloire,
0: Seigneur,
1: honneur, louange
0: au nom de Jésus-Christ.
1: Au nom de Jésus. Amen.
0: Amen.
1: Bien-aimé, lève les mains de là où tu es et reçois les bénédictions du Seigneur. C'est ainsi qu'il mettra mon nom sur tous ceux qui invoquent mon nom, sur tous ceux qui prient à OSB, opération sur la brèche, et je les bénirai. Bénis tes enfants, Seigneur, au nom de Jésus. Amen.
0: Amen.
1: Bonne journée avec l'ami Jésus. Shalom.
0: Shalom.

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0: Merci de retrouver l'équipe de Méditons Ensemble. Nous sommes le samedi 15 août 2026. L'équipe est composée de votre serviteur Alex Adombi Pacôme à la présentation. La mise en onde de l'affaire d'Emmanuel Yao. Le texte que nous lisons aujourd'hui est Deutéronome chapitre 2, les versets 14 à 37. Deutéronome chapitre 2, les versets 14 à 37. Notre invité d'hier est toujours des nôtres. Il s'agit du pasteur Dohou Aristide. Le pasteur Dohou Aristide est pasteur de l'église Assemblée chrétienne du plein évangile, Temple Beraka du côté de Yopougon, Sidessi. Bonjour pasteur.
1: Bonjour frère Adombi.
0: Un nouveau texte.
1: Oui, à toutes.
0: Un nouveau texte encore que le lecteur nous donne de méditer ce jour, de Deutéronome chapitre 2, versets 14 à 37. Est-ce qu'on peut avoir juste un aperçu de ce passage avant la lecture?
2: Très beau texte. Ce passage marque la transition concrète entre la fin de la punition punitive et le début de la reconquête active donc du territoire de Canaan.
0: D'accord. L'émission est mise en onde, je l'ai dit, par Emmanuel Yao. La lecture se fera tout à l'heure, mais avant, nous allons permettre au pasteur Aristide de prier et de nous confier à la grâce de Dieu.
1: Notre Père, nous te recommandons ce temps. Nous te prions de disposer toutes choses par ton esprit. Fais-nous la grâce de saisir ce que tu veux nous instruire encore ce matin. À toi, ce soit l'honneur et la gloire, au nom de Jésus-Christ. Amen.
0: Amen.

0: Merci à tous ceux qui viennent de rejoindre l'équipe de Méditons ensemble. Nous sommes à l'instant lecture, la lecture de Deutéronome chapitre 2, les versets 14 à 37, se fait maintenant dans la Bible, version Louis II, verset 14. Le temps que durait nos marches à Kadesh Barnéa, au passage du torrent des Élèves, fut de 38 ans, jusqu'à ce que toute la génération des hommes de guerre eût disparu du milieu du camp, comme l'Éternel le leur avait juré. La main de l'Éternel fut aussi sur eux pour les détruire au milieu du camp jusqu'à ce qu'ils eussent disparu. Lorsque tous les hommes de guerre eurent disparu par la mort du milieu du peuple, l'Éternel me parla et dit, « Tu passeras aujourd'hui la frontière de Moab à Ar, et tu approcheras des enfants d'Ammon. Ne les attaque pas et ne t'engage pas dans un combat avec eux, car je ne te donnerai rien à posséder dans ce pays des enfants d'Ammon. C'est aux enfants de Lot que je l'ai donné en propriété. » Ce pays passait aussi pour un pays de Réphaïm. Les Réphaïm y habitaient auparavant et les Ammonites les appelaient les Avumim. C'était un peuple grand, nombreux et de haute taille. Comme les Anakim, l'Éternel les détruisit devant les Ammonites qui les chassèrent et s'établirent à leur place. Verset 22. C'est ainsi que fit l'Éternel pour les enfants d'Ésaü qui habitaient en Séir quand il détruisit les Horiens devant eux. Il les chassèrent et s'établirent à leur place jusqu'à ce jour. Les Aviens qui habitaient dans les villages jusqu'à Gaza furent détruits par les Kaphtorim sortis de Kaphtor qui s'établirent à leur place. Levez-vous, partez et passez le torrent de l'Arnon. Vois, je livre entre tes mains Sion, roi de Hesbon, l'Amoréen et son pays. Commence la conquête, fais-lui la guerre. Je vais répandre dès aujourd'hui la frayeur et la crainte de toi sur tous les peuples qui sont sous le ciel. Et au bruit de ta renommée, ils trembleront et seront saisis d'angoisse à cause de toi. J'envoyais du désert de Kedemoth les messagers à Sion, roi de Hesbon, avec des paroles de paix. Je lui fis dire, verset 27, laisse-moi passer par ton pays. Je suivrai la grande route sans m'écarter ni à droite ni à gauche. Tu me vendras à prix d'argent la nourriture que je mangerai et tu me donneras à prix d'argent l'eau que je boirai et je ferai que passer avec mes pieds. C'est ce que m'ont accordé les enfants d'Ésaü qui habitent en Séir et les Moabites qui demeurent à Ar. Accorde-le aussi jusqu'à ce que je passe le Jourdain pour entrer au pays que l'Éternel, notre Dieu, nous donne. Mais Sion, roi de Hesbon, ne voulut point nous laisser passer chez lui, car l'Éternel, ton Dieu, rendit son esprit inflexible et endurcit son cœur afin de le livrer entre tes mains comme tu le vois aujourd'hui. L'Éternel me dit, vois, je te livre dès maintenant Sion et son pays. Sion sortit à notre rencontre avec tout son peuple pour nous combattre à Jahat. Verset 33. L'Éternel, notre Dieu, nous le livra et nous le bâtîmes, lui et ses fils et tout son peuple. Nous prîmes alors toutes ces villes et nous les dévouâmes par interdit, hommes, femmes et petits enfants, sans en laisser échapper un seul. Seulement nous pillâmes pour nous le bétail et le butin des villes que nous avions prises. Verset 36 et 37 pour mettre fin à notre lecture. Depuis Aroer, sur les bords du torrent de l'Arnon, et la ville qui est dans la vallée jusqu'à Galat, il n'y eut pas de ville trop forte pour nous. L'Éternel, notre Dieu, nous livra tout. Mais tu n'approcheras point du pays des enfants d'Ammon, de tous les bords du torrent de Jabbok, des villes de la montagne, de tous les lieux que l'Éternel, notre Dieu, t'avait défendu d'attaquer. Amen.
1: Amen.

0: Que le Seigneur vous bénisse, amis auditeurs. Merci de nous rejoindre. Pour ceux qui l'ont déjà fait, vous suivez Méditons ensemble votre émission de dévotion matinale. Méditons ensemble donc s'intéresse aujourd'hui, samedi 15 août 2026, au texte de Deutéronome chapitre 2, les versets 14 à 37. Le pasteur Dou Aristide est avec nous. Bonjour pasteur.
1: Bonjour frère Adombi.
0: Alors hier nous étions avec vous pour la lecture de Deutéronome chapitre 1, les versets 41 à 46 et le chapitre 2, les versets 1 à 13. On va revenir sur les grandes leçons que nous avions retenues lors de notre méditation hier.
1: Effectivement, hier, le peuple de Dieu sortait de 40 ans d'errant dans le désert et s'apprêtait maintenant à entrer à Canaan. Moïse va profiter de ce moment pour donner des directives en rappelant à la nouvelle génération les erreurs qu'a commises l'ancienne génération et donc leur communiquer les directives de Dieu. Et donc nous avons appris que le désert n'était pas la destination finale, le désert était juste un passage. Et le peuple de Dieu a fini par sortir du désert. Et l'une des choses que nous avons appris simplement, c'était que nous devons apprendre à compter sur Dieu, à faire confiance à Dieu. Et même si nous passons par le désert, Dieu est avec nous pour nous soutenir. Ce n'est qu'un temps de formation. Notre attitude va faire que le désert ne sera pas une malédiction, une errance éternelle ou bien une errance, voilà. Mais ça restera un lieu de formation. Et donc, le peuple de Dieu a fini par sortir du désert et entrer activement donc dans la conquête de Canaan.
0: D'accord. Le texte du jour est la suite du texte lu depuis hier, Deutéronome chapitre 2, les versets 14 à 37. Nous sommes déjà dans l'observation avec le rappel du texte d'hier. Alors de quoi parle le texte du jour?
1: Le texte du jour, Deutéronome 2, 14 à 37, donc va décrire les premiers mouvements du peuple de Dieu en direction de Canaan, donc avec sur le chemin des peuples qui devaient être épargnés et des peuples qui devaient être combattus et vaincus.
0: D'accord. Le pasteur Dou Aristide nous propose un mouvement en trois parties. Première partie, les versets 14 à 16, le bilan de la transition générationnelle. Deuxième partie, les versets 17 à 23 et le verset 37, le rapport Israël-Ammonite. Et puis la dernière partie, les versets 24 à 36, le rapport Israël-Sion, roi de Hesbon. On va y aller avec la première partie, les versets 14 à 16, le bilan de la transition générationnelle.
1: Moi, je fais un point, un bilan. Et quand on lit le verset 16, il est dit ceci. Lorsque tous les hommes de guerre eurent disparu par la mort du milieu d'eux, l'Éternel me parlait et dit. Alors, le bilan, c'est que tous les hommes de guerre ont disparu. Tous les hommes de guerre sont morts. En réalité, c'est toute une génération qui est partie.
0: D'accord.
1: Et donc, c'est après cela que Dieu parle. Donc,
0: justement, pourquoi ces hommes de guerre sont morts? Est-ce que c'est une mort naturelle ou bien est-ce que c'est dû à leur attitude?
1: Oui, c'est une mort naturelle due à leur attitude. On va dire ça comme ça. Parce qu'en fait, ça dit que tant qu'ils ne mouraient pas, Dieu attendait. Parce que Dieu avait décidé que ces hommes meurent. Mais ce qui est intéressant, on parle des hommes de guerre. OK. Après, on parle de conquête. Donc, si les hommes de guerre sont morts, comment va se faire la conquête? Qui va mener la conquête? Ça, bon, on va encore en parler peut-être dans la suite. Mais déjà, c'est révélateur de quelque chose. En d'autres termes, ce n'est pas les hommes de guerre qui gagnent la guerre.
0: C'est ça.
1: C'est l'Éternel des armées qui gagne la guerre. Donc, Dieu conduit la bataille avec des hommes qui le craignent. Pas forcément des hommes de guerre. Parce que si nous sommes des hommes de guerre et que nous désobéissons à Dieu, nous allons périr.
0: Il aura la défaite.
1: Il aura la défaite.
0: D'accord. Bilan de transition générationnelle, donc les versets 14 à 16. Deuxième partie, les versets 17 à 23 et le verset 37, le rapport Israël-Ammonite.
1: Alors là, c'est intéressant parce que ça revient encore avec le rapport avec les Moabites. En fait, il aura deux peuples. Voilà. Dieu dit, le premier peuple, vous ne leur faites pas la guerre. Ce sont les Ammonites, ce sont vos parents, on va le dire. Voilà, donc vous ne touchez pas leur territoire.
0: Le territoire qu'ils ont, c'est moi qui leur ai donné ce territoire.
1: Voilà. Donc, Israël devait suivre cet interdit.
0: Et on voit aussi que Dieu leur dit expressément, si vous passez par leur territoire, vous achetez de la nourriture, l'eau que vous allez boire, vous leur achetez cela.
1: Vous l'achetez cela. Et ça, c'est intéressant. Parce que ils sont en mode conquête. Mais Dieu leur dit, si vous partez, vous achetez tout. Et ça, ça fait partie des directives. Ça fait partie des directives. Même si vous avez la possibilité de les vaincre, vous ne le faites pas. Et ça, c'est très intéressant.
0: D'accord. Troisième partie, ce ne sera pas le même rapport avec les Ammonites. Ce peuple-là, avec Sion, roi de Hesbon, ce sont les versets 24 à 36.
1: Et là, c'est encore plus intéressant, frère Adombi. Parce que Dieu dit à Moïse, contrairement aux Ammonites, les Ammonites, parce que Sion, c'est le roi d'Hesbon, c'est un Amoréen. Dieu dit, tu battras Sion, le roi d'Hesbon, l'Amoréen. Et regardez la démarche. Moïse envoie une ambassade mm-hmm. pour dire au roi
0: Sion, oui.
1: on veut juste passer, mm-hmm. non, on veut la paix.
0: Oui.
1: On a l'impression mm-hmm. que Dieu dit, allez les battre, mm-hmm. mais avant, donne-leur peut-être la possibilité. Parce oui. que quand Dieu parle, mm-hmm. Dieu dit, je vais endurcir son cœur. Donc mm-hmm. on a l'impression que si on n'a rien fait, mm-hmm. et que c'est Dieu qui a tout provoqué. En réalité, les Amoréens, c'est ce qui les caractérise, c'est un peuple orgueilleux. Mm-hmm. Et c'est Sion, son nom signifie le guerrier, celui mm-hmm. qui balaie. Oui. C'est quelqu'un de très orgueilleux. Mm-hmm. Et donc Dieu dit, allez les battre. Mais avant Dieu dit, envoie peut-être une ambassade. On mm-hmm. espère mm-hmm. que ce Sion oui. va se raviser. Mm-hmm. Mais non, au contraire, mm-hmm. il considère ça comme de la faiblesse. Mm-hmm. Ok, comme on t'a donné la possibilité de pouvoir, donc, on va dire, montrer de la bonté, tu l'as pas voulu, alors tu dis ok, on va donc exécuter le programme de conquête et finalement Sion sera battu.
0: D'accord, merci de nous rejoindre. Vous suivez Méditons Ensemble, votre émission de dévotion matinale après l'observation. Place à l'interprétation. On va s'intéresser aux vérités. Avant les vérités, voyons s'il y a des exemples à suivre ou des exemples qu'on ne devrait pas du tout suivre.
1: Déjà, l'exemple à suivre, c'est l'obéissance stricte d'Israël aux limites divines. Quand Dieu a dit n'attaquez pas, ils n'ont pas attaqué. Quand Dieu a dit « attaquer », ils ont attaqué. Cela révèle que la victoire ne réside pas sur la présence d'hommes de guerre, mm-hmm. mais la victoire repose sur notre obéissance à la parole de Dieu.
0: Amen.
1: L'exemple à ne pas suivre,
0: oui.
1: c'est l'orgueil et la suffisance du mm-hmm. roi Sion.
0: Il a reçu une ambassade quand même. Pour négocier les termes, je veux dire, de la paix.
1: Tu penses peut-être à un moment que tu es trop fort mm-hmm. et que tu es tout puissant. Les actions de ceux qui sont en face de toi, souvent, on peut les considérer comme de la faiblesse. Mm. Mais si on ne savait pas qu'en réalité, Dieu était contre lui mm. et que Dieu, à travers ce qu'il pouvait considérer comme des actes de faiblesse, c'était en réalité la main de Dieu pour le sauver. Mm-hmm. Mais son arrogance l'a pas permis de voir la main de Dieu dans l'acte que Moïse a posé. Il a fini par périr. C'est mmh. un très mauvais exemple. Mmh. L'orgueil, la suffisance, ce sont des choses qui précipitent le jugement de Dieu contre nous.
0: D'accord. On va passer aux vérités. Est-ce qu'il y a des vérités bibliques qu'on pourrait partager avec tous nos amis auditeurs à l'écoute?
1: Oui, il y a des vérités. Déjà, sachant que Dieu ne punit pas indéfiniment. Il prépare le terrain pour accomplir ses plans avec un cœur neuf. On voit un peu. Vous voyez, quand on a lu le premier chapitre, la première version, on a vu que le peuple de Dieu avait buté contre les Amoréens. Mmh. Ici, ils ont la victoire. C'est le même peuple. C'est vrai, ce n'est pas les mêmes individus, mais c'est le même peuple. Je veux dire que même quand Dieu punit, ce n'est pas indéfiniment. Si Dieu peut trouver dans le cœur de celui qui est puni la prise de conscience de sa faute et la repentance, mmh. c'est un renouvellement de cœur, c'est une véritable repentance. Je pense que Dieu peut accomplir ses promesses avec cette personne. L'autre chose aussi, c'est de refuser la paix et demeurer dans la suffisance précipite le jugement de Dieu. Moïse offre d'abord des paroles de paix au roi Sion. C'est le refus orgueilleux de ce roi-là qui va déclencher sa perte. Dieu offre toujours une opportunité avant que sa justice ne s'exécute mm-hmm. ou son jugement ne s'exécute mm-hmm. toujours. Et enfin, ce qu'on peut retenir aussi, c'est qu'avec Dieu, aucun obstacle n'est trop haut. Le verset 36 dit ceci, il n'y a pas eu de ville trop forte avec Dieu. Aucun obstacle n'est trop haut. Ce peuple a réussi à vaincre des villes même qui étaient plus fortes.
0: C'est des villes fortifiées, des grandes murailles.
1: Et ouais. ce qui est intéressant, c'est que ce peuple qui combat ces grandes nations, mm-hmm. il vient du désert.
0: Oui, et ils n'ont pas d'hommes de guerre.
1: Je veux dire, ils n'ont pas le temps peut-être de se préparer. Ils oui. viennent du désert, mm-hmm. mais ils arrivent à battre ces grandes puissances de l'époque. Mm-hmm. Parce qu'ils sont intimement liés avec Dieu. Ils croient au Seigneur, ils suivent les prescriptions de Dieu. Alors, la victoire leur est acquise.
0: D'accord, merci de nous rejoindre. Pour ceux qui viennent de le faire, nous allons conclure méditant ensemble avec l'application. Le texte, c'est bien Deutéronome chapitre 2, les versets 14 à 37. Le pasteur Aristide va nous donner maintenant les enseignements tirés de ce passage.
1: Alors, je pense que l'enseignement fondamental à retenir de Deutéronome 2, les versets 14 à 37, c'est que un cœur dur, rebelle, orgueilleux ne fait que précipiter le jugement de Dieu. Alors que ce que Dieu désire est que nous voyons son amour se manifester et ses promesses s'accomplir pleinement dans notre vie. Ce que Dieu veut, ce n'est pas d'exercer son jugement. Mmh. C'est de nous faire vivre ses grâces, ses bontés. Et tout dépend donc de notre attitude. Même le roi de Sion, Dieu lui a donné la possibilité de pouvoir avoir la bonne attitude. Donc, mmh. demeurons des enfants obéissants, des enfants qui marchent conformément aux directives de Dieu. Et c'est en cela que nous aurons la victoire. croire que nous triompherons des situations souvent même humainement difficiles à vaincre. Nous triompherons tant que nous faisons confiance à Dieu et nous marchons selon ses préceptes.
0: D'accord, on va terminer par la prière. Est-ce qu'il y a un sujet de prière qu'on peut formuler à la suite de la méditation?
1: Oui, prions pour demander au Seigneur de nous donner un cœur obéissant et de détruire en nous toute semence de rébellion, d'orgueil, de suffisance. Au
0: d'accord.
1: nom de Jésus.
0: On va vous laisser le son de prier, pasteur Aristide.
1: Notre Dieu et notre Père, notre victoire ne réside pas dans notre force physique, dans notre intelligence. Notre victoire réside dans la crainte de l'Éternel. Notre victoire réside dans l'obéissance à la parole de Dieu. Papa, ce matin nous crions à toi. Ô Père, donne-nous un cœur obéissant et nous prions afin que tu détruises en nous toute semence qui pousse que tu n'as pas plantée, toute semence de l'orgueil, toute semence de rébellion, de désobéissance. Que ces choses soient consumées au nom de Jésus-Christ. À toi ce soit l'honneur et la gloire. C'est au nom de Jésus que nous avons prié. Amen.
0: Amen. Merci à vous, pasteur Dou Aristide. Je rappelle que le pasteur Aristide Dou est pasteur à l'église Assemblée chrétienne du plein évangile, temple Beraka du côté de Yopougon, Sidessi. Le texte que nous avions lu ensemble, c'est bien Deutéronome, chapitre 2, les versets 14 à 37. Retrouvez à la page 100 dans le lecteur de la Bible la note explicative intitulée « Le jugement de Dieu est sans appel ». Demain dimanche, le lecteur nous propose la lecture, la méditation de Deutéronome, chapitre 3, les versets 1 à 20. On se retrouve lundi prochain pour un autre temps de dévotion matinale. L'émission a été mise en onde par Emmanuel Yao. Je suis Adombi, Alex Pacôme. Dieu vous bénisse, bon week-end et à lundi. Shalom.

Ta parole est une lampe à mes pieds et une lumière sur mon sentier. Psaume 119, verset 105.

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2: Matthieu 28, verset 19 dit « Allez, faites de toutes les nations des disciples les baptisant au nom du Père, du Fils et du Saint-Esprit et enseignez-leur à observer tout ce que je vous ai prescrit. Et voici, je suis avec vous jusqu'à la fin du monde. » Alléluia! Frère, Jésus dit « Je suis avec vous jusqu'à la fin du monde. » Cette parole, c'est la plus réconfortante que j'ai jamais entendue de ma vie. Le Seigneur dit « Il est avec nous. » Jésus est avec toi jusqu'à la fin du monde. Quelle que soit la situation, quel que soit l'événement, Christ est avec nous. Alors, crois ce matin que le Seigneur est avec toi. Quel que soit ce qui se passe, il est avec toi. Il sera toujours avec toi. Il comprend ta vie. Il maîtrise ta vie. Tous les événements de ta vie, le Seigneur Jésus-Christ est avec toi et il les maîtrise. C'est pourquoi il n'y a plus jamais d'inquiétude. Refuse l'inquiétude. Refuse la peur. Parce que la peur et l'inquiétude font manifester tout ce qui est négatif dans ta vie. Alors change ta manière de penser, change ta manière de voir les choses et adore ce matin ton Dieu. Et je pense que dans l'adoration, tu verras la main de l'Éternel qui va changer, qui va bouleverser, qui va transformer ta vie. Frères et sœurs, nous allons dire à notre Dieu ce matin, nous sommes devant toi Seigneur pour t'adorer parce que nous savons que tu es avec nous et tu es notre secours. Sans toi, nous ne pouvons rien parce que tu es le véritable en qui nous croyons et nous ne serons jamais désespérés. Adorons le roi de gloire.

Père, je viens vers toi. Et je sais que tu connais mes douleurs. Je sais que tu connais mes difficultés, Jésus-Christ de Nazareth. Dans ce monde difficile, sans toi, nous ne pouvons rien. C'est pourquoi je te dis ce matin, je t'aime. Et je voudrais t'appartenir pour toujours. Frères et sœurs, adorons notre Dieu et disons-lui que nous l'aimons. Parce que Jésus-Christ est notre Seigneur et notre Dieu. Alléluia.

Merci Seigneur, merci parce que je sais que entre tes mains, je me retrouve désormais. Et je voudrais ta sainteté, je voudrais ta purification parce que tu es tout ce que je ne suis pas. Je connais mon humanité, je connais mes faiblesses. Mais en Christ, je suis plus que vainqueur. L'apôtre Paul dit, je puis tout par celui qui me fortifie. Frère, tu es capable, tu peux, car celui qui est en toi est le Dieu tout-puissant. Adorons le roi de gloire.

ce matin, ouvre ta bouche et adore ton Dieu. Parce qu'il est celui qui te renouvelle. Il te communique la vie. Il te communique la force. Seigneur Jésus-Christ, tu es le véritable. Parce que tu es fort, je suis fort. Parce que tu es fait.

Merci Seigneur, merci pour ta bonté. Ce matin, nous avons un cœur d'enfant, nous avons un cœur humble et nous venons vers notre Dieu pour lui dire qu'il est notre Dieu. Seigneur notre Dieu, nous bénissons ton nom, nous glorifions ton nom, nous élevons ton nom parce que tu es notre Dieu et en toi nous avons toute l'espérance, toute la joie, toute la force à jamais. Bénissons notre Dieu et disons-lui Seigneur, nous voici encore devant toi pour t'adorer, pour te bénir à jamais. Adorons le roi de gloire.

Le nom de Jésus-Christ de Nazareth est plus grand que tout autre nom. Il est au-dessus de toutes choses. You are above of everything, the Jesus. Jésus est au-dessus des rois de la terre. Jésus-Christ est au-dessus de la nature. Jésus-Christ est au-dessus de toi, ton problème. Ce que tu appelles problème, Jésus de Nazareth est au-dessus. Frère, adore ton Dieu ce matin et loue ton roi. Et tu vas voir le problème que tu as. Il est tellement petit pour le Seigneur. Il va venir l'enlever par sa puissance. Ce matin, ce qu'il attend de toi, c'est ton adoration. C'est ta louange. C'est que tu lèves le cœur vers ton Dieu parce qu'il t'aime. Il veut que tu ouvres la bouche pour l'adorer. C'est pourquoi il est convenant pour nous de l'adorer. Adorons le roi de gloire parce qu'il est le puissant d'Israël. Il est le lion conquérant de la tribu de Juda. He is above all. He is able to do everything for us. Jesus is the king of the earth and the heaven. He is the creator of the whole universe. Celebrate the name of our Lord Jesus. Bénissons le nom de notre Dieu parce qu'il nous aime. Hallelujah.

Jésus-Christ nous a aimés, Jésus-Christ nous a sauvés. C'est pourquoi nous voulons l'adorer, c'est pourquoi nous l'adorons d'ailleurs. Frère, Jésus-Christ est ton secours. Sans Christ, nous ne pouvons rien. Sans Christ, nous ne sommes capables de quoi que ce soit. Sois béni éternel ce matin pour ma sœur, à qui tu as fait la grâce de te connaître. Aujourd'hui, elle est en pleine joie, elle est dans la joie, elle est dans la paix, parce que tu l'as sauvée. Et c'est parce que tu t'es souvenu d'elle. Aujourd'hui, elle reconnaît cela par cette adoration qu'elle te donne ce matin. Frères et sœurs, oh, bénissons notre Dieu pour notre famille. Ta famille a été gardée. Ça a été extraordinaire. Oh, notre roi, merci pour tous ces secours que tu nous as apportés. Adorons notre Dieu pour lui dire merci. Il est le fidèle. Oh, alléluia.

seulement toi, Seigneur. Seulement Christ est notre secours. Seigneur, nous voulons que toi seul. Nous voulons que ton secours. Frère, adore ton Dieu parce qu'il t'aime. Nous bénissons le roi de gloire. Nous bénissons le Dieu qui nous a aimés. Parce que sans lui, nous ne sommes rien. Sans lui, nous ne pouvons rien.

et tu nous secours ce matin. Tu nous apportes la vie et la restauration. Nous te disons merci et nous te dirons toujours merci. Parce que sans toi, nous ne sommes rien et nous ne sommes capables de quoi que ce soit. C'est pourquoi il est convenable pour nous, oui, toujours, de dire merci à Dieu. Toi qui combats pour nous dans le secret, tu mènes les combats les plus difficiles, les plus compliqués. Seigneur notre Dieu, sans toi, l'ennemi nous aurait déjà écrasés. Mais la main de l'Éternel, la puissance de la main de l'Éternel, nous a toujours gardés. Père, nous voici devant toi pour t'adorer. Nous voici devant toi pour te louer. Voici tes enfants, ils t'adorent. Bénissons notre Dieu, ma sœur. Bénissons notre Dieu, mon frère. Parce que Christ est pour nous une bannière efficace. Satan essaiera tout, mais jamais il ne nous atteindra. Pourquoi? Parce que la main de l'Éternel couvre. Sinon, sa main est autour de ceux qui le craignent. Alléluia. Bénissons notre Dieu et adorons-le.

Tu as souffert, mais ce matin, ce qu'il attend de toi, c'est l'adoration, ma soeur. Ce qu'il attend de toi, c'est ton adoration. Jésus va te guérir et il va le faire ce matin. Il prend du plaisir à soigner, à guérir, à bénir son peuple. Mais en retour, nous

toi. Merci Seigneur. Merci pour ta bonté. Merci pour ta fidélité. Oh, ramène-moi à toi. Attire-moi à toi. Oh, notre Dieu, ne t'éloigne pas de moi. Ne va pas loin de moi. Parce que je sais que c'est en toi que je trouve ma vie. Oh, notre roi. Oh, Jésus de Nazareth. Adorons le roi de gloire. Et appelons la présence de Dieu dans notre vie. Parce que l'Éternel est notre Dieu à jamais. Bénissons-le.

Ramène-moi à toi, Seigneur. Ramène-moi à ta présence. Ramène-moi à toi, parce que sans toi, je ne suis rien. Sans toi, je ne peux rien. Sans toi, je ne suis capable de quoi que ce soit. Ô notre Dieu, sans toi, je ne suis rien. Sans toi, je ne peux rien. Dans ce monde difficile, dans ce monde d'épreuves, dans ce monde de combat, sans la présence de Dieu, où ferions-nous? Jésus-Christ est notre salut. Jésus-Christ est notre paix. Oh, alléluia.

les gens t'aient critiqué. Laisse les gens te maltraiter parce que tu as servi le Seigneur. Mais ton Dieu est en train de préparer ton témoignage. Et le témoignage,

0: Nous avons besoin de la grâce de Dieu. Pourquoi? Parce que c'est Dieu qui peut. Jésus est capable. Ce qu'il promet, il le fait effectivement. Ce matin, remets ta vie entre les mains du Seigneur. Merci d'avoir adoré notre Dieu. Merci d'avoir adoré ton Seigneur. Le lion conquérant de la tribu de Juda, il est capable de toutes choses. La Bible dit, tout est possible à celui qui croit. À quoi? Celui qui croit à Jésus-Christ de Nazareth. Il a dit, je suis avec vous jusqu'à la fin du monde. Le verset avec lequel nous avons commencé, Dieu est capable de faire tout. Il est capable de te guérir, il est capable de te transformer, il est capable de te bénir, il est capable de te donner le travail que tu cherches. Alors, bénis ton Dieu. Disons-lui, Seigneur, tu es capable de faire ce que tu dis.
1: Dieu, il existe, il est là, il est capable. Si tu crois que tu es capable de te délivrer,

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2: 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Moi.

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2: Shalom et shalom à vous tous, paix sur vos maisons, sur vos enfants, vos activités, vos ministères, et que la grâce, et la grâce, et la grâce, et la grâce, et la grâce. Alors nous allons aborder le 1e numéro du temps d'oracle, un thème très particulier, très évocateur, c'est celui-ci, le ciel et l'éternité, le vrai combat du chrétien. Je rappelle, le ciel et l'éternité, le vrai combat du chrétien. La thématique que j'aborde en ce jour est une thématique qui, pour la plupart du temps, n'est évoquée que dans le cadre des obsèques, des funérailles. C'est de plus en plus très rarement en dehors de ce contexte qu'on en parle. Mais permettez-moi, en ce samedi même, d'en parler selon que l'Esprit de Dieu me le demande. Il faut que nous en parlions. Il faut que nous en parlions. Il faut que nous parlions de l'éternité, de la félicité éternelle, de comment on y rentre, de comment se fera cette transition et sur quelle base cela se fera. Il ne faut pas éviter la question de la réalité du passage de ce monde à un tout autre, à une autre vie après la mort. Qui n'est pas mauvaise en soi, je parle de la mort, outre mesure bien sûr. Ce n'est pas tant la mort qu'il faut redouter, indépendamment de ce qu'elle génère ou peut générer comme vide, comme douleur dans les cœurs, comme dépense, tout et tout. Mais ce qu'il faut redouter, c'est l'après-mort, là où l'on pourrait se retrouver et ce qui s'y passera. Pourquoi? Mais parce que le pèlerinage terrestre, c'est 70-80 ans max, selon les saintes écritures bibliques, bien que d'autres fassent exception. Mais l'après-vie terrestre, c'est une affaire d'éternité selon l'eschatologie et la sotérologie biblique ou chrétienne. L'eschatologie, c'est l'étude de l'enchaînement des événements de la fin des temps, alors que la sotérologie, c'est la doctrine du salut. Voilà. Alors, je ne pas vous garantir que le rendez-vous le plus inévitable pour tous les humains depuis l'aube des temps, excepté Enoch, Élie et le Christ, qui tous les trois ont été enlevés par Dieu sans passer par la mort, et ce, pour les raisons que nous connaissons, une affaire de Kedusha, de sainteté, à part donc ces trois personnes-là, dont un croyant, un prophète et le fils de Dieu, c'est-à-dire le croyant c'est Enoch, le fils de Dieu, le prophète c'est Élie et le fils de Dieu, il est unique, c'est le Christ. À part ces trois-là, tous les hommes ont connu la mort et connaîtront la mort, en dehors de ceux qui feront objet de l'enlèvement admis, dont la Bible a parlé et parle. Oui, tous passent par la mort et passeront par la mort. Moïse est passé par là, Abraham, le père de la foi lui-même y est passé, David Amélie également, Paul le grand apôtre, aucun n'y a échappé, même le Christ, seulement lui, il est revenu à la vie et s'en est allé auprès en étant enlevé. Voilà. Il est monté au ciel, en fait. Voilà. Il n'a pas été enlevé, il est monté au ciel. Voilà. C'est bien là la puissance et le verdict de la mort. La grande faucheuse, celle-là qui n'a besoin de solliciter aucun rendez-vous auprès de personne, peu importe son rang social, peu importe c'est son patrimoine, peu importe, peu importe, peu importe, peu importe, c'est là qui n'épargne personne, peu importe son niveau intellectuel, son patrimoine financier, sa renommée, son agenda relationnel, son background socio-familial, etc., etc. Mais c'est quoi au juste la mort? D'où lui vient ce pouvoir? Comment stopper son irrévérence, son impolitesse, son insolence à l'égard et à l'endroit de tous? Et surtout, qu'advient-il de l'homme après le passage de cette vie-là à l'autre? Je vais essayer de répondre très brièvement à toutes ces questions selon les Saintes Écritures bibliques. Mais avant, sachez que toutes les grandes croyances, plus ou moins officielles dans le monde, croient qu'il existe une vie après la mort. Et elles enseignent d'une manière ou d'une autre, chacune selon sa perspective eschatologique ou post-existentielle ou sotérologique. À côté du monde de la croyance, il y a le monde des nihilistes et des athéistes. Donc, parmi eux, certains disent que la mort est comparable à une batterie qui se décharge et qu'une fois cela est fait, plus rien d'autre après. Tout s'arrête là, plus quoi que ce soit après. Plus de vie après. Voilà, les nihilistes qui ne croient en rien, les athées qui ne croient pas en Dieu. Voilà, les esprits. Hein. Et puis nous avons aussi bon, les antithéistes, ceux qui s'opposent à la croyance en Dieu. Voilà. Donc, pour ceux-là, la mort, c'est l'arrêt de l'activité du nœud sinusal ou nœud de Kate, de Flack, ou encore nœud sino-auriculaire. Bon, ce sont des terminologies scientifiques, je vous les épargne. Donc, dans tous les cas, c'est au niveau du cœur, au niveau du muscle cardiaque. Hein. C'est là-bas, que, au niveau de l'oreille droite, c'est là-bas que se passe les choses. Donc, une fois que le nœud, ce nœud-là, s'arrête ou arrête ses activités, c'est comme la batterie qui se décharge. Tout est fini. Rien d'autre après. Plus de vie après, rien et rien de tout. Bon, c'est une belle illustration de leur part. Alors, j'aimerais dire à ces personnes-là qu'elles ont certainement raison sous un certain angle. Effectivement, la vie est comparable à une batterie. Et cette batterie peut effectivement se décharger. Ce qu'elles appellent la mort, voilà. Seulement, qu'il me soit permis de leur dire que la batterie est transportrice d'énergie. Et que pour nous, cette énergie-là, elle est surnaturelle, sans possibilité d'être créée ni recréée par l'homme. Et cette énergie extraordinaire, indestructible pour nous, c'est l'âme. C'est l'âme. Et si ça n'était pas le cas, si cette batterie ne transportait aucune énergie surnaturelle, comment donc expliquer qu'une personne avec qui on vient de manger, à peine hier, remplie aux eaux humaines, remplie de vigueur, remplie de vie, comment cette personne vient à être couchée sans plus jamais pouvoir s'émouvoir? Rien entendre, rien comprendre, inerte, que s'est-il passé en deux, où est passé ce qui le fais, la faisait être, ce qu'elle est, bouger, parler, agir, sauter, rire, etc., etc. Comment expliquer cela? Oui, il est évident que la batterie, c'est cette déchargée. Mais quelle énergie à l'intérieur de cette batterie, elle, s'en est allée quelque part. Mais alors, où va-t-elle? Où est-elle partie? Pas devant qui? Que devient-elle? Qui a programmé les choses ainsi? Serait-ce le hasard? Ou un être transcendant? Là, je me souviens des propos de Welbeck, le français, le savant français, qui disait que il y a certainement une intelligence organisatrice qui gère tout le cosmos et qui tient les lois de la cosmogonie. Alors, la question reste posée. Et c'est là le nœud de l'imbroglio, le mystère depuis l'aube des temps. Et c'est bien là aussi que nous, chrétiens, dans notre perspective biblique, eschatologique et doctrinale, nous essayons de partager et faire valoir notre explication, une explication cohérente qui tient la route. Pourquoi? Mais parce qu'il est évident que cette énergie n'est plus, elle est partie, mais qu'elle continue d'exister bien quelque part, sous une autre forme, pour preuve, n'est-il pas dit, pour citer Antoine Laurent de Lavoisier, que rien ne se perd, rien ne se crée, tout se transforme. Oui, cette énergie qui pour nous est l'âme continue d'être, d'exister, mais dans un autre monde, elle va quelque part. C'est ce que nous appelons, nous chrétiens, la doctrine de l'immortalité de l'âme. C'est-à-dire que l'âme quitte le corps pour quelque part d'autre, sans mourir, sans disparaître. Mais où? Réponse. L'évidence est que si cette énergie ne vient point du hasard,
3: qu'elle est un créateur, qu'elle ne s'est point auto-créée, c'est qu'elle répare son créateur qui en décidera du sort final. C'est aussi évident que ça. Ce que nous appelons, nous chrétiens, le jugement, soit de damnation, les peines éternelles, soit de récompense positive, la félicité éternelle à venir. Il est évident que cette énergie part, laisse le corps inerte, mais il est aussi évident que seul celui qui l'a créé connaît son issue finale, sinon ultime. C'est là ce qui nous est dit dans la parole écrite et révélée du Créateur. Jésus-Christ même parlant. Je suis le chemin, la vérité, la vie. Nul ne vient au Père que par moi. Jean 14, 6. Que votre cœur ne se trouble point. Croyez en Dieu, croyez en moi. Il y a plusieurs demeures dans la maison de mon Père. Si cela n'était pas, je vous l'aurais dit. Je vais vous préparer une place. Il le dit. Et lorsque je m'en serai allé, il est allé. Et que je vous aurai préparé une place, est fait. Je reviendrai, il reviendra. Et je vous prendrai avec moi afin que là où je suis, vous y soyez aussi. C'est dit. C'est dit, c'est écrit. En Jean 14, 1 à 3, il est question de plusieurs demeures dans la maison de mon Père, dont il y a assez de place pour tout le monde. Dieu est grand et bon. Il ne veut voir personne vivre des supplices dans le grand abîme. Il dit qu'il s'en va préparer une place. Il est venu sur la terre. Il est effectivement parti. Et il dit qu'il reviendra. Eh bien, il reviendra. Et nous l'attendons. Vous voyez, la question de l'éternité n'est peut-être pas universellement admise, vu qu'il y a des personnes et des peuples qui ne croient point en une quelconque vie, enfer ou paradis après la mort. La question de l'éternité est peut-être discutable, mais la réalité de la mort, elle est incontestable et indiscutable. La mort fait partie de notre quotidien. Jour après jour, week-end après week-end, mois après mois, année après année, décennie après décennie, siècle après siècle, millénaire après millénaire. Il n'y a aucun peuple sur la terre qui n'est pas concerné par la mort. Il n'y a aucune personne sur la terre qui n'est pas concernée par la mort. Moïse est passé par là. Bouddha est passé par là. Confucius est passé par là. Mao est passé par là. Kennedy est passé par là. Dwight Eisenhower est passé par là. Mitterrand, Diego, Pelé, Michael Jackson, Mandela est passé par là. Même le Christ y est passé. Même bémol à son endroit. Un bémol dont l'écho retentira jamais dans l'histoire. Christ lui a ridiculisé la mort, malgré tout le dispositif sécurité en place. La tombe zinguée par une grosse pierre tombale, le corps recouvert de linceul, les casques noirs postés et ne devant fermer la paupière. Oui, malgré tout ce dispositif, il est revenu à la vie sans le concours de personne. J'entends l'ange dire, pourquoi cherchez-vous parmi les morts celui qui est vivant? Il n'est point ici, mais il est ressuscité. Souvenez-vous de quelle manière il vous a parlé lorsqu'il était encore en Galilée et qu'il disait, il faut que le Fils de l'homme soit livré entre les mains des pécheurs, qu'il soit crucifié et qu'il ressuscite le troisième jour. Donc, rendez-vous avec la mort et rendez-vous honoré avec triomphe sacre. Du 24, 5 à 7. Il a annoncé, il a dit et il a fait. Et lui, c'est Jésus-Christ de Nazareth, le Fils unique du Dieu vivant. Et c'est lui qui a promis venir nous chercher, venir chercher son Église. Et il le fera, nous l'attendons. Je suis venu rappeler à la mémoire de l'Église que le Fils de l'homme reviendra, que donc chacun et chacune s'arrange pour être dans ce cortège et en partance pour la félicité éternelle à venir. Je voudrais relativement cela ce matin parler eschatologie, l'étude de l'ensemble des événements réels.

chrétien d'hier n'étaient ni embrouillés ni perdus dans le décor des mouvements et événements de ce monde, leur monde, de leur temps. Ils avaient des repères sûrs que nous avons de nos jours perdus. Tout cela fait bien évidemment que les chrétiens de notre époque aient de main d'homme à main d'homme, de celle des démons à celle du diable, vacillant ça et là, sans réellement savoir d'où ils viennent, là où ils vont, ce qu'ils sont en train de faire, pourquoi ils font, ni là où ils sont en train d'être menés. Et ça, c'est vraiment triste et désolant. Mais avant même d'aller plus loin, je voudrais partager avec vous l'un des tristes constats de notre ère. Pendant que les païens sans Dieu attendent des événements montés de toutes pièces que Satan orchestre pour les distraire, pour faire diversion par rapport à la réalité de l'éternité, les chrétiens de notre ère, eux aussi, s'en mêlent, oubliant royalement notre destination finale, l'enjeu ultime. Quand les païens courent sans savoir où ils vont, mais les chrétiens aussi, qui sont supposés être la lumière du monde et le ciel et la terre, eux aussi ils courent dans le même sens. Voyez les chrétiens d'hier, vendaient la terre pour obtenir le ciel. Mais ceux de notre ère, et ils bradent le ciel pour obtenir la terre. Qu'est-ce qui n'a pas marché? On me dira que les temps sont devenus très durs, que cela s'impose, et que les réalités de la terre sont en train de se constituer en plus grand défi que la réalité du ciel. Au passage. Face à cette équation ou ratio, ou rapport terre-ciel, ma position est et sera toujours la même. En termes de préférence en terre et ciel, ma position c'est l'équilibre en temporalité et éternité. L'équilibre entre terre et ciel, l'équilibre entre bonheur terrestre et félicité éternelle. Non l'un sans l'autre, mais avec un bémol très actualité. Nous sommes certes confrontés à beaucoup de réalités, à beaucoup de défis dans notre présent monde. Mais dans tout ça, n'oublions pas celui que nous attendons, Christ. N'oublions point le ciel. Ne vous laissez donc pas arnaquer votre ciel. Ne vous laissez point distraire par les grands événements qu'organise l'establishment pour détourner votre attention du plus important qui est l'éternité, qui passe par votre communion avec Christ, par votre nouvelle naissance en Christ. C'est cela le plus important. Jésus est un peu plus clair en la matière avec nous, hein. Que servirait-il à un homme de gagner tout le monde s'il se détruisait ou s'il perdait son âme, Luc 9, 25. Et un autre texte en Matthieu 16, 26. Et que servirait-il à un homme de gagner tout le monde s'il perdait son âme, ou que donnerait un homme en échange de son âme? Je sais que relativement à cette interpellation du Christ, quelqu'un de très objectif et honnête me demandera deux choses très sensées. La première, faut-il, à cause du ciel, abandonner tout le bonheur et les ressources terrestres aux païens uniquement? Ce sera une préoccupation. Alors, sachez que les païens sont acquis pour Satan. Vous ne pouvez imaginer ce qui leur fait endurer dans le fin fond, dans l'obscurité. Et qu'ils cachent par tous ces artifices et échafaudages de succès pour simuler le bonheur. Pour la plupart d'entre eux, la paix, la liberté sont une denrée rare. Le diable et son establishment torturent leur âme à un niveau que vous ne pouvez imaginer. Mais chacun feint d'être heureux. Je me souviens de ce film, La Millionnaire, dans lequel tous étaient millionnaires. Mais à quel prix? Chacun avait sa plaie humiliante cachée, pendant que de l'extérieur, il exhibait le bonheur et l'opulence à travers les voitures, les villas, etc. Ce qu'ils enduraient dans le secret en aparté avec le diable était atroce et insupportable en termes de douleur, de supplice. La plaie était le pacte initiatique pour être admis dans le dit club de ces millionnaires. Je ne dis point que toutes ces personnes riches sont sous emprise du diable ou qu'elles ont vendu leur âme. Loin de moi cette pensée, mais je suis en train de clarifier certaines choses sous un angle bien donné. La deuxième question, n'y a-t-il pas nécessité à maximiser sur le fait de s'attaquer aux vrais problèmes de notre monde qu'à se focaliser sur les questions de salut d'éternité? Après tout, les gens souffrent. On me posera aussi cette question. Je voudrais là être très clair pour vous dire que nous, Église, nous chrétiens, avons besoin des ressources de ce monde pour vivre dans ce monde, mais non pour aller au ciel. Alors que ce soit clair, les ressources, on en a besoin pour vivre dans ce monde, mais non pour aller au ciel. L'accès au ciel passe par la repentance et la foi placée en l'œuvre expiatoire et propitiatoire de Jésus-Christ accompli à Golgotha il y a de cela 2000 ans. Nous, Église, nous chrétiens, avons besoin des ressources de ce monde pour nous épanouir dans ce monde, pour faire l'œuvre de Dieu, pour couvrir nos besoins. Parce que nous sommes dans ce monde avec ses défis et réalités. Mais, et mais. Le

0: Besoin des ressources ne doit point muer en un culte, en une course effrénée, ni en une conquête suicidaire qui vont nous faire oublier le ciel et faire de nous des apostats qui s'ignorent, des personnes qui auront oublié leur Dieu, oublié sa parole, oublié leur destination finale, pour ainsi nous retrouver dans la situation de Lot à Sodome. Ce monde-ci dans lequel nous sommes n'est pas loin du modèle de Sodome et Gomorre. Qu'on s'intéresse aux réalités temporelles, c'est bon. Et c'est même louable, mais que ce soit au mépris ou au détriment de l'éternité ou en compromettant notre éternité, notre salut, je dis que vous êtes fait anarcher et abuser. Voilà. Ce doit être au profit de votre éternité. Paul le dit, si c'est dans cette vie seulement que nous espérons en Christ, nous sommes les plus malheureux que tous les hommes. 1 Corinthiens 15, 19. Je répète, si c'est dans cette vie seulement, que nous espérons en Christ, nous sommes les plus malheureux de tous les hommes. Venir à l'église pour espérer seulement aux choses de la terre, tu es malheureux. Venir à l'église pour posséder une voiture, tu es le plus malheureux. Venir à l'église seulement pour t'enrichir, tu es le plus malheureux, le plus misérable. Tu n'as rien compris de la foi. Votre matérialité doit s'aligner sur votre spiritualité. Vous devez fixer d'abord la colonne vertébrale de votre spiritualité. Mais votre spiritualité doit primer sur vos réalités et votre matérialité. Votre temporalité doit s'aligner sur votre éternité. Mais votre éternité doit primer sur vos réalités et votre temporalité. Ça doit être comme ça. La temporalité, c'est pour les choses de ce monde, dans notre monde temporel, du monde dans lequel nous sommes. Mais votre spiritualité ne doit pas se dissocier de votre matérialité. Votre éternité ne doit pas vous soustraire de vos responsabilités existentielles pour en fin de compte être poussé à vous compromettre. À compromettre cette même éternité sous la pression des besoins existentiels. Donc, vous voyez que c'est une question d'équilibre. Il faut équilibrer cela. C'est ça la vraie spiritualité. Ça n'est pas la spiritualité sans la matérialité. Ça n'est pas non plus la matérialité sans la spiritualité. Bien que la spiritualité soit la colonne vertébrale. Je dis bien la colonne vertébrale, l'épine dorsale. C'est bien cela le parfait équilibre. Si vous inversez les choses, vous allez vous perdre et perdre votre âme. Nous ne disons point de ne pas s'attaquer à nos réalités temporelles, mais c'est la façon dont les croyants sont sollicités, conviés ou conduits à venir à bout de ces réalités temporelles qui est problématique pour nous et qui est de plus en plus problématique pour l'Église. Ce ne doit point être au prix de leur salut, au mépris de leur foi et de leur éternité. Ça ne doit pas être au mépris de leur vie de sanctifié, de leur statut de sanctifié, de leur condition de sanctifié. Ils ne doivent troquer leur éternité pour quoi que ce soit. Ils ne doivent brader leur ciel pour rien de cette terre. Ils ne doivent vendre leur âme pour rien au monde. Aucune possession, aucune position dans ce monde ne sera éternelle. Mais l'âme, elle-ci, soit dans la félicité éternelle avec le Christ auprès du Père, soit dans le grand abîme des temps de feu, de soufre au siècle des siècles. C'est écrit. En réalité, ce que Satan fait, c'est vraiment ingénieux et dangereusement efficace. Mais beaucoup de croyants de notre ère n'y comprennent pas grand-chose. Que fait-il, le diable et ses hommes? Que font-ils? Mais ils combattent leur éternité en s'attaquant à leur matérialité, à leur réalité, à leur temporalité, pour les pousser à abandonner ou à lui brader leur éternité. C'est-à-dire qu'ils concentrent ses forces sur ce côté qui reste un défi pour amener la masse à craquer et ainsi à se plier, à se rendre à lui. C'est cela même le 666. C'est-à-dire, je vais t'attaquer du côté de tout ce qui est confort matériel, terrestre. Je vais t'attaquer, je vais te mener la vie dure, là comme ça, fatigué, tu vas craquer et puis tu vas plus te concentrer sur les choses de Dieu. Tu vas lâcher la main de Dieu. En effet, il n'y a pas matière à brader son ciel. Il n'y a pas. Rien n'est négociable en la matière. Que valent 80 ans de luxe, des réussites sociales? Même en tant que légende vivante, 80 ans de prospérité, compte toute une éternité dans les temps de feu et de soufre. Qu'est-ce que cela vaut? Rien, absolument rien. C'est une mauvaise affaire que de brader son ciel pour la terre, de brader son salut pour un salaire. Non, ça n'a pas de sens. Mais Satan et ses ministres disent et font croire tout le contraire. Et beaucoup y croient, très malheureusement, chrétiens d'ailleurs. Que se passe-t-il au juste? De très secret et profond dans notre présent monde qui est une plus grosse menace pour nous chrétiens. Que se passe-t-il réellement? qui impose que nous parlions eschatologie, sotérologie, que nous marquions une pause pour nous pencher très fermement sur les réalités de la fin des temps et la façon dont Dieu voit les choses. Où les gens sont-ils en train d'amener les chrétiens subtilement, ceux qui ne le sachent? Qu'est-ce qu'ils sont en train de faire? Qu'est-ce qu'ils sont en train de changer dans la foi chrétienne par rapport à ce qui était au commencement et devrait être? Laissez-moi vous apprendre et vous dire qu'ils sont en train de vendre aux chrétiens un faux salut par le renversement des priorités établies par le Créateur Dieu. Ils sont en train de faire d'eux, des chrétiens, je veux dire, des païens qui s'ignorent elles. Ils sont en train de leur vendre la terre comme si c'était le ciel promis par Dieu. C'est une très grosse arnaque. Ils sont en train de désorienter les chrétiens, désorganiser leur vie, mélanger le socle sur lequel ils devaient se tenir. Ils sont en train de leur cacher la voie du salut et de renverser dans leur vie les priorités divines. C'est bien là ce qu'ils sont en train de faire. Ils sont en train de les déconnecter de l'essentiel, du salut de leur âme, de leur communion avec Christ. Ils sont en train de faire d'eux des personnes qui sont à l'église et de l'église, mais dont les priorités sont ailleurs dans le monde. Des chrétiens qui ne seront que de corps dans la foi. Voilà. Ils sont en train de les paganiser, de semer en eux les mêmes réflexes, les mêmes idéaux, les mêmes valeurs, la même vie, les mêmes objectifs, les mêmes comportements que ceux des païens, des sans-dieux, voire même des anti-dieux. Ils sont en train de les pousser à croquer leur éternité contre les choses passagères de cette terre, au grand mépris de leur éternité. C'est là ce qui se passe et c'est là ce que nous censurons. Voici à ce propos les signes annonciateurs du retour triomphal de notre Seigneur par rapport au passage, au paysage chrétien ou de la spiritualité en général. Là, je vais parler des signes endogènes à la chrétienté, sinon à l'église visible. C'est-à-dire les signes en ce qui concerne l'église, les signes à l'intérieur de la chrétienté. Voilà. Allons-y voir quelques-uns de ces signes annonciateurs de la venue de Jésus. Là, nous partons pour Matthieu 24, à partir du verset 23. Il est dit, et je cite, « Si quelqu'un vous dit, alors, le Christ est ici ou il est là, ne le croyez pas. » On vous a dit que Jésus va rouler, c'est Jésus qui ne croyait pas à cela. Voilà. Voyez, « Car il s'élèvera de faux Christ et de faux prophètes. Ils feront de grands prodiges et des miracles, au point de séduire, s'il est possible, s'il était possible, même les élus. Voici, je vous l'ai annoncé d'avance. Si donc on vous dit, voici il est dans le désert, n'y allez pas. Voici il est dans les chambres, ne le croyez pas. Car comme l'éclair part de l'Orient et se monte jusqu'à l'Occident, ainsi sera l'avènement du Fils de l'homme. Donc toute l'humanité le verra. Toute l'humanité le verra. C'est là ce qui est écrit. Allons-y voir d'autres signes annonciateurs. Nous sommes là, Matthieu 24, versets 24 à 25. Car il s'élèvera de faux Christ et de faux prophètes, dont le foisonnement des faux serviteurs de Dieu, des faux ministres de l'évangile, des faux ambassadeurs de Christ, c'est ainsi annonciateur de la fin des temps. Le foisonnement des sectes pernicieux pseudo-chrétiennes dues à leur ministère, c'est un signe. Ils feront de grands prodiges et des miracles au point de séduire ces miracles préfabriqués avec des gens qu'on achète, qu'on paye pour venir simuler des miraculeux. Ça fait partie des signes de la fin des temps. Ces miracles qui sont induits par la sollicitation des démons, ça fait partie de la fin des événements, de la fin des signes, de la fin des temps. Oui. En Matthieu 24, 11 à 15, il est dit, plusieurs faux prophètes s'élèveront et ils séduiront beaucoup. Voilà. Des moyens seront donnés pour élever certaines personnes qui feront office d'être des ministres de Jésus-Christ. Mais c'est pour séduire le grand nombre. C'est pour tromper le grand nombre. Oui, on va les encenser, on mettra tout à leur disposition pour séduire le grand nombre. Parce que l'iniquité se sera accrue, la charité du plus grand nombre se refroidira. Que les uns deviennent de plus en plus méchants ces fins des temps, c'est annoncé. Que les gens deviennent insensibles parce que déçus, blasés, torturés, mélangés, c'est normal. Mais vous ne devez pas brader votre ciel pour ça. Vous ne devez pas laisser l'amertume vous séparer de Dieu, vous détacher de Dieu, vous priver du salut. Et le texte dit au verset 13, mais celui qui persévérera jusqu'à la fin sera sauvé. Donc, c'est dit là, il faut persévérer malgré tout ça. Dieu dit, ça va arriver, mais toi, tu dois garder la foi. Toi, tu dois continuer dans la foi. Tu dois marcher avec Dieu. Ce sont les hommes qui te frustré. Ce sont peut-être, c'est une église, c'est une personne, ça peut être tout et tout, mais pas le Christ. Le Christ, il ne frustre pas. Il ne frustre pas notre Seigneur. C'est-à-dire qu'il faudrait se garder dans les valeurs. Il ne faut pas muter. Il ne faut pas se laisser emporter par cette mutation sociétale dégénérative généralisée. C'est en soi un défi que de rester tel que Dieu veut. Telle la façon dont la Bible nous commande d'être. Verset 14. Cette bonne nouvelle du royaume sera prêchée dans le monde entier pour servir de témoignage à toutes les nations. Alors viendra la fin. Donc une fin viendra. Hein? C'est pourquoi lorsque vous verrez l'abomination de la désolation dont a parlé le prophète Daniel, établi en le sien, que celui qui lit fasse attention. Aujourd'hui, Satan, ses objectifs, c'est clair. C'est prendre possession de l'église. Faire une sorte de putsch institutionnel. Pas un putsch à Christ. Pas un putsch à Dieu. Il a essayé au ciel, c'est ce que c'est. Mais voilà, ça dit prendre la tête des institutions chrétiennes. S'infiltrer, inféoder. Et puis bon, voilà, c'est cela un peu la stratégie. Et au verset 21, car alors la détresse sera si grande qu'il n'y en a point eu de pareil depuis le commencement du monde jusqu'à présent et qu'il n'y en aura jamais eu. C'est écrit. Oui, c'est écrit. C'est bien là ce que ces hommes, des ténèbres infiltrées dans nos rangs préparent. Une souffrance, une crise planétaire pour soumettre l'humanité, une inféodation de l'Église, de la chrétienté pour phagocyter. Mais soyez vigilants. On va revenir un peu plus tôt à Matthieu 24, 32, 34. Instruisez-vous par une comparaison tirée du figuier. Dès que ses branches deviennent tendres et que les feuilles poussent, vous connaissez que l'été est proche. De même, quand vous verrez toutes ces choses, sachez que le Fils de l'homme est proche à la porte. Je vous le dis en vérité, cette génération ne passera point, que tout cela n'arrive. Donc, il faut voir cette expression, cette génération ne passera point, que tout cela n'arrive. Il faut voir cela, l'image, le symbolisme prophétique de la présente dépravation de nos sociétés dont les valeurs nobles d'hier sont aujourd'hui en train de tomber dans les ruines et l'oubli, exactement comme des feuilles mortes, comme au jour de Noé. La dépravation morale institutionnalisée, exacerbée, labellisée, plébiscitée dans notre présent monde, c'est l'un des signes annonciateurs de la venue de Jésus-Christ. Ici, quand on parle de génération, ce sont les deux aspects du terme. La période du ministère et de la vie du Christ, sa première venue jusqu'à son prochain avènement, c'est aussi un pan de la chose, mais aussi la question de génétique. Nous irons à la fin des temps dans lesquels nous sommes déjà, nous irons vers une race humaine qui sera de plus en plus génétiquement modifiée pour à la fin se retrouver avec une race humaine n'ayant vraiment plus grand chose d'humain en elle. On parlera d'être humanoïde, on en parle de plus en plus. Un cerveau artificiel, tout à l'artificiel. Voilà. J'ai parlé de l'IA qui n'est pas mauvaise en soi, mais qui sera instrumentalisée à d'autres fins. Il ne faudrait pas que l'Église se fasse prendre à ce piège. Maintenant, on va parler aux signes annonciateurs du retour de Jésus-Christ de la fin des temps dans leur aspect exogène, c'est-à-dire extérieurement à l'Église. Je lis pour vous Luc 17, versets 26 à 28. Ce qui arriva du temps de Noé arrivera de même au jour du Fils de l'homme. Les hommes mangeaient, buvaient, se mariaient et mariaient leurs enfants. Ici sont mis en exergue leurs besoins physiologiques. Manger, boire, et puis aussi l'intimité. C'est ça. Comment cela rend aveugle sur les réalités spirituelles? C'est ça qui est mis en lumière. Ce n'est pas ici les institutions, famille et mariage qui sont problématiques en soi, hein, mais la passion pour la gratification du plaisir, la passion pour la satisfaction des besoins physiologiques, divinisés ou déifiés, au grand mépris de la façon dont le Créateur a institué ces choses. Parce qu'en réalité, vous le savez avec moi, que la famille est une institution divine. Vous savez aussi que l'intimité s'insère dans un cadre bien précis. Et lorsqu'on sort de ce cadre et que ça part dans tous les sens, ben là on est enténébré, on est pris au piège par le diable. Et c'est là ce qui se passe. Ces besoins dont je viens de parler sont une nécessité, mais ils ne doivent jamais noyer notre conscience par rapport aux réalités célestes et éternelles. Ce sont les païens qui jouissent des plaisirs de cette terre comme si Dieu n'existait pas, qui vont aux excès, qui se livrent à des excès. Et même eux-mêmes le disent, tout excès nuit, hein, voilà. Peu importe la félicité, le bonheur dans lequel nous nous retrouverons. Il ne faudrait jamais, jamais perdre la conscience de Dieu, perdre la conscience de qui Dieu est, la présence de Dieu, ses atteintes. Souvenez-vous que David, en son temps, avait failli à ce niveau pour un temps. Nous avons vu ce qu'il a moissonné comme ce qu'est les conséquences dans l'affaire de Bethsabé, femme de Uri le Hittite. Et le texte dit jusqu'au jour où Noé entra dans l'arche. C'est ici le temps marqué par Dieu, le besoin de Dieu, après lequel il n'y aura plus rien d'autre à faire pour sauver la situation. Viendrait un temps où la voie du salut sera inaccessible. Parce que quand Dieu a fermé la porte de l'arche, on ne pouvait plus rentrer. Hein. C'était le carnage à l'extérieur. Imaginez-vous toute cette multitude voyant la porte de l'arche être fermée, se rendant compte que c'est la seule solution. Pendant que les eaux montaient, vous souvenez-vous du Titanic, de tous ceux-là qui étaient là impuissamment dans le bateau, attendant leur tour pour mourir. Vous imaginez ce que ça fait? Je vous le dis, le Titanic de ce monde est en train de se noyer et il va se noyer irrémédiablement. Avant cela, il vous faut un canoë de sauvetage. Et ce canoë-là, c'est le Christ. C'est le Christ, c'est le Christ. Le déluge vint et les filles tous périrent. Il a bien dit tous périrent. Donc tous ceux-là qui sont en train de poser la question, est-ce que Dieu va détruire tout le monde, tous ces milliards, c'est pas un calcul mathématique, c'est une question de principe. Voilà. C'est pas Dieu qui tue les gens. Lui, il a donné le chemin pour ne pas périr. Il a donné son fils. Jean 3,16. Il a donné son fils. C'est le bateau. Il a donné son fils. Maintenant, si tu refuses, c'est pas de son fait. On te dit qu'il va y avoir un tremblement de terre dans la ville où tu es. On envoie un avion venir te chercher. Tu dis non, tu vas rester. Et si tu restes, tu crèves. C'est la faute à ta nation. Mais il faut arrêter cela. Soyons sérieux. N'incriminons pas Dieu pour ce qu'il n'a pas fait, ce qu'il n'est pas. Dieu est un bon Dieu. C'est pour ça qu'il s'est sacrifié lui-même. Il a sacrifié ce qu'il a de plus cher. Regardez ce niveau d'amour. Une question. Est-ce que ces gens-là, ils ont été surpris? Ces gens au temps de Noé? Non et non. Noé leur avait prêché la justice de Dieu, la repentance pendant 120 ans par calcul. Il n'a eu aucune brebis comme disciple. Tous l'ont tourné au ridicule. Eux tous. Et le texte dit au verset 28, ce qui arrivera du temps de Lot arrivera pareillement. Les hommes mangeaient, buvaient, achetaient, vendaient, plantaient, bâtissaient. Est-ce que c'est mauvais? Mais ici sont mis en exergue les besoins physiologiques, le commerce, les affaires, le capital, l'argent, le business, les investissements, l'entrepreneuriat, les occupations quotidiennes. Tout ça n'est pas mauvais en soi. Mais si dans tout ça, Dieu, la communion avec Dieu, l'éternité, ne sont pas établis d'abord et avant tout comme priorité, c'est une catastrophe inévitable programmée. Oui, pour vous dire, faites vos affaires, cherchez l'argent, vaquez à vos occupations, accédez à toutes les positions d'élévation, réjouissez-vous de toutes les promotions, investissez comme vous pouvez, faites-vous un patrimoine, faites de brillantes études, bâtissez des holdings, bâtissez des empires d'affaires, mais n'oubliez point le ciel, n'oubliez point que vient et viendra un jour programmé par Dieu où notre monde sera rasé, château, villa, domaine, voiture de luxe, gratte-ciel, compte en banque, maison en construction, opération immobilière. N'oubliez pas que de même, qu'en un seul jour, les somptueux édifices des cités prospères de Sodome et Gomorre ont été réduits en cendres avec tous les biens qu'elles contenaient, sans oublier les vies. De même, la Bible nous dit qu'au jour du Fils de l'homme, au jour du jugement de Dieu, il sera pareil. Ça sera pareil. N'en soyez pas surpris et surtout, ne tournez point le Christ au ridicule comme hier la masse a traité Noé d'un vieux con épique en plein délit. Excusez-moi l'expression, mais c'est ce qui est. Les gens de Lot aussi, ils l'ont traité de plaisantin. Le texte dit à leurs yeux, il parut plaisanter. Dieu ne peut délirer. Et la Bible n'est point un livre de divagation. Les prophéties bibliques ne sont pas des élucubrations, ni du sophisme, ni des contes pour effrayer, ni dissuader. La Bible n'est pas un manuel de dissuasion, non et non. Verset 19. Mais le jour où Lot sortit de Sodome, c'est encore ici une image du temps marqué par Dieu, le besoin de Dieu, après lequel il n'y eut plus rien d'autre à faire pour sauver la situation. Lot qui est sorti de Sodome, le jour où le Christ enlèvera les siens, après l'enlèvement de l'Église invisible, l'ensemble des chrétiens authentiques que seul Dieu connaît, après cela, viendrait un temps obscur pour ceux qui seront restés. Je vous annonce que viendra un temps où l'église sera enlevée et où la voie du salut sera inaccessible. Et alors ce sera le 666 dans sa phase la plus virulente, le déchaînement du diable dans toutes ses manœuvres et horreurs les plus inimaginables. Écoutez, imaginez-vous toute cette multitude qui était à Sodome et Gomorre, qui ne se doutait point du grand brasier qui allait fondre sur eux depuis le ciel et les calciner. Viendra un jour où tous ceux qui se seraient dédiés au diable, tous ceux-là qui seront restés sur cette terre, faute d'avoir accepté l'œuvre du Christ, mais le diable et ses démons et l'establishment le feront. Je ne dirais même pas la peau, parce que ce n'est pas physique. C'est l'horreur de l'âme. Et là, ils ne pourront y échapper. La tortue sera à son comble indescriptible. Je peux vous assurer que le feu de Sodome n'est absolument rien comparativement au brasier de l'enfer. Allons-y lire une autre version. C'est en Luc 17, verset 31-36. En ce jour-là, celui qui sera sur le toit et qui aura ses effets dans la maison ne descendent pas pour les prendre. On dit qu'ils ne descendent pas. Et que celui qui sera dans les champs ne retourne pas non plus en arrière. Souvenez-vous de la femme de Lot. Celui qui cherchera à sauver sa vie la perdra. Et celui qui la perdra la retrouvera. Allons-y dans ce test, voir comment le distinguo, le screening, la séparation s'imposera malgré les liens qui pourrait lier les uns aux autres. Malgré comment les uns seront proches les uns des autres. Malgré comment les uns seront en train de faire la même chose que les autres en termes d'activité ou de responsabilité. Le premier niveau de séparation, c'est le verset 34. Je vous le dis, en cette nuit-là, de deux personnes qui seront dans un même lit. Ça, c'est la conjugalité, l'alliance, l'intimité conjugale, le couple, la famille, sur le même lit. L'une sera prise et l'autre laissée. C'est-à-dire, le mari peut partir, la femme peut rester, ou bien la femme peut partir, le mari peut rester. Oui. Le second niveau de séparation, verset 35, de deux femmes qui moudront ensemble, ici c'est la parentalité, dans la même maison, la consanguinité même, le rapprochement dans les responsabilités des maisons, sœurs, parents ou même, tout ce que vous voulez, frères et sœurs. Il est dit, l'une sera prise et l'autre laissée. Vous voyez comment ça se fait? En train de, dans la même maison, faire la même chose, liée par le sang. Le troisième niveau de séparation, verset 36, de deux hommes qui seront dans un champ. Ça, là, ici, c'est la proximité, la collaboration viscérale, l'intimité dans le travail, dans le leadership, le rapprochement dans la collaboration, dans le travail, les collègues les plus proches, les associés à l'œuvre, des collègues de service, sur le même lieu de travail. L'un sera pris et l'autre laissé. C'est écrit. On voit donc clairement les trois endroits majeurs. Le lit pour le couple, l'intimité conjugale, là où on est le plus proche de l'autre, là où on est lié par alliance, l'alliance du mariage. Pour dire que même l'alliance du mariage, l'alliance la plus forte après celle scellée par le sang de Christ, ne sauve point. Ce n'est pas parce que vous êtes mariés que vous êtes sauvés ensemble. Absolument pas. Voilà. L'élément déterminant, le facteur dimensionnant, c'est la foi. Pourquoi est-ce que ça commence par le couple, par la famille? Pourquoi l'avertissement prophétique de l'enlèvement commence par le couple, pas par l'église? Pourquoi ne fait-on pas allusion à l'église, mais à la famille, aux conjoints, aux personnes individuellement? Cela veut tout dire. Je n'ai pas manqué d'expliquer comment la famille et la responsabilité des parents envers les enfants sont un sacerdoce divin. C'est une grâce de responsabilité. C'est Dieu qui, dans sa miséricorde, vous accorde l'intendant des âmes qu'il fait descendre dans notre monde ou dans votre maison, sous votre leadership. C'est un ministère, c'est parce que Dieu vous a fait confiance. C'est une vocation, c'est une mission divine pour laquelle Dieu vous demandera un jour compte. Il n'y a d'ailleurs pas plus noble responsabilité que cela. N'oublions pas que la famille et l'église sont deux institutions de Dieu. Mais que la famille a été instituée par Dieu avant l'église. L'église, c'est le produit de la chute. Alors que la famille a été instituée par Dieu, le Créateur, avant même la chute de l'homme. Pendant que l'homme était en phase avec lui. Comprenez donc l'intérêt de Dieu pour la famille. Comment Dieu voit la famille? Comment elle est sacrée, prestigieuse? Comprenez comment Dieu attache une importance et un prix particulier relativement à la façon dont nous assumons nos responsabilités de famille, de maison. Ça n'est pas en vain qu'il dit que celui qui n'a pas soin des siens, il a renié la foi, il est pire qu'un païen. Ça n'est pas en vain qu'il dit de ne pas conférer autorité à celui qui ne tient pas sa famille dans l'ordre. Ça n'est pas en vain que Paul va dire comment celui qui ne sait pas tenir sa famille saura-t-il prendre soin de la maison de Dieu. Savez-vous le symbolisme des deux anges, l'un à visage mâle et l'autre à visage femelle, les deux anges là aux ailes déployées au-dessus du propitiatoire, avec le livre de la loi au-dessus d'eux, l'arche de l'alliance se présentait comme ça. On a deux anges, l'un avait un visage de femme, l'autre un visage d'homme, les deux ailes se couvrent comme ça, comme s'ils s'embrassaient, et en bas nous avons la loi, la Torah. Vous savez ce que ça signifie? C'est pour dire que la famille passe avant la prédication. Le livre, la loi, c'est la prédication. Les ailes déployées des deux anges, c'est la famille. C'est pour dire que la famille passe avant la prédication. La famille passe avant les conférences, les séminaires. Mais je voudrais vous dire qu'au jour de l'enlèvement, cette différence sera nette. Ce sera une question de sélection reposant exclusivement sur le critère universel nouvelle naissance, sanctification, repentance et foi. Placé en Jésus-Christ, notamment son œuvre à la croix. Ce sera là le passeport, le visa, le laissez-passer, la carte d'embarquement. Tu l'as, tu pars, tu ne l'as pas, tu restes. Vous pourrez donc être de la même nationalité, même père, même mère, mère et mère. Vous pourrez être de la même église, avoir le même pasteur, être venu à l'église le même jour, etc. Mère et mère. Au jour de l'avènement du Fils de l'homme dans sa gloire, vous pourriez avoir été enterré dans le même caveau familial, l'un à côté de l'autre, mais avoir des destinations toutes différentes. L'un pour l'enfer, l'autre pour le paradis. L'un auprès du Créateur, l'autre dans les temps de feu, de souffle, avec Satan, les démons et tous les impies. Au jour de l'avènement du Fils de l'homme, dans sa gloire, vous pourriez avoir fréquenté le même pasteur, la même assemblée, être baptisé le même jour, mais hélas pour les uns et gloire pour les autres. Vous pourriez être décédé le même jour, au même instant, mais hélas pour les uns et gloire pour les autres. Vous pourriez vous retrouver dans la même assemblée, à cet instant, en train de prier Dieu, à cet instant T, au même endroit, en train de faire la même chose, en train de chanter dans la chorale, mais la différence se fera. Dieu sait tout. Il connaît ceux qui marchent avec lui. Je ne dis pas ceux qui vont à l'église. Il connaît ceux qui sont nés de lui. Il connaît son peuple et son église. Il sait qui est né de lui, qui ne l'est pas.
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2: Vous êtes à présent sur les antennes bénies de Radio Fréquence Vie. Mesdames et messieurs, bon week-end à vous et merci de nous rejoindre pour suivre le grand journal, grand format de la rédaction, l'actualité au cœur de notre quotidien, développée tout au long de la semaine écoulée. Bienvenue sur la Nationale des Églises Protestantes et Évangéliques de Côte d'Ivoire, au sommaire de cette édition. 12e convention internationale de l'Église ambassade des miracles, célébrée dans une atmosphère chaleureuse, ponctuée de louanges et d'enseignements. Et ce, en présence du révérend apôtre Ogbandi Konabena, président du Sinépeci et secrétaire général du consistoire des protestants évangéliques de Côte d'Ivoire, de la première dame honoraire, madame Simone Eve Gbagbo, de plusieurs personnalités invitées de marque, et du peuple de Dieu mobilisé en cette circonstance. Retour sur l'événement dans un instant. Célébration de la 9e journée africaine de l'état civil dans la commune de Mans. La direction générale de l'Office national de l'état civil et de l'identification ONESI, la maternité ne doit plus être considérée uniquement comme le lieu où l'enfant vient au monde, mais devenir surtout l'un des premiers points de départ de son identité juridique. Des explications dans cette édition. Retraite spirituelle pour la célébration des familles autour du thème « L'intimité conjugale, un cadeau à préserver et à célébrer ». Et c'est une initiative de la communauté internationale des hommes d'affaires du plein évangile Full Gospel. C'était le samedi 1er août dernier au CFK, Centre évangélique de formation en communication pour l'Afrique. À l'international, au Vatican, le pape Léon XIV invite à vaincre la mondialisation de l'indifférence avec amour. À l'occasion du 70e anniversaire de la Fondation Leadership Conference of Women Religious. Enfin en sport, la Coupe d'Afrique des Nations U23 de la CAF 2027 se tiendra en Égypte. Ainsi en a décidé la Confédération africaine de football, CAF. Voilà pour le sommaire. Bon week-end à tous. Actualité en Côte d'Ivoire. Rentrée scolaire 2026-2027. Grande préparation en perspective. 700 enseignants, éducateurs et responsables d'établissements privés en formation en vue de renforcer les capacités des personnels au niveau du ministère de l'Éducation nationale, de l'alphabétisation et de l'enseignement technique. Le ministère de l'Éducation nationale, de l'alphabétisation et de l'enseignement technique a lancé lundi 10 août 2026 à Daloa une formation destinée aux acteurs des établissements privés afin de renforcer leurs compétences et à terme contribuer à l'amélioration de la qualité de l'enseignement. Au total, près de 700 enseignants, éducateurs et responsables d'établissements privés ayant sollicité les agréments nécessaires pour exercer prennent part à cette formation qui se déroulera jusqu'au 28 août 2026 au collège privé Touré Nasseneba. Enfin, la deuxième adjointe au maire de Daloa, Naminata Traoré, a présenté la formation continue comme un instrument de perfectionnement et appelé les participants à en tirer le meilleur profit pour leur pratique professionnelle et au-delà, l'amélioration de la qualité du système éducatif. Elle a insisté enfin sur la responsabilité des établissements privés dans l'encadrement et la formation des élèves qu'ils recrutent. cap présent sur la 12e convention internationale de l'Église ambassade des miracles. La 12e convention internationale de l'Église ambassade des miracles a eu lieu récemment au siège de la dite église Cocody à Toban, 30e arrondissement, dans une atmosphère chaleureuse de louanges, entretenue par plusieurs chantres émérites. C'était en présence du bishop Ouattara Mohamed Idriss, président fondateur de la dite église, du révérend apôtre Bandi Kona Bernard, président du Sinépeci, secrétaire général du consistoire des protestants évangéliques de Côte d'Ivoire, de la première dame honoraire Madame Simone Eivé Gbagbo, de plusieurs personnalités invitées des marques et du peuple de Dieu mobilisé en cette circonstance. Le bishop Ouattara Mohamed Idriss, président fondateur de l'église ambassade des miracles, donne le sens de la convention qui initie chaque année sa communauté.
3: Nous sommes l'église ambassade des miracles, l'église évangélique établie par Jésus-Christ. Il en est, n'est-ce pas, le roi, le monarque. Et nous avons une tradition dans cette maison qui est celle, chaque année, d'établir une convention. Une convention, ça peut être, pour faire simple, une réunion de maison qui permet aux fils et aux filles de la dite mission de venir des quatre coins du monde, n'est-ce pas, remonter, si vous permettez l'expression, à Silo, à Jérusalem, au temple principal, pour faire un bilan d'activité de ce qui s'est déjà accompli, mais également recevoir de Dieu des instructions pour l'année en cours et pour ce qui va se faire par la suite. La convention se veut un moment fort en esprit parce que c'est un grand rassemblement. Et vous savez, dans les Écritures, à chaque fois qu'il y a eu un grand rassemblement, il y a eu une touche particulière de Dieu, une manifestation surnaturelle du Saint-Esprit. Ce qui entraîne que lorsque nous nous rassemblons dans cette dynamique, nous espérons voir Dieu se manifester dans une plus grande dimension dans chacune de nos vies. Et donc, ça y est, le grand rassemblement, la convention débute aujourd'hui, dimanche 9, et elle se prolongera jusqu'au dimanche 16 août. Un thème bien précis a été retenu, c'est celui de combattre pour sa destinée.
2: Le leader et fondateur de l'église ambassade des miracles nous donne ici l'intérêt du thème de cette 12e convention, comment gagner le combat de la destinée.
3: Vous savez, la destinée, c'est ce que Dieu, comment dire, établit pour une vie humaine. Il y a ce qu'on appelle d'abord la prédestination, qui est le plan de Dieu manifeste avant que nous ne soyons formés dans le sein de notre mère. Lorsque nous venons sur terre, nous travaillons à l'accomplissement de notre destinée, de ce qui nous a été réservé, ce pourquoi nous sommes venus sur terre, la mission que Dieu assigne à notre vie. Et pour que la destinée soit accomplie, il y a deux forces dans notre univers qui se combattent, les forces de la lumière conduites par Christ Jésus et les forces des ténèbres qui sont mystérielles. Donc, à chaque fois que vous verrez un plan de Dieu s'accomplir dans la vie d'un fils de Dieu, il y aura toujours une opposition, un combat, dans le but de faire échouer la personne qui est en train de travailler pour accomplir le mandat de Dieu. Le combat fait partie de la vie. Et nous sommes ici pour donner les clés à tous ceux qui nous écouteront afin qu'ils remportent toutes les batailles. Ils se présenteront à eux de sorte que leur destinée soit pleinement accomplie. Vous savez, on ne gagne pas une bataille sans la connaissance, on ne gagne pas une bataille sans les clés. Donc cette convention sera la convention de la remise de trousseau de clés pour que chacun prenne en main sa vie et sa destinée afin, n'est-ce pas, que l'histoire l'année prochaine qui sera racontée soit tout autre, soit miraculeuse, merveilleuse et inspirante, nous l'espérons pour les générations présentes et à venir.
2: Il est à noter qu'un grand conseil animé par des chantres émérites, au rang desquels les chantres Maman Tania, Nestor David, Simian Tatou, a précédé le culte d'ouverture de cette convention internationale qui prendra fin ce dimanche 16 août 2026. C'est un reportage de Biali Ebenezer. 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Direction Korogo, dans la région du Poro, où le régulateur mobilise autant faire que se peut le corps professoral et les chefs traditionnels pour le rayonnement de la filière Anacade Karité. Le conseil Coton Anacade Karité a lancé officiellement le 11 août 2026 à Korogo le projet d'identification des exploitants et exploitations d'Anacade. La cérémonie s'est tenue à la préfecture en présence du préfet de la région du Poro et du département de Korogo, Karim Diarasouba, ainsi que les chefs traditionnels. À l'ouverture de la cérémonie, le PCA du conseil Coton Anacade Karité, Jérôme Kwasi Ewi, a insisté sur l'importance capitale de cette rencontre dont l'objectif est de sensibiliser et de mobiliser les autorités administratives et coutumières pour garantir la réussite de cette opération nationale. Le PCA a rappelé que la filière doit être mieux organisée pour répondre aux attentes des producteurs, créer une résilience face aux chocs économiques et climatiques et valoriser les sous-produits de l'anacade, huile, jus, cosmétiques, usage industriel. Il est à noter que la transformation locale pourrait générer 12 000 emplois directs supplémentaires. Et c'est pourquoi, avec le lancement, le conseil Coton Anacade Karité entend engager une dynamique nationale visant à structurer durablement la filière et renforcer son poids économique et social en Côte d'Ivoire. Point d'honneur sur la retraite spirituelle et célébration des familles du Full Gospel Côte d'Ivoire. L'intimité conjugale, un cadeau à préserver et à célébrer, tel est le thème de la retraite spirituelle dédiée aux couples, initiée par la communauté internationale des hommes d'affaires du plein évangile, Full Gospel. C'était le samedi 1er août dernier au CFK, Centre évangélique de formation en communication pour l'Afrique. Enseignement, atelier de formation, plénière, prière ont été les temps forts de ce programme enrichissant. Monsieur Zoumana Koulibaly, président du Full Gospel Côte d'Ivoire, nous donne l'objectif de cette retraite spirituelle tout en évoquant l'intérêt du thème.
4: Nous sommes après trois mois de notre élection et nous avons décidé de faire connaître la communauté dans toute la Côte d'Ivoire parce que à certains, jusqu'à présent, quand tu leur parles du Full Gospel, je dis, c'est quoi ça? Ou bien dit, ah, mais vous êtes encore là. Ça veut dire qu'il y a longtemps qu'ils n'entendaient plus parler de cette communauté. Donc, l'objectif pour nous, c'est faire connaître cette communauté. Ensuite, couvrir la Côte d'Ivoire de chapitres. Et ensuite, restaurer les foyers. Parce qu'on sait tous que le foyer, c'est le socle de la famille. Voilà pourquoi aujourd'hui, nous avons le thème, le FGBMFI, c'est-à-dire le Full Gospel Côte d'Ivoire, célèbre la famille avec, bien sûr, une retraite des couples sur le thème « L'intimité conjugale, un cadeau à préserver et à célébrer ». Parce que nous pensons que sans unité dans le couple, il n'y a pas de vie. Et s'il n'y a pas de vie, il n'y a pas de Full Gospel. Et s'il n'y a pas de Full Gospel, il n'y a pas de nation. Donc voilà pourquoi ce thème vraiment est très important pour nous. Nous avons voulu réunir les couples des membres du Full Gospel pour traiter de ce thème important afin que ce que nous voulons faire pour cette communauté en Côte d'Ivoire

0: compte pour nous.
1: Le formateur de cette rencontre dédiée au couple, le serviteur Lucien Ahuya, directeur et vice-président international AT Large de Région, fait l'historique de la mise en œuvre de ce programme tout en invoquant l'importance de la famille.
2: C'est un travail qui date de plus de 15 ans en arrière que nous avons entamé en tant que président national. Maintenant que nous avons un nouveau président national, nous avons à cœur de restituer un héritage, pas seulement en termes de position, mais en termes d'acquisition. Ce que nous avons reçu comme héritage précieux pendant 15 ans d'exercice et près de 30 ans d'appartenance à la vie. Dans la vie de la communauté internationale des hommes du plein évangile, notre héritage n'a pas été que national. Nous avons un héritage international. Donc c'est le temps de restituer ça à une nouvelle génération. Du coup, la question de notre génération, c'est la question de la famille. Vous savez que la famille subit beaucoup d'attaques en ce moment, dans l'organisation, dans la conception générale des modes de gouvernement, de modes de construction et même de construction psychologique, sociale. Il y a des normes et des valeurs qui sont étrangères aux normes, aux valeurs bibliques. Du coup, la famille est défigurée. Et cela va de la famille nucléaire et qui s'étend à un niveau incroyable. Et on se pose beaucoup de questions. C'est dans ce cadre-là que le Bureau national de la Côte d'Ivoire s'est interrogé au sujet des familles sur l'intimité conjugale. Ils estiment que c'est un don qui a préservé et à célébrer. Bien sûr, à l'analyse de ce thème, il y a des sous-thèmes qui sont par exemple ce que les hommes attendent des femmes, ce que les femmes attendent des hommes. Il y a la question de la soumission qui fait référence à la compassion et non au jugement. La question de ce que Dieu dit à l'homme d'aimer qui fait allusion également à la compassion mais non au jugement de son conjoint. Ce que nous pouvons retenir, c'est que la définition même de l'intimité conjugale pose un problème à la base.
1: Des responsables ayant pris part à ce moment convivial de formation apprécient l'impact du dit programme.
3: Tu es Léonore Privali, coordinatrice nationale des dames, section Côte d'Ivoire. Tout bon fonctionnement d'une communauté commence par la paix au niveau des foyers, au niveau des familles. C'est ce pourquoi nous avons organisé, nous avons décidé donc ce jour de célébrer les familles. Et le thème qui nous réunit, c'est l'intimité conjugale, un cadeau à préserver et à célébrer. On va plus loin pour dire que l'intimité conjugale, ce n'est pas un simple cadeau, mais c'est un don. C'est ce que nous avons appris, que l'intimité est un don. Et le premier sous-thème que nous avons eu ce matin avec au niveau des dames, c'est se soumettre, compatir et non juger. Aujourd'hui, nous avons compris qu'il faut d'abord compatir, voir le conjoint différemment. S'il a des soucis, s'il a des problèmes, quel que soit l'état dans lequel il se trouve, nous devons le regarder avec un air de compassion. C'est alors que nous allons nous soumettre et que nous allons prier pour qu'il soit en paix, pour qu'il se retrouve, avec que le foyer vraiment soit libéré, que la grâce de Dieu descende dans le foyer.
4: Je suis Miezan Bernard Anodjo, le secrétaire national adjoint en charge de la communication au Full Gospel. Aujourd'hui, nous avons eu l'opportunité de rassembler des couples et des personnes qui sont venues à titre individuel pour plancher sur une thématique très importante. Nous avons donc parlé de l'intimité conjugale, un cadeau à préserver et à célébrer. Et donc autour de cette thématique, nous avons eu des temps de plénière, mais nous avons également eu des ateliers pour les hommes, des ateliers pour les femmes. On a abordé des questions comme ce que les femmes attendent des hommes et ce que les hommes attendent des femmes. Et puis nous avons eu des temps de prière, parce que vous savez, c'est l'occasion où le Saint-Esprit, après avoir éclairé notre esprit, après nous avoir enseigné ce qu'il faut comprendre et savoir sur la gestion du couple.
1: C'est un reportage de Biali Ebenezer. De Korogo, nous allons à Man, dans la région du Tombi, où les maternités sont appelées à devenir des points de départ de l'identification juridique, et ce, à la faveur de la célébration de la 9e journée africaine de l'état civil. Man, 12 août 2026, les maternités sont appelées à devenir des points de départ de l'identité juridique des enfants à travers l'enregistrement de leur naissance dès

0: Les premiers jours de leur vie, a indiqué le directeur de l'Office national de l'état civil et de l'identification ONUSI, Ago Christian Kodia, mardi 11 août 2026 à Mans lors de la 9e journée africaine de l'état civil. La maternité ne doit plus être considérée uniquement comme le lieu où l'enfant vient au monde. Elle doit aussi devenir l'un des premiers points de départ de son identité juridique, a déclaré M. Kodia, estimant que la naissance constitue le premier événement de la vie devant être reconnu par l'État. Pour l'ONUSI, la déclaration de naissance permet à l'enfant de disposer d'une identité et de faciliter son accès à l'école, aux services de santé, aux programmes sociaux et aux autres services de l'État. Enfin, dans le Tombi, 39 centres de santé avaient bénéficié en 2024 d'équipements de fête d'état civil, et selon le directeur général adjoint de la santé, Dr Tia Mamadou, représentant le ministre de la Santé, de l'hygiène publique et de la couverture maladie universelle. Nous arrivons pratiquement à l'invité de la rédaction. Nous ouvrons les portes à l'invité de la rédaction du jour. Mesdames et messieurs, voici pour vous l'invité de la rédaction.
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0: Mesdames et messieurs, bonjour. Bienvenue à l'invité de la rédaction. Nous recevons pour vous ce matin, avec déférence d'ailleurs, je dirais, Madame Marie-Rolande Nguessan-Kassi, épouse Yedes. Notre invité est chef d'entreprise et bien plus directrice générale d'une agence de voyage experte en ingénierie du genre. À la faveur de la célébration de la Journée internationale et des droits de la femme, nous recevons cette intellectuelle du genre pour lever le voile sur le thème intitulé « Droits des femmes et l'égalité des genres ». Rappelons d'ores et déjà que notre invitée est directrice générale de Providence Service Events, membre du chapitre international de Full Gospel. Madame Yedes, merci d'avoir répondu à notre invitation et par ricochet, recevez les salutations de Monsieur Laurent Banta, premier responsable de cette station média au cœur de la Côte d'Ivoire. Pensez-vous d'entrée de jeu, Madame, que la femme soit en mesure d'être égale à l'homme à ce 21e siècle?
1: Merci Monsieur Diquet. Bonjour, chers auditeurs. Mm-hmm. Bonjour, Monsieur Biali. Voilà, donc, c'est vraiment un honneur pour nous d'être à cette station, à ce micro, pour entretenir nos différents auditeurs sur la thématique qui a été choisie par la rédaction ce jour. Et donc, pour répondre à la question, il faut le dire, l'homme et la femme devraient être égaux. Nous sommes sur une chaîne chrétienne et donc nous voulons faire notre approche en ayant une approche chrétienne de la thématique. Et en cela, nous voulons vous citer Genèse 1, le verset 27 qui nous dit « Dieu créa l'homme à son image, il le créa à l'image de Dieu, il créa l'homme et la femme. » Ce verset biblique dit clairement que l'homme et la femme partagent la même dignité car ils sont tous deux à l'image de Dieu. Nous basons sur ce texte biblique, nous dirions que l'homme et la femme devraient être égaux. Pourquoi devraient être égaux? Parce que malheureusement, depuis l'Antiquité, le Moyen-Âge, la Renaissance, pour citer les différents courants chronologiques que ce monde a connus, il existe des inégalités, des disparités entre l'homme et la femme qui persistent. Quoique, il ne faut pas ignorer que des efforts remarquables et significatifs ont été faits ces derniers siècles. Voilà.
2: Bien allé. Alors, il est question des genres, égalité des genres. Alors, vous qui êtes experte, de quoi s'agit-il exactement?
1: Merci, Monsieur Biali. Nous allons saisir l'opportunité, étant à ce micro, de lever un peu le voile sur la question d'approche genre. Donc, de la chaire UNESCO aux femmes et pouvoirs de décision, chaire de laquelle nous sommes issus et qui nous a formés et nous a rendus expertes de ce domaine de définition. Alors, il faut dire que de manière générale, l'approche genre, selon la chaire UNESCO, est une démarche analytique. Une stratégie, elle est aussi transversale et elle vise à analyser, comprendre et corriger les inégalités socialement construite entre la femme et l'homme, notamment l'accès aux ressources, à l'eau, aux opportunités économiques, à la gouvernance et aux espaces de décision.
0: C'est ça.
1: Elle repose sur le principe que les rôles, responsabilités et pouvoirs attribués aux femmes et aux hommes ne sont pas naturels, mais socialement, culturellement et institutionnellement construits. De ce fait, ils sont transformables par des politiques publiques et des actions ciblées. Ainsi, les fondements conceptuels de l'approche genre selon la chaire UNESCO se basent sur quatre piliers fondamentaux que nous allons passer juste en revue, histoire d'éclairer un peu l'esprit de nos auditeurs. Le point A, nous avons l'égalité entre la femme et l'homme. Donc cette approche genre ne se limite pas à la présence des femmes mais vise l'égalité des droits, l'égalité des chances, l'égalité des résultats. Elle reconnaît que traiter de manière identique des personnes inégales, le moment positionné, reproduit les mêmes inégalités. Nous avons l'autonomisation des femmes. Selon la chaire UNESCO, L'approche genre cherche à renforcer la capacité d'action des femmes, leur autonomie économique, leur leadership, leur pouvoir de décision, notamment dans la gestion de l'eau et des ressources naturelles. L'autonomisation est à la fois un moyen et une finalité de développement durable. Donc, en troisième élément, nous avons le pouvoir de décision. C'est un axe central de la chaire UNESCO et en cela, il y a la participation effective des femmes aux instances de décision. Donc, les comités de gestion de l'eau, les collectivités territoriales, les organisations communautaires, les institutions publiques et privées. Cette approche de genre exige que les femmes ne soient pas seulement bénéficiaires des politiques de l'eau, mais qu'elles soient actrices et aussi décideuses. Et le dernier point, c'est la justice sociale et l'équité. Donc, selon la chaire UNESCO, l'équité consiste à corriger les désavantages historiques, adapter les politiques aux réalités spécifiques des femmes et réduire les écarts structurels de pouvoir qui existent entre l'homme et la femme. Voici la question d'approche genre de la chaire UNESCO.
0: Ok, merci pour ce tour d'horizon et qui nous permet de nous situer comparativement à ce thème qui retient l'attention de tous ce matin. Bialy.
2: Oui, alors nous parlons des genres. Quand on parle des genres, il y a l'homme et la femme. Mais au regard de tout ce que vous venez de dire, le droit, l'autonomisation, les capacités, l'égalité, c'est, j'allais dire en faveur des femmes. Oh, on parle de deux sexes. Mm-hmm. Qu'avez-vous à répondre à cela?
1: Merci beaucoup, Monsieur Bialy. Cette question nous permet de faire une nuance entre ces deux concepts. En fait, l'égalité dont il est question, cette égalité genre, vise au même titre l'homme et la femme.
2: Ok.
1: Voilà. Donc, pour dire que si nous sommes dans une situation sociale mm-hmm. où on a un homme qui, dans sa maison, n'a plus ses droits et que c'est la femme qui décide de tout, nous ne sommes pas dans la situation d'égalité genre recherchée par la chaire UNESCO. En fait, par habitude et par obligation, cette conception erronée mmh. intervient. Pourquoi? Parce que habituellement dans nos sociétés, dans les sociétés des hommes, c'est les femmes qui sont brimées au niveau de leurs droits.
0: Le mot n'est pas fort.
1: Je pense qu'il est à juste titre utilisé. Parce que quand on va faire allusion aux violences basées sur le genre, vous voyez que parce qu'elles sont femmes, elles sont bastonnées, défigurées. Il y a la question d'excision, en fait, qui dénie à la femme sa qualité d'être humain. Il y a des situations vraiment très pathétiques qui sont vécues dans les sociétés et qui font que les droits de la femme sont vraiment inexistants. Vous allez voir qu'il y a des sociétés où les femmes n'ont pas le droit de propriété. Je prends un exemple. Et là, en fait, il y a un cas patent au niveau de la Bible. Mmh. Donc, je prends l'exemple d'une société où un chef de famille, un chef de village décède, il a beaucoup de biens. Il a des filles et des garçons. Mais nos sociétés ne reconnaissent même pas de droit à ces filles de posséder des terres. Toutes les terres du papa défunt, selon la société, selon la culture, devraient revenir aux hommes. Mais ce n'est pas juste. Nous avons vu que dans la Bible, il y a des filles qui se sont levées pour aller voir l'homme de Dieu pour dire « Notre père est décédé ». Et voici ces différentes terres. Elles sont distribuées, mais nous ne sommes que des filles et on ne veut pas nous attribuer ces terres, que ces terres nous soient accordées. Et l'histoire nous dit que Dieu a réagi pour dire qu'elles méritent qu'on leur attribue cela. Mmh. Parce que Dieu, à la base, a créé l'homme et la femme mmh. à son image et à sa ressemblance. Et il nous le dit clairement, chacun doit combattre toutes les inégalités et permettre qu'on n'ait plus de situation où il y a la pauvreté, où les droits des hommes sont brimés. Alors nous faisons l'œuvre du Seigneur en restituant à l'homme sa dignité.
0: Alors, Madame Yedès, je voudrais savoir, dans cette histoire d'égalité du droit de la femme, que diriez-vous de l'amour entre l'homme et la femme?
1: Ok, merci bien. Parlons toujours d'égalité mmh. et aussi de la mission du chrétien en faveur de la recherche de l'égalité entre l'homme et la femme. Pourquoi je dis de la recherche de l'égalité? En fait, on n'est pas dans une situation où on doit chercher à avantager plus la femme que l'homme. C'est vraiment rechercher l'équilibre entre ces deux êtres que Dieu a donné à l'humanité.
0: C'est ça.
1: Et l'UNESCO a eu un regard très profond. Lorsque les Nations Unies déclarent en termes de bilan pour toutes les nations de la Terre que quand elles refusent d'impliquer, d'attribuer des rôles aux femmes dans la décision, elles acceptent d'évoluer à 50% alors que Dieu, le Créateur, leur a donné l'opportunité d'évoluer à 100%. Donc, oublier les femmes dans la société, c'est fonctionner avec que 50% de nos capacités. Donc, pour dire, Proverbe 31, les versets 8 à 9 nous dit « Ouvre ta bouche pour le muet, pour la cause de tous les délaissés. Ouvre ta bouche, juge avec justice et défends le malheureux et le pauvre. » Donc, défendre les droits des femmes, sinon de ceux qui sont pauvres et qui sont malheureux, qui sont faibles, sont donc un devoir biblique.
2: Alors, Yves, avec votre permission, quand vous parlez d'égalité, il s'agit de quoi exactement? C'est-à-dire, l'égalité concerne quoi? Je pose la question à justice, puisque nous sommes en face d'une servante de Dieu aussi. Vous avez fait allusion à la Bible. Or, nous savons que la Bible a un standard. Il y a l'homme comme le chef, la femme qui est l'aide. Mais là, l'expression qui ressort, c'est l'égalité. L'égalité entre l'homme et la femme.
1: Ok. Merci beaucoup, Monsieur Bialy. Pour revenir à la question, il est clair et indéniable que dans l'organisation biblique, donc de Dieu, de l'homme et la femme, on le voit clairement. L'homme est venu en premier et la femme par la suite. Et quand il fait venir la femme à l'homme, il lui dit « Je te fais une aide semblable. » Une aide semblable. Et il nous dit, dans le verset qu'on a cité plus haut, que l'homme et la femme sont tous deux à son image. Donc ici, quand nous insistons sur la question d'égalité, nous voulons dire à l'homme et à la femme de voir que des deux, personne n'est en dessous. Et la question d'égalité ici nous renvoie à la notion d'équité, égalité des chances, égalité des opportunités, accès égal à l'éducation, à la vie politique, à tous ces attributs qui contribuent au développement de l'homme avec grand H. Et donc, on ne devrait pas faire de différence entre l'homme et la femme dans la question d'avoir accès à tous ses droits.
0: Alors, moi, j'ai un petit souci.
1: Oui.
0: Et le souci réside dans le fait que parler d'égalité, Bialy, revient à dire que la femme veut se mesurer à l'homme.
1: Ok, je vois que la question a été reposée autrement. Ok, donc nous allons y aller. Nous l'avons dit.
2: En fait, que vise la chaire UNESCO?
1: D'abord, on veut faire une précision.
0: Oui. C'est ça.
1: L'homme est le chef de la femme.
2: Mais est-ce que les institutions internationales, dans votre formation, est-ce que c'est comme ça que la chose est perçue dans un premier temps?
1: Merci bien, M. Bialy. Déjà, il faut savoir que c'est une institution internationale, donc elle est apolitique. Elle ne met pas en avant les questions de religion et tout.
2: Okay.
1: Elle se base sur les lois immuables de fonctionnement et de droit de l'homme et de la femme, comme nous le savons tous. Mais à aucun moment, elle dit que la femme doit dénier les droits de chef de famille à l'homme. Elle dit simplement que dans la société, on devrait donner et à la femme et à l'homme des chances équitables. En même temps, elles disent que chacun doit évoluer dans son rôle en ayant accès à toutes ses capacités. Donc si nous on veut se ramener à la Bible, parce qu'on est chrétien, la Bible nous dit que dans l'organisation de la famille, c'est l'homme qui est le chef. La femme, elle est venue sous la mission d'un chef. C'est pour cela qu'on parle de soumission.
0: D'aide aussi.
1: Mais elle est venue pour aider. Parce que le Seigneur a dit, je te fais une aide semblable. Et vous et moi, nous comprenons bien que celui qui vient aider, c'est celui qui vient apporter une force supplémentaire à quelqu'un qui est faible.
0: C'est ça.
1: Voilà. Donc la femme ne devrait pas être vue comme le sexe faible, comme on le comprend de manière erronée. Elle doit être vue plutôt comme un être différent de l'homme, donc il y a des différences. Et c'est dans cette différence-là que réside la force du couple. Bien sûr, si on arrive à faire le bon équilibre entre les forces que l'homme a et celles que la femme apporte. Parce que Dieu est tellement sage que dans sa sagesse, quand il crée une femme pour venir appuyer l'homme, cette femme ne vient pas bisser les mêmes qualités de l'homme. Elle vient compléter, sinon équilibrer. Donc, dans notre thématique, nous devons comprendre ensemble et accepter qu'il n'est pas question de faire un distinguo entre qui a le pouvoir ou qui n'a pas le pouvoir. Il est clair que c'est l'homme qui est le chef. Mais comme le Seigneur nous dit, Marie, aimez vos femmes comme ce qui convient à celui qui est au-dessus. Celui qui aime ne brime pas. Celui qui aime ramène, encourage, il exhorte à sortir ses capacités, à pouvoir briller. Parce qu'il aime, donc il veut voir la personne épanouie.
0: Et c'est ce qui n'est pas le cas
1: dans nos sociétés
0: aujourd'hui.
1: Oui.
0: Et c'est ce qui amène la femme à revendiquer l'égalité.
1: Vous l'avez compris.
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0: Bon, y aller.
2: Oui, il y a aussi une expression, un terme bien connu, émancipation.
1: Oui, monsieur Bialy. Il faut le dire, comme on l'a dit, les concepts des droits de la femme ont évolué sur le plan historique. Initialement, la femme n'avait même pas le droit de travailler. Elle n'avait pas le droit à la parole. Elle n'avait même pas le droit de voter. Aujourd'hui, ce que nous voyons dans les sociétés actuelles, c'était différent par le passé. Donc imaginez-vous cette tête que Dieu a créée avec toutes ses capacités. Aujourd'hui, nous voyons des femmes ministres, des femmes juges,
0: des femmes présidentes. Voilà, j'allais y arriver. Oui, président de la République.
1: Donc Dieu ne peut pas créer un être avec autant de potentialités. Et nous, les êtres humains, selon notre culture, selon notre pensée, on estime que comme c'est la femme, elle doit être reléguée
0: au second plan.
1: Je ne veux même pas dire le second plan, à un plan même qu'on ne cite pas. Parce qu'une femme qui doit être dans une société où elle est voilée, où elle n'a pas de parole, elle n'a rien à dire. Tout ce qu'elle doit faire, c'est juste préparer, s'occuper des enfants. Elle ne peut même pas faire des propositions à son époux. C'est vraiment lui dénier tous ses droits.
0: Madame, j'ai encore un petit souci. Est-ce que ce n'est pas le fait que la femme, souvent, est amenée à enfanter? C'est ce qui réduit, bien entendu, son pouvoir ou sa force dont vous parlez.
1: Ok. Donc, en fait, celui qui donne la vie est à l'image de Dieu.
0: C'est ça.
1: Parce que la vie provient de Dieu. Et quand Dieu, dans sa sagesse infinie, estime que c'est la femme qui doit porter la vie et la porter jusqu'à son terme, c'est pas cette condition de donner la vie qui devrait la ramener justement au rang inférieur. Parce que celui qui porte la vie, normalement, est assimilé à Dieu.
0: Alors, c'est parce que vous portez la vie que vous voulez vous mesurer à l'homme?
1: Voilà, donc comme le dit, nous ne sommes pas dans une démarche d'encourager les femmes à se mesurer à l'homme. Non. Pour progresser sur la question d'émancipation, donc comme les droits avaient été vraiment brimés, à un moment donné, quand il s'est agi d'ouvrir et de permettre à la femme de pouvoir quand même avoir accès aux droits, donc vous voyez, quelqu'un qui est privé de liberté, il est comme emprisonné. Le jour où il voit la lumière, vraiment il se débat pour avoir cette lumière. Donc, aux premières heures de ce combat, quand les droits ont commencé à être acquis, les nations internationales ont commencé à reconnaître aux femmes les droits, les choses sont allées un peu dans tous les sens. Et on a pensé, avec beaucoup d'erreurs, qu'il fallait se comparer à l'homme, qu'il fallait aussi revendiquer des droits qui avaient été brimés. Et souvent, les revendications ont été faites de manière pas juste et pas normale. Donc, c'est des choses qu'on ne peut pas encourager. Et c'est pour cela qu'aujourd'hui, on ne parle plus, si vous voyez, d'émancipation de la femme. On parle plutôt de l'approche genre. Donc, cette approche genre renvoie plutôt à la notion d'équité.
0: Ok. L'invité de la rédaction. Mesdames et messieurs, vous suivez l'invité de la rédaction. Aujourd'hui, nous recevons Madame Marie-Rolande Nguessan, Cassie, épouse Yedes. Elle est notre invitée et qui planche avec nous sur le thème « Droits des femmes et égalité des genres ». Viens-y.
2: Oui, les droits. Mmh. Alors, donnez-nous quelques-uns des droits des femmes.
1: Ok. En fait, l'approche genre table sur les droits primés à l'origine. Et pour parler d'égalité entre l'homme et la femme, il faut que l'homme et la femme aient des chances équitables d'avoir accès aux mêmes services, sinon aux mêmes opportunités.
0: Pour vous prendre le mot, oui. Est-ce que vous croyez qu'en l'état actuel des choses, l'homme et la femme peuvent être au même niveau?
1: Ok, je vous explique. Il n'est pas question d'être forcément au même niveau. Et je voudrais prendre l'image, une petite image. Nous avons deux personnes qui veulent aller assister à un match. Nous tous, nous savons combien vraiment on est passionné de match et tout. Et ces deux personnes arrivent, on dit c'est guichet fermé, il n'y a plus de place dans le stade. Mais il se trouve que des deux personnes, il y a une personne qui est grande de taille et puis une autre qui n'est pas trop grande de taille. Donc elles arrivent, elles ne peuvent pas entrer dans le stade, mais il y a la clôture qui est là et elles peuvent, si elles arrivent à se mettre au-dessus de la clôture, sinon dépasser un tout petit peu, voir le match. Donc, qu'est-ce qui se passe? On constate que quand les deux personnes s'approchent de la clôture, la personne qui est plus grande de taille, naturellement, voit le match. Donc, elles, son besoin de voir le match est satisfait. Mmh. Mais celle qui, naturellement, n'est pas grande de taille, ne peut pas voir le match. Donc, la notion d'équité et d'égalité dont parle l'approche genre de la chaire UNESCO dit que dans ce cas, la société devrait donner une sorte d'échafaudage à cette personne qui est de petite taille
0: et qui ne voit pas le
1: match. Ne voit pas le match, de sorte qu'elle puisse monter et elle aussi, comme l'autre personne qui est grande de taille, puisse voir le match. C'est juste cette notion d'équité qui est recherchée à chaque fois. Comment, quand des droits ne sont pas présents, comment les compenser? Donc, on va parler d'égalité des droits à l'éducation. Nous savons tous que les petits garçons et les jeunes filles, c'est aujourd'hui que dans nos sociétés, on leur permet d'aller à l'école librement.
0: Sinon avant, ce n'était pas ça.
1: Avant, ce n'était pas ça. On va parler du droit de vote. Les femmes, avant,
0: ne votaient pas.
1: C'était juste les hommes. On va parler du droit à l'entrepreneuriat. Avant, les femmes ne pouvaient pas entreprendre. Même aujourd'hui, quand vous allez en banque pour l'octroi des prêts et des sollicitations, plus quand c'est un homme, les banquiers ont confiance plutôt que la femme.
2: Ah oui?
1: Oui, parce qu'on se dit, en termes de ressources et de formation intrinsèques, est-ce qu'elles auront la capacité de bien gérer notre argent pour nous le restituer? Vous comprenez? Et ça, ça pose le problème du niveau d'éducation. Même quand ces femmes-là arrivent à étudier, la société elle-même a relégué chaque personne à des rangs. On se dit, les femmes vont étudier jusqu'à une certaine classe. De toutes les manières, elles vont se marier. Donc, on ne les encourage même pas à pousser. En général, quand elles arrivent en entreprise, elles sont soit secrétaires, assistantes de direction et tout. Mais quand un homme arrive, la société ne comprend pas qu'un homme soit un assistant ou un secrétaire. Excusez-moi de le dire.
0: Oui,
1: mais c'est la situation. Par contre, on voit que c'est aisé de comprendre qu'un homme soit directeur de société. Alors que la société nous dit, pour ces filles, ces jeunes filles qui ont osé pousser les choses à se former et avoir la qualité de formation, elles sont présidentes d'institutions aujourd'hui. Donc, nous voulons dire simplement que Dieu lui-même n'a pas fait de distinguo, sinon d'inégalité, à la conception de l'homme et de la femme. Sinon, il n'aurait pas pris la côte qui est juste au niveau de l'homme. Il aurait pris un muscle ou un membre dans le dos. Mais il a pris au même niveau.
0: Est-ce que, Mme Yedes, le fait que Dieu ait pris la côte, ce n'est pas en diminution du pouvoir que réclame aujourd'hui la femme?
1: Non, en fait, c'est pour ça qu'il y a une nuance que nous devons comprendre. Mmh. Quand il prend la côte, ça veut dire qu'il y a un être qui est venu en premier et un second qui est venu de ce premier être. Donc celui qui est sorti de l'autre, les questions d'honneur, doit reconnaître
0: sa suprématie,
1: sa source, d'où elle est sortie. Et d'où la suprématie, d'où le fait que c'est lui qui est le chef. Mais le chef ne doit pas brimer les droits de l'autre. C'est ce que nous disons.
2: Alors, rapidement, vous qui êtes experte en ingénierie du genre évaluation, alors évaluez la situation actuelle.
1: la situation actuelle de manière générale.
2: Oui. Et puis, quelles sont les actions que vous menez pour sensibiliser?
1: Merci bien. Parlant d'évaluation, Monsieur Bali, je vais juste raconter une petite anecdote. L'année dernière, ce qui s'est passé, c'est que sur les réseaux sociaux, on l'a vu, hein, à Port-Boué, une jeune dame qui s'est battue comme elle pouvait, elle a étudié, elle vivait avec un monsieur, elle a eu 2 enfants et je pense qu'elle a eu son concours d'INFAS et tout. Sa première année et l'année où elle devait être, on va dire, mutée en fonction et tout. Une, on va dire,
2: une dispute,
1: et la dame meurt parce que le monsieur, ayant plus de pouvoir qu'elle, lui a donné la mort. Voici des drames auxquels on assiste. Pourquoi ? Pour cause ou de soupçon d'infidélité.
0: Ah, voilà.
1: Dans le même cas, il y a des situations dommageables où des hommes sont sectionnés de leur pénis par des femmes qui estiment que c'est ma chose. Pourquoi il m'a fait une infidélité ? Voici des dérives qui ne sont pas acceptées par la démarche d'approche genre. Nous devons arriver à relativiser les choses et dire que chacun a le droit à la vie, a le droit à ce que sa sécurité et sa protection soient assurées dans une certaine société. Aujourd'hui, pour faire l'évaluation, M. Bialy, il y a des avancées notables. Les différents pays se sont dotés d'institutions fortes qui travaillent en faveur de la sensibilisation des droits de la femme. Ici en Côte d'Ivoire, nous avons le ministère de la femme qui travaille en faveur de l'équilibre social des enfants et tout, de la jeune fille. En plus de cela, nous avons le compendium, le COCOFSI, qui est en fait aussi un mécanisme, un instrument que l'État s'est donné pour mettre en lumière les compétences féminines, pour dire qu'on a un creuset, un berceau où beaucoup de femmes bien formées, qui ont la tête bien faite, on va le dire, donc méritent d'être mises en lumière pour accéder à des postes de décision. Parce qu'elles aussi, elles ont leur rôle à jouer. Au-delà de cela, il y a la question de paix. Plus une femme est au haut sommet des décisions, quand elle doit prendre une décision qui doit engager la vie des populations, elle est beaucoup mesurée dans ses actions. Elle n'est pas va-t-en-guerre parce que c'est elle qui donne la vie. Donc les politiques gagneraient au niveau des instances de défense, de sécurité, des territoires et tout, d'encourager le fait que les femmes puissent accéder à des fonctions encore hautes.
0: Ok. Le temps qui nous est imparti tire à sa fin. Okay. Je crois que Madame Yedès, vous avez assuré pratiquement. Et je crois que nous allons revenir dans nos prochaines émissions sur ce thème qui est très vaste et qui demande beaucoup plus d'explications pour que nous comprenions aujourd'hui la quintessence de l'égalité du genre et qui est peut-être mal perçue par les hommes aujourd'hui. Par les hommes aujourd'hui, je l'avoue. Et alors, avant de nous séparer, est-ce que vous avez quelque chose de plus précieux à dire aux auditeurs?
1: Ok, il faut retenir que malgré les efforts, les avancées notables dans le monde entier, aujourd'hui, selon les Nations Unies, en termes de pourcentage, les femmes ne bénéficient que de 64% des droits juridiques dont jouissent les hommes. Et à tort, quand des missions sont faites par des experts qui vont dans des contrées reculées, des villages, pour ériger des points d'eau, pour bâtir des puits, et tout, nous savons que la question de l'eau est confiée à la femme. La femme, aux enfants, ce sont elles qui marche sur des longues distances pour aller chercher l'eau, pour apporter la source de vie à la famille. Mais quand ces politiques-là doivent être mises en place, on doit décider du point d'eau. Les femmes, on ne leur donne pas la parole. Alors que si on les associait aux décisions, elles sont à même de dire, nous marchons sur telle distance, on souhaiterait que le point d'eau soit mis à telle distance. Cela va permettre que les femmes ne se fatiguent plus, mais qu'elles ont beaucoup plus de temps à se consacrer à elles-mêmes, à leurs enfants et à leurs maris, et avoir du temps pour faire des activités génératrices de revenus. Voici en fait l'équilibre que l'approche genre veut communiquer à la population.
0: En d'autres termes, la femme veut se faire entendre.
1: Elle veut se faire entendre, elle veut bénéficier simplement des droits que Dieu, naturellement, lui a donnée.
0: Merci bien, Madame Yedes. Invité de la rédaction, Bialy, c'est terminé pour ce matin. Et à nous revoir pour la prochaine fois. Merci à vous.
2: Merci,
1: Dieu vous merci à merci. Vous et que Dieu vous bénisse.
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0: Bien merci aux membres de la rédaction qui ont su conduire à ce débat. À très bientôt. Hors de nos frontières, au Vatican, à l'occasion du 70e anniversaire de la fondation Leadership Conference of Women Religion, conférence des responsables des congrégations religieuses féminines aux États-Unis d'Amérique, le pape Léon XIV a exprimé récemment dans un message vidéo sa gratitude pour leur contribution à l'évangélisation, à l'éducation ainsi qu'à la prise en charge des pauvres et des marginalisés. Soulignant la nécessité de favoriser l'unité dans l'exercice de la diversité des charismes, le pape a notamment invité les participantes de l'Assemblée annuelle de 2026 à vaincre la mondialisation de l'indifférence et de la miséricorde de Christ. Enfin, le chef de l'Église catholique dira que l'Église dans son entièreté a besoin de nous et de toute la diversité de la richesse des formes de consécration et de ministère que nous incarnons, car notre vitalité est le témoignage d'une vie centrée sur Jésus. Nous pouvons contribuer à réveiller le monde. Oui, à cette heure, vive le sport sur Fréquence Vie. La Confédération africaine de football CAF a annoncé lundi 10 août dernier que l'Égypte accueillera la Coupe d'Afrique des Nations U23 de la CAF 2027. Une compétition qui revêtira un enjeu particulier puisqu'elle servira également de tournoi qualificatif pour les Jeux Olympiques de Los Angeles 2028. Par contre, les modalités et les dates de qualification n'ont toujours pas été indiquées par la CAF. Nous arrivons pratiquement au terme de cette grande édition d'information de ce samedi 15 août 2026 que j'ai eu l'insigne honneur de vous présenter. Avant de refermer complètement les pages de ce grand journal, voici le rappel des titres. 12e convention internationale de l'Église Ambassade des Miracles, célébrée dans une atmosphère chaleureuse, ponctuée de louanges et d'enseignements. Et ce, en présence du révérend apôtre Bandi Conan Bernard, président du Synepessi et secrétaire général du consistoire des protestants évangéliques de Côte d'Ivoire, de la première dame honoraire, Madame Simone Eivé Gbagbo, de plusieurs personnalités invitées de marque et du peuple de Dieu mobilisées en cette circonstance. Nous sommes revenus sur l'importance de l'événement dans ce journal. Célébration de la 9e journée de l'état civil dans la commune de Mans. La direction générale de l'Office national de l'état civil et de l'identification ONICI, la maternité ne doit plus être considérée uniquement comme le lieu où l'enfant vient au monde, mais devenir surtout l'un des premiers points de départ de son identité juridique. Vous avez eu des explications dans ce journal. Retraite spirituelle pour la célébration des familles autour du thème « L'intimité conjugale, un cadeau à préserver et à célébrer ». C'est une initiative de la communauté internationale des hommes d'affaires du plein évangile, Full Gospel. C'était le samedi 1er août dernier au CFK, Centre évangélique de formation en communication pour l'Afrique. À l'international au Vatican, le pape Léon XIV invite à vaincre la mondialisation de l'indifférence avec amour à l'occasion du 70e anniversaire de la fondation Leadership Conference of Women Religion. Enfin, en sport, la Coupe d'Afrique des Nations U23 de la CAF 2027 se tiendra en Égypte. Ainsi en a décidé la Confédération africaine de football, CAF. La réalisation de cette édition était assurée par Edouard Yao. Présentation Yves Steven Djike. Mesdames et messieurs, merci de nous avoir suivis. L'information revient lundi matin à 7h GMT. Que l'éternel Dieu continue de bénir notre pays, la Côte d'Ivoire et ses autorités. Bonne reprise de travail ce lundi. Portez-vous bien et à très vite.

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Samedi 15 août 2026, voilà, nous sommes donc à la moitié du mois, hein, pour ce qui est de 2026, le mois d'août. Chers auditeurs, vous êtes avec nous à la matinale. Nous sommes très heureux de vous savoir à l'écoute de cet autre numéro. On est content de vous servir. Donc, nous sommes là. Nous n'étions pas là le jeudi pour des raisons de mission. Nous sommes là aujourd'hui en remplacement de Ikio. Et on est content de vous servir. La matinale commence ici avec Even Praise pour votre bonheur. Chez vous, à la maison, beaucoup donc se reposent. D'autres sont dans les activités. Toujours est-il que vous êtes en compagnie de la radio de la vie. Ici, nous nous mettons depuis Abidjan sur les 89.4. C'est parti, Even Praise. On s'installe.

0: Voilà, nous sommes en compagnie donc de nos annonceurs. Hein. C'est comme ça les matinales, musique, sport, voilà, c'est le magazine. Donc il y a beaucoup d'éléments. Et là, nous parlons donc avec nos amis de bon, l'ONG, je vois, FIGNJ, bon, et son ONG Yaskot, on en parle tout à l'heure. Grand séminaire à l'endroit de nos enfants. Hein. Voilà, je note ici, thème, restaurer et bâtir un avenir meilleur pour nos enfants addicts et familles soucieuses. Voilà, je reçois donc la prophétesse Mac Jordan qui est là. Pourrons dire que c'est les 28 et 29 août, voilà, tous les jours, donc c'est deux jours de 9h à 17h. Servant de Dieu, bonjour.
1: Bonjour auditeurs et auditrices de Fréquence Vie.
0: Alors, quelles sont les bonnes nouvelles pour nous ce matin?
1: Alors, les nouvelles, elles sont très très bonnes, parce que la Fondation internationale La Gloire de la Nouvelle Jérusalem,
0: okay,
1: à son sein l'ONG Yaskot, qui met en place un accompagnement pour les enfants addicts, organise un grand séminaire.
0: Voilà. Et c'est deux dates, hein, les 28 et le 29.
1: Tout à fait. Les 28 et le 29, au siège à Bata, nous aurons un grand, grand séminaire qui va orienter les familles soucieuses. Un séminaire qui va aussi orienter les enfants, parce qu'il faut comprendre qu'en réalité, c'est un fléau. Et le Seigneur m'a donné cette vision. Et leur arriver de rencontrer des familles, leur donner l'orientation, l'hébergement et la délivrance.
0: Alors comment ça se passe, puisque vous êtes passé annoncé, les parents qui nous suivent?
1: Bon, je vais dire aux parents, parce que vous savez, c'est quelque chose qui est très honteux. Les parents se cachent, c'est quelque chose
0: qu'ils vivent.
1: C'est
0: vrai.
1: C'est une douleur, c'est une peine. Pour chaque parent, chaque maman, chaque père, chaque famille, chaque oncle, il y a forcément dans une famille un enfant qui vit l'addiction. Un enfant qui est rentré dans l'addiction sans le souhaiter. Parce qu'il faut comprendre que c'est une possession. Je lui dis qu'un parent peut juger son enfant, un parent peut le grandir, un parent peut monter la chicotte. Mais en réalité, ce n'est pas ça. Parce que je suis bien placée pour le dire. Un parent doit comprendre aujourd'hui que ce séminaire est dédié à toutes les familles soucieuses d'un enfant en addiction. L'alcool, la drogue, même les jeunes filles en milieu scolaire qui prennent des grossesses, même les familles recomposées et l'enfant vit une prison que les parents ne peuvent pas comprendre.
0: Une prison, un traumatisme.
1: Vraiment. Vous voyez, il y a des familles aujourd'hui recomposées. On ne peut pas comprendre pourquoi l'enfant prend, mais peut-être l'enfant n'est pas heureux. Ce n'est pas tous les enfants qui s'expriment. C'est une faiblesse, c'est des enfants qui n'ont pas de personnalité. Mais ce qu'il faut retenir, c'est que ce sont des enfants qui ont une grande destinée. Tous ces enfants qui sont touchés en tant que prophètes, j'aimerais dire, selon la vision de Dieu, il y a des appelés, il y a des présidents, il y a des ministres, il y a des préfets, il y a des maires. L'ennemi ne se lève pas pour attaquer n'importe qui, mais il s'attaque aux enfants de destinée, les enfants qui ont une étoile grande. Et ces enfants, cela est arrivé par un moment de faiblesse. Soit un moment de rejet, soit un moment d'incompréhension, soit un moment d'influence d'amis ou de mauvaise compagnie. Mais ce n'est pas tard. Sauf qu'il est dit, vous n'êtes plus seul. Je veux qu'un parent qui écoute comprenne qu'il n'est plus seul. Au-delà des centres de désintox où ils sont passés, peut-être ça n'a pas marché. Mais il faut comprendre qu'aujourd'hui, ce n'est pas seulement le centre de désintoxication qui peut aider un enfant.
0: Absolument.
1: Il y a l'écoute qu'il faut faire. Il y a le suivi qu'il faut faire. Il y a la délivrance qu'il faut faire. Et il y a ce que le Seigneur a révélé qui est l'éveil de conscience. Parce que ces enfants qui vivent cette situation sont des enfants manipulés. Et eux-mêmes sont manipulables, ils sont menteurs. Mais je veux dire à un parent, ce n'est pas ton vrai enfant qui est là. Que toute famille qui m'entend, toute personne qui entend, partage cela pour dire, viens à ce séminaire. Parce que l'enfant que tu vois n'est pas l'enfant réel. Il arrive un moment, l'enfant est conscient, mais il arrive un moment, l'enfant rechute. Et nous avons un centre, en réalité, qui est un centre d'hébergement, de chute, où l'enfant peut parler à quelqu'un, où l'enfant peut dire qu'est-ce qui l'a poussé à ça, mais où l'enfant va se retrouver. Parce que l'onction peut briser le jour.
0: Amen.
1: Si je peux encore me permettre, c'est que je suis vraiment bien placée pour ça. Vous allez voir que dans des familles, les choses disparaissent. Un parent doit regarder son enfant, comprendre deux choses. Le comportement de l'enfant peut changer. Tu peux déjà avoir écho dans le quartier, ton enfant prend la drogue, ça choque. Et tu ne veux pas croire, mais en réalité, ce sont des signes. Tu peux voir que ton enfant ne mange pas tout le temps maintenant. Tu peux voir que ton enfant se cache, ou bien il a toujours du chewing-gum dans sa bouche, pour ne pas qu'on sente, ou bien du bonbon. Tu peux voir que ton enfant est devenu seul, il est dans la solitude, ce sont des signes. Je ne dis pas que c'est vrai, hein, mais ce sont des signes. Il est important d'aller faire l'examen, le test des urines qui va tout nous détailler et suivre l'enfant. Et Yaskot s'occupe aussi de la prévention des enfants, parce qu'il faut prévenir. Aujourd'hui, c'est un fléau. Tu peux déménager à cause de cela, mais ça se retrouve partout. Le séminaire va dire beaucoup de choses qu'on ne peut pas dire à l'antenne. Mais j'invite tout le monde, toutes les familles, tous les quartiers, toute confession religieuse. Parce que ce n'est pas une affaire de « je suis catholique ». Ce n'est pas une affaire de « je suis protestant » ou « méthodiste ». C'est une affaire de la jeunesse. C'est pourquoi le thème est bien choisi. Le thème, c'est « restaurer et bâtir ». Parce que restaurer quelqu'un ou restaurer quelque chose, c'est quelque chose qu'on a perdu. Il faut ramener la conscience de l'enfant. Il faut rebâtir l'enfant. Et il faut redonner l'enfant à sa famille. Mais Yaskot ne s'arrête pas à ça seulement. Yaskot va plus loin en suivant aussi la famille. Parce que quand on suit l'enfant au siège de la fondation, qu'on ramène l'enfant à la famille, si on n'a pas réglé le problème qui se trouve dans la famille, l'enfant va rechuter. Et à un moment, les parents sont difficiles.
0: Ok, vous voyez qu'il y a, tellement à dire. Beaucoup. Ça, c'est important. Alors comment ça se passe? Quand on est je ne vais pas poser la question. Quand on est, je pense qu'on est tous intéressés par cette affaire. Oui. Donc comment on fait la participation
1: L'invitation au séminaire, c'est gratuit.
0: D'accord.
1: C'est vraiment gratuit. Et ce qu'il faut comprendre, il faut venir même avec les enfants. Il ne faut pas dire aux enfants, je vais te montrer un docteur. Non, dis aux enfants, accompagne-moi à un événement. Parce qu'ils ne viendront pas, parce qu'eux-mêmes, ils ont honte. Mm-hmm. Donc c'est un séminaire qui va se faire sur 2 jours. Pourquoi 2 jours? Parce que c'est long à dire. Si le pouvait même, c'était de faire même chaque jour ou bien tout le mois, parce que c'est long à développer. Pendant le séminaire, nous aurons un addictologue. L'addictologue, c'est la spécialité de la médecine, parce qu'il y a des enfants qui ne supportent pas pendant le sévrage. Il y a des douleurs, il y a des courbatures, il y a des vomissements, il y a des trucs horribles. Donc l'enfant peut accepter, mais à un moment, il refuse. Donc l'addictologue, lui, sa spécialité, il va parler. Il y aura un serviteur de Dieu qui va nous accompagner dans la prière. Il y aura moi-même l'intervenante à qui Dieu a donné la vision de m'occuper de tous ces enfants en addiction. Donc, ça sera les dates, le 28 et le 29, à partir de 9h jusqu'à 17h.
0: Alors, donc, on va donc repréciser le lieu. Voilà.
1: Le lieu, c'est Abata, Cocody Abata, Carrefour BCAO.
0: Voilà.
1: Vous allez voir à 200 mètres, vous allez voir la fondation avec les affiches autour.
0: Carrefour BCAO à 200 mètres, dès que vous arrivez, on sait jamais. On peut ne pas retrouver l'espace, donc allons-y tout doucement avec les contacts.
1: D'accord. Alors, les contacts qu'il faut retenir, c'est le plus 225, le 01 51 36 73 73. Je reprends. Le plus 225, 01 51 36 73 73. Et nous avons un second numéro, qui est le plus 225, 05 65 62 34 34. Une dernière fois. Le plus 225 05 65 62 34 34.
0: Voilà. En tout cas, je pense que jusqu'à la date butoir, je crois qu'elle aura l'occasion de passer ici encore pour insister sur cette information. Pour l'heure, retenez que ça se passe les 28 et 29 août. Hein, voilà. Donc, mettez ça déjà dans votre calepin pour ne pas oublier. Donc, merci d'être venu.
1: On est content de t'avoir ici.
0: On va accompagner la prophétesse en musique, quand tu veux.

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Vous êtes la matinale sur les ondes de la radio Fréquence Vie. En tout cas, on vous suit, on sait que vous êtes soit à table, le plus désiré pour certains, et puis bon, voilà, au repos, d'autres. Peut-être que vous êtes en train de voyager. En tout cas, dans tous les cas, nous, on vous souhaite une très bonne journée. En compagnie de Amadine, hein, ce sont les Atiens qui ont toute la place.

0: Voilà, on a une bonne. Est-ce que on a plus assez de temps? D'accord, mais c'est pas bien grave. Oh là là, donc, oh là là, d'accord, on pourra pas donc ouvrir le téléphone. J'ai bien voulu qu'on appelle pour essayer de soit faire une dédicace ou essayer de dire un peu eh bien, ce que cette sélection vous apporte comme édification. Mais là, on est talonné par les impératifs, on est à quelques 5 petites minutes, donc ça va être difficile. Toujours est-il que nous vous savons nombreux à l'écoute. Et c'est la matinale, les samedis, c'est comme ça, c'est un peu relax. Et donc, on vous souhaite une très bonne journée. Et puis, on est tous, n'est-ce pas, en préparation de notre temps de célébration de demain, n'est-ce pas? En tout cas, que le Seigneur nous oriente, nous inspire pour qu'il nous donne de passer un très bon moment dans sa présence. Voilà, le culte, il est solennel et on doit prendre toutes les dispositions afin de rendre grâce à l'Éternel qui nous donne le souffle, le mouvement, l'être, la respiration, tout ce dont nous avons besoin pour être épanouis. C'est vrai que si la terre, l'épanouissement est relatif, bien, toujours est-il qu'on commence déjà par vivre les prémices dans le temps de rassemblement de ce que sera la félicité, hein, voilà, auprès de l'Éternel et dans l'éternité. On poursuit en musique.
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Alors, je suis pas tiens, je présume. Hein. Parce que quand on parle de Jérusalem, ça veut dire que c'est la gloire, c'est la félicité, c'est les bonnes choses. Hein, voilà. Donc, je suis convaincu que lorsqu'il parle de Jérusalem, ça veut dire que nous serons dans la cité de la joie, du partage. Là-bas, il y a pas problème là-bas. Il y a pas toutes ces vicissitudes, toutes ces contingences, ces difficultés de la terre, les pleurs n'ont point fini, les problèmes, les accidents, morts par-ci, par-là, maladies, chômage, déchirures, tout ce qu'on peut y baser. Vous voyez, la maman qui est passée tout à l'heure parlait d'alcool, de drogue, de sexualité précoce. Il n'y a pas tout ça à Jérusalem là-bas. C'est pour ça qu'on nous encourage à prendre nos notes par rapport à toutes les informations qui sont données ici. Les hommes de Dieu s'évertuent à nous communiquer les programmes de prière, de délivrance, d'écoute de la parole de Dieu, d'édification. Tout ça, c'est pour notre bien, pour notre construction spirituelle. Il faut participer à ces programmes-là pour que notre Jérusalem soit claire.

Oui. Ouais, j'ai un Dieu puissant là-haut. Quand je prie, il entend ma voix. Hein. Quand je crie, il entend ma voix. Oui, Dieu, il le fait. Tu penses que le Seigneur n'entend pas tes prières là? Non, non. Ce n'est même pas un silence que Dieu émet. Hein. C'est une courte observation, un temps d'observation. Soit pour jauger ta persévérance, ta foi, ou soit il n'est pas encore l'heure pour que tu obtiennes l'exaucement. Donc, il attend. Il attend pour qu'au temps marqué, la bénédiction ne soit pas suivie de chagrin. Et quand c'est lui qui fait, il fait bien et très bien même. Et ce que ça nous dit en substance pour Geneviève. J'ai un Dieu puissant là-haut. Quand tu cries là, il entend bien, il entend, voilà, il entend. Mais au moment marqué, il exauce. Il a son temps, parce que dans sa souveraineté, c'est lui seul qui peut comprendre. Quelqu'un a dit, Dieu n'est même pas obligé de nous donner les explications. Il n'est pas obligé de nous expliquer. Il n'est pas obligé. Il sait ce qu'il fait.

0: je vous imagine en train de manifester votre joie au travers de Paris Danse. C'est pas gâté, hein, puisque c'est tout ça, la radio, mais on va devoir se retrouver. Mais pour l'heure, c'est les impératifs et il faut prendre note. J'insiste là-dessus, parce que c'est le programme pour notre bien. A tout à l'heure.
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versets 15 à 16. Une femme peut-elle oublier le fruit de ses entrailles? Mais si elle oubliait, moi l'Éternel, je ne t'oublierai jamais.

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1: 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Bonjour à tous et à toutes et bienvenue dans votre émission Flash Invest, le rendez-vous qui met en lumière des entrepreneurs audacieux, passionnés et déterminés qui osent, innovent, créent et transforment leur réalité économique et sociale. Aujourd'hui, nous avons l'immense plaisir de recevoir une femme dont le parcours force l'admiration. Elle est la preuve vivante que les métiers dits techniques ou masculins ne sont pas une affaire de genre, mais bien de compétences, de passion et de vision. Elle évolue dans un domaine souvent méconnu du grand public, mais pourtant vital pour de nombreux secteurs, le froid industriel et commercial. Je parle bien sûr de Mademoiselle Éloïne Georgette, entrepreneur dynamique, fondatrice et dirigeante d'une entreprise spécialisée dans le froid. Elle installe, répare, conseille, bref, elle maîtrise son art de bout en bout avec rigueur et une détermination à toute épreuve. Mais avant d'entrer dans le vif du sujet avec elle, penchons-nous un instant sur ce secteur du froid. Car derrière les chambres froides des hôpitaux, les vitrines réfrigérées de nos supermarchés ou encore les climatiseurs de nos maisons se cache tout un univers technique, innovant et stratégique. Un univers dans lequel notre invitée du jour s'impose avec brio. Quel a été son parcours? Comment a-t-elle fait sa place dans un domaine encore largement dominé par les hommes? Quels défis a-t-elle dû relever? Et quelle opportunité voit-elle pour les jeunes et surtout les jeunes femmes qui souhaiteraient se lancer dans ce métier? Ce sont toutes ces questions et bien d'autres que nous allons aborder ensemble au fil de cette émission. Mais sans plus tarder, accueillons celle que nous attendons avec impatience, Mademoiselle Éloïne Georgette. Bonjour et bienvenue à vous.
2: Bonjour madame.
1: Nous vous souhaitons la bienvenue sur les antennes de la radio Fréquence Vie. Merci d'avoir accepté notre invitation, merci d'avoir répondu présente. Merci aussi de venir partager avec nous, avec les auditeurs de la radio Fréquence Vie, votre expérience, votre parcours, afin d'édifier plusieurs d'entre nous. Alors, sans plus tarder, est-ce que vous pouvez vous présenter à nos auditeurs? Qui est Mademoiselle Éloïne Georgette? Qu'est-ce qu'elle a fait? Qu'est-ce qu'elle fait? Et on veut tout savoir.
2: Je m'appelle Éloïne Yaba Georgette. Je suis entrepreneur dans le domaine du froid et de la climatisation et j'ai exercé pendant plus de 25 ans dans une entreprise en tant que directrice financière et c'est à la suite de la rupture de mon contrat en 2022 que j'ai décidé de me lancer dans l'entrepreneuriat. Pas parce que je le voulais, mais en fait c'était quelque chose qui s'était imposé à moi parce que je ne voulais pas rester à la maison sans rien faire. Donc je me suis lancée dans ce domaine-là comme quelque chose qui s'est imposé à moi et puis par un fort désir de pouvoir le réinventer.
1: D'accord, ok. Vous parlez de réinvention par rapport à quoi? Par rapport à l'entrepreneuriat ou au secteur? Parce que vous avez dit tout à l'heure que vous avez fait pratiquement 25 ans dans les finances et des finances au froid. Je me demande en fait, et je suis sûre que les auditeurs vont se poser la même question, pourquoi forcément le froid?
2: Il faut dire que quand j'ai rompu mon contrat au niveau de ma première entreprise, je me suis tout de suite demandé qu'est-ce que j'allais faire. Et j'avais plusieurs options. Je réfléchissais à beaucoup de choses. Par exemple, j'ai une tante qui vend le mil, elle fait sécher le mil, elle fait les grains de mil et puis qu'elle vend. Et chaque jour, elle est obligée d'aller faire piler son mil. Donc, je réfléchissais à ça parce que je me suis rendu compte que pour pouvoir moudre le mil, les machines vraiment où elle allait, je trouvais l'endroit un peu dégueulasse, un peu ça. Donc, je me suis dit, dans un premier temps, je vais monter d'abord une entreprise qui va moudre le mil, mais avec plusieurs machines. Elle dit que la même machine qui allait moudre le mil, ce n'était pas la même machine qui allait moudre le piment. D'accord. Un endroit, en tout cas, bien, bien propre. Et après ça, j'ai pensé aussi à une crèche. À créer une crèche, ou bien comme j'aime beaucoup la décoration, faire la décoration et puis faire les locations de bâches et de chaises. Et en tant que chrétienne, j'ai mis en prière. Et voilà que j'ai rencontré un ancien collègue qui était dans le domaine du froid et de la climatisation. Donc nous avons échangé, en fait lui aussi il exerçait quelque part dans une autre entreprise et nous avons échangé et nous avons décidé de mettre en place notre structure. Comme lui, il était dans le domaine du froid et de la climatisation. Moi, j'étais déjà dans la gestion. Donc, on allait se mettre ensemble. Lui, il allait s'occuper du côté technique et moi, je m'occupais de la gestion des finances. Okay. Voilà, c'est de là que l'idée de travailler dans le froid m'est venue.
1: Ok, vous avez dit quelque chose qui m'a beaucoup marqué. Vous avez parlé du Seigneur, de l'intervention du Seigneur, parce que on peut voir clairement que dans votre quête de domaine, le Seigneur est intervenu parce que vous avez rencontré votre ancien collègue qui était dans le domaine dans lequel vous exercez aujourd'hui. Et ça, vraiment, il faut saluer l'intervention du Seigneur dans votre activité. Alors, avez-vous suivi une formation spécifique au moment où vous avez décidé de travailler dans le froid? Est-ce qu'à un moment, vous avez suivi une formation spécifique, puisque le froid n'avait rien à voir avec les finances?
2: Bon, il faut dire que je n'ai pas vraiment suivi de formation pour gérer le domaine, mais mon collègue devait me former dans ce domaine-là, puisque lui, il était déjà actif. Et donc, c'est comme ça qu'on a réfléchi et qu'on s'est mis ensemble.
1: Ok, d'accord. Donc, on va dire que c'était une petite formation aussi. Ça a été finalement une petite formation. Est-ce que vous pouvez nous parler des services que vous proposez aujourd'hui au sein de votre entreprise?
2: Réobot Clean Over.
1: Réobot Climover, ok. Est-ce que vous pouvez nous parler des services que vous proposez au sein de Réobot Climover?
2: Okay. Nous proposons l'entretien de la climatisation, l'installation des climatiseurs et puis nous donnons souvent des conseils aussi à nos clients par rapport à l'utilisation de leurs climatiseurs.
1: D'accord.
2: Voilà, c'est un peu ça que nous faisons.
1: D'accord. Et quelles sont les principales difficultés que vous rencontrez en tant que femme dans ce domaine technique? On a tendance à voir les hommes dans ce domaine, des hommes vraiment, c'est rare, c'est vraiment rare de voir une femme dans ce domaine. Donc, en tant que femme, quelle a été la principale ou les principales difficultés que vous avez rencontrées dans un domaine majoritairement occupé par les hommes?
2: Effectivement, j'ai rencontré beaucoup de difficultés. Comme vous l'avez dit, c'est un domaine qui emploie beaucoup d'hommes. Et moi, en tant que femme, quand on parle de domaine de climatisation, il faut aller, par exemple, deux fois déposer le climatiseur. On appelle ça pose et dépose. C'est-à-dire quand on enlève, puis on replace pour replacer. Vous voyez que généralement, ce sont les hommes qui le font.
1: Oui.
2: Bon, moi, en tant que femme, je ne peux pas aller sur le terrain et puis travailler dans la climatisation. Ça, c'était ma difficulté. Et la deuxième difficulté aussi, comme je vous ai dit, j'étais déjà dans le domaine des finances. Donc, sincèrement, c'est quelque chose qui est nouveau pour moi. C'est maintenant que je découvre, quand je n'étais pas encore dans ce domaine-là, moi, je voyais les personnes entretenir les climatiseurs, réparer les climatiseurs. Je ne savais pas qu'il y avait beaucoup de choses de par derrière. Donc, il y avait beaucoup de choses, de l'achat du climatiseur jusqu'à l'installation du climatiseur. Tout et tous les tuyaux, tout ça, ce sont des choses qu'il faut apprendre. Qu'il faut apprendre parce que chaque tuyau a un numéro. Chaque salle a un numéro de tuyau qu'on doit déposer. Il y a beaucoup de choses. Donc, ce sont des choses que je suis en train d'apprendre. Parce que c'est vrai que je me suis associée avec quelqu'un qui était déjà dans le domaine. Mais il faudrait que moi aussi, j'apprenne à connaître.
1: Oui, c'est important
2: que j'apprenne à
1: d'être
2: connaître. Et c'est
1: indépendante.
2: ce que on est en train de faire, me former, et j'envisage déjà même un jour porter des chargers et puis aller sur le terrain un peu pour voir comment ça se passe.
1: Waouh, gloire à
2: Voilà.
1: Jésus. Oh, là, ce sera merveilleux de voir une femme même être sur le terrain. Vraiment, c'est motivant. Et moi, ce que j'aimerais savoir maintenant, parce que quand on se lance dans l'entrepreneuriat, généralement, on va sur fonds propres, en fonction surtout de l'activité. On se dit qu'on commence petit. Et là, comme c'est un service, j'aimerais savoir si vous avez recours à un prêt et vous êtes allé sur fonds propres.
2: Pour la petite histoire, comme je l'avais dit auparavant, j'étais directrice financière dans une société de la place. Et pendant que j'étais encore en fonction, j'ai fait beaucoup d'épargne. J'ai fait beaucoup d'épargne. J'ai épargné surtout dans les assurances vie, assurances retraite. Et ce sont ces épargnes-là qui m'ont permis de pouvoir investir dans cette société-là. Parce qu'il faut dire que quand tu fais une assurance, par exemple, vie ou une assurance épargne, arrivé à un certain moment, si tu as besoin de ton argent, tu peux faire ce qu'on appelle des rachats. Et c'est comme ça que j'ai fait un rachat de toutes les assurances que j'avais faites. Et puis aussi, le peu d'argent qui était dans mon compte d'épargne, c'est tout ça que j'ai associé pour pouvoir, dans un premier temps, commencer l'entreprise. Voilà, c'est comme ça que j'ai pu financer mon entreprise.
1: Ah, on apprend beaucoup de choses, hein? Assurance vie, rachat. Tout ça, ça édifie. Ça édifie déjà même par rapport à l'épargne, par à l'importance d'épargner dans une assurance vie. C'est une forme d'épargne, non? C'est une forme d'épargne.
2: C'est une forme d'épargne.
1: Oui. C'est une information importante que nous recevons aujourd'hui. Je sais que les auditeurs aussi sont contents d'avoir eu cette information-là. Et aujourd'hui, est-ce que vous regrettez? Vous êtes heureuse, épanouie avec votre entreprise?
2: Oui, je suis très épanouie. Je suis heureuse.
1: Gloire à Jésus.
2: Parce que c'est pour moi une découverte.
1: Oui.
2: Des finances au froid, c'est vraiment une découverte. Et aussi, avant, je travaillais pour quelqu'un. Mais maintenant, c'est moi-même qui ai créé la société avec mon associé.
1: C'est ça.
2: Et je prends les rênes de la direction. Il y a des décisions que je prends. C'est pour moi une expérience. Et puis aussi, ça me permet d'apprendre beaucoup de choses. Et aussi de mettre en pratique ce que j'ai appris dans l'autre entreprise.
1: J'allais venir à cette question-là pour savoir quel est l'impact de votre expérience professionnelle sur votre activité aujourd'hui. Ce n'est pas le même domaine. Quand même, je pense qu'il y a des... Vous avez dit que vous gérez le volet finance. Ça veut dire que vous servez de votre expérience en tant que directrice financière dans votre entreprise.
2: En fait, ça m'a permis de pouvoir mieux gérer les finances. Là où j'étais avant, je gérais le côté aussi clientèle. Les recouvrements, c'est pas moi qui faisais forcément le recouvrement. Il y avait quelqu'un qui faisait le recouvrement. Mais je venais en appui.
1: D'accord.
2: Et lorsque l'argent rentrait, il fallait que je fasse une bonne gestion de l'argent.
1: Oui.
2: Comment utiliser pour ne pas qu'à la fin du mois, on ait des problèmes, la répartition des règlements. Et c'est ce que je faisais. Quand je suis arrivée de l'autre côté, ça me permet de pouvoir mieux gérer, comme j'ai dit, mieux gérer mes finances, de pouvoir mieux faire les priorités.
1: D'accord. Merci beaucoup, Mademoiselle Eloigne. Je pense que nous sommes pratiquement au thème des minutes qui nous sont imparties. Prochaine, on va vous recevoir encore la semaine prochaine pour continuer à écouter ce parcours d'exception, ce parcours intéressant. Auditeurs et auditrices, merci de nous avoir suivis. Et on se dit à la semaine prochaine avec toujours Mademoiselle Eloigne Georgette pour continuer à nous édifier. Que Dieu vous bénisse.
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0: Jésus. Au nom de Jésus.
1: Victoire.
0: Est-ce que tu comprends?
2: Regarde, oh.

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1: Alors, auditeurs, bonjour et bienvenue à votre émission Connexion Divine. Comme vous savez, Connexion Divine est une émission qui motive le chrétien à l'évangélisation et à l'encadrement des âmes et aussi à la transformation de notre société. Depuis la dernière fois, nous parlons de comment est-ce que nous pouvons utiliser ou créer des occasions pour partager l'évangile autour des matchs, autour de la Coupe du Monde, autour de la Coupe d'Afrique, autour de tout ce qui pourrait être fait comme activité. Et depuis le premier jour, nous recevons ici sur notre plateau l'évangéliste Assouman Jean-Michel, coordinateur national de la stratégie Athlète en Action, stratégie de Campus pour Christ en charge de l'évangélisation par le sport. Et nous sommes très ravis de l'avoir avec nous. Bonjour évangéliste et bienvenue.
2: Bonjour aussi.
1: Ok, au microphone, vous avez votre serviteur Yao Gervais pour vous servir. C'est toujours un plaisir pour nous, auditeurs, de vous servir. La dernière fois, nous parlions de comment est-ce que nous pouvons organiser des activités autour des matchs, autour du mondial, sans perturber le parcours du match. Et nous avons vu des choses assez intéressantes. Alors, revenons un peu sur la Coupe du Monde évangéliste. En quoi est-ce que la Coupe du Monde est une opportunité unique pour créer un pont entre la foi et le sport?
2: Pour répondre à cette question, nous dirons que l'effervescence ou la ferveur et l'esprit convivial que crée la Coupe du Monde peut être, pour nous chrétiens, un tremplin pour organiser des tournois à caractère évangélique ou inviter des personnes à l'effet de suivre des rencontres de football à la télévision avec l'intention de les exposer à l'évangile. Donc, toutes ces choses sont donc possibles grâce à l'atmosphère que la Coupe du Monde de football crée.
1: Pendant qu'on parle de Coupe du Monde, je pense qu'on parle de toutes les grandes activités sportives qui drainent du monde, la CAN, la Coupe du Monde et toutes ces choses-là. L'ouverture, je veux dire, la mobilisation des individus que cela fait. Je pense que c'est vraiment, vraiment une opportunité pour créer un pont entre la foi et le sport. Est-ce que vous pouvez partager avec nous quelques initiatives chrétiennes qui ont déjà été menées lors des grands événements sportifs sur le plan international?
2: Oui, à ce niveau-là, nous pouvons parler essentiellement des JO, mais aussi des initiatives aussi que nous avons eues pendant la CAN ou les différentes CAN passées. Lorsqu'on parle des JO, c'est les Jeux Olympiques, pour être plus précis. Par exemple, nous avons été aumôniers non officiels pendant les Jeux africains à Brazzaville. Je pense que c'était en 2015, si j'ai bonne mémoire. Mais aussi, nous étions aussi au Brésil pendant les JO en 2016. Et cela, concernant le Brésil, j'y étais avec une ancienne handballeuse qui est chrétienne, que nous avons aussi équipée pendant qu'elle était en activité dans les années 2000, à savoir Toile Julie, Madame Djiblé. Donc, nous sommes allés ensemble à Rio pour les Jeux Olympiques de 2016. Et le Seigneur nous a permis de pouvoir entrer dans le village olympique pour rencontrer les athlètes des autres pays, mais surtout nos athlètes ivoiriens. Et on était en contact avec le comité national olympique par l'intermédiaire d'un monsieur qui travaillait à ce comité-là, le coach Crépin, je ne sais plus son nom, l'Italien JS. Et il nous a facilité les entrées dans le village olympique. Et cela nous a permis aussi de rencontrer on va dire, nos athlètes, avec Toilie Julie, comme elle était déjà connue dans le milieu sportif ivoirien.
1: Ouais.
2: Voilà, nous avons pu, à plusieurs reprises, aller saluer les représentants de la Côte d'Ivoire, les Talou, les Aouré, les Meïté Ben Youssef, les Koffi Wa, Wilfried, et aussi les Taekwondoïnes qui étaient les Mohamed Cheikh et puis la femme, la jeune fille à l'époque, Bagbu Rich. Nous avons prié pour toutes ces personnes-là.
1: Oui, à ce sujet, quand vous allez dans le village olympique, vous rencontrez les sportifs comme ça, qu'est-ce que vous faites exactement avec eux?
2: Oui, nous les encourageons. Pour ceux qui sont déjà aussi chrétiens, nous faisons des études bibliques avec certains, nous prions avec eux. Et pour ceux même qui ne sont pas aussi chrétiens, qui sont de d'autres religions, voilà, la prière, tout le monde accepte la prière. Hein.
1: Ouais.
2: Voilà, on a prié avec tout le monde, confié au Seigneur, prié pour qu'il fasse une bonne compétition. Et nous avons vu, je crois, les fruits de cette prière-là, parce que le Seigneur a permis à ces jeux-là, la Côte d'Ivoire s'est spécialement distinguée. Par exemple, Meïté Ben Youssef, avec qui j'étais en contact depuis les Jeux de la France, les Jeux africains à Brazzaville. C'est là que nous avons commencé vraiment à échanger. Nous sommes restés en contact. Et pendant les Jeux à Rio, quand nous avons eu la possibilité d'entrer dans le village olympique, échanger avec lui, j'ai prié avec lui. C'est vrai qu'il est musulman, mais il acceptait quand même la prière générale que je faisais avec lui. Et par la grâce de Dieu, nous croyons que nos prières à l'endroit de toute la délégation a aussi porté ses fruits. Meïté Ben Youssef, il a fait la finale, les finales des 100 mètres. Il était, je pense, parmi les finalistes. Il a fait un bon record ensuite. Il y a aussi Talou, qui a aussi failli même avoir une médaille pendant ces Jeux. Et c'est à ces Jeux-là aussi que le taekwondo aussi a eu sa médaille, je pense, médaille d'or, de l'autre taekwondoïne, là, son nom m'échappe.
1: Cheikh,
2: la médaille d'or de Cheikh, et puis médaille de bronze, je pense, de Bagbu Rich.
1: Okay.
2: Voilà, donc nous croyons que cela a apporté, mais au-delà de ce résultat sportif, le Seigneur nous a permis aussi d'exposer à l'Évangile d'autres nationalités. Parce que lorsque nous entrons, nous avons des brochures, nous avons des CD à caractère évangélique que nous distribuons à tous les athlètes que nous croisons dans le village olympique. Et donc, cela nous a permis d'exposer à l'Évangile plusieurs stars. Parce que dans le village olympique, tout le monde, toutes les stars sont dans le village, ils se baladent et tout ça. Donc, il y a eu même des basketteurs américains, par exemple. Le français Rudy Gobert, je l'ai rencontré, je lui ai donné une brochure, un CD et d'autres basketteurs français, des basketteurs, d'autres basketteurs des autres pays, même des sprinteurs, canadiens, jamaïcains, en tout cas de toutes les nationalités, nous avons pu les exposer à l'Évangile et nous croyons que, comme on le dit à Campus pour Christ, l'essentiel, c'est de prendre l'initiative d'annoncer l'Évangile dans la puissance du Saint-Esprit.
1: C'est ça.
2: Et de laisser les résultats à Dieu.
1: Oui.
2: Donc le Seigneur seul, par son Esprit, c'est lui qui attire les âmes à lui.
1: Et Dieu serait en train de faire son travail dans le cœur des uns des autres. Et nous sommes contents de savoir que Dieu est en train de faire cela. Mais je pense que pendant ce temps, vous n'êtes pas seul. Hein? Il y a d'autres collaborateurs, d'autres pays.
2: Oui. Nous ne sommes pas seuls. C'est pratiquement, on va dire, tous les représentants de Campus pour Christ au travers de sa stratégie Athlète en Action dans le monde entier qui sont présents pendant ces Jeux, donc de tous les pays, hein, de tous les pays. Donc, ce n'est pas seulement les évangélistes de la Côte d'Ivoire, il y a d'autres pays africains, européens, américains qui y sont. Donc, nous le faisons vraiment en équipe.
1: Ouais.
2: C'est en équipe que nous faisons cela pour exposer, permettre à des personnes de pouvoir entendre l'Évangile. Et comme on le dit aussi, aux Jeux Olympiques, l'aumônerie sportive est autorisée. Et donc, il y a même, on va dire, un local qui est
1: dédié,
2: voilà, c'est le mot, dédié à cela, où les aumôniers chrétiens, les aumôniers musulmans, les aumôniers bouddhistes et autres se retrouvent, voilà, chacun dans son compartiment. Voilà, chaque matin, tu viens et puis bon, s'il y a des chrétiens athlètes qui veulent chercher le Seigneur, ils viennent vers vous, vous priez avec eux. Voilà, ceux qui le peuvent aussi peuvent venir avec leurs amis. Et puis en ce moment-là, voilà, vous pouvez aussi partager l'évangile avec eux. Et puis il y a des Bibles que nous distribuons à ces personnes-là pendant ces moments-là.
1: Je sais qu'il y a beaucoup d'athlètes, des grands athlètes d'ailleurs, à travers le monde entier, qui sont chrétiens et qui vivent pleinement leur foi. Est-ce qu'il est facile d'être athlète et de vivre sa foi?
2: Oui, c'est vrai que cela dépend...
1: Athlète de haut niveau ou athlète et pouvoir vivre sa foi?
2: Oui, quand tu es athlète de haut niveau surtout, tu es sujet à beaucoup de tentations. Voilà, nous-mêmes, nous avons été athlètes lorsque nous étions encore plus jeunes.
1: C'est ça.
2: Voilà, c'est vrai que nous n'avons pas atteint le statut d'athlète de haut niveau, mais à notre niveau modeste, voilà, lorsque nous étions étudiants à l'université de Boaké, nous avons joué au basket avec l'équipe de l'université, mais aussi avec l'équipe de Boaké. Voilà, et donc nous savons un peu, voilà, on va dire les contraintes auxquelles les athlètes sont soumis. Voilà, vous avez la tentation, vous avez... parce que les uns et les autres veulent bénéficier un peu de votre gloire, là. Voilà, ils peuvent... souvent même des femmes, des filles viennent souffrir et tout ça. Si tu n'es pas assez, on va dire...
1: Focalisé,
2: assez discipliné. Et puis, par la grâce de Dieu, franchement, c'est vraiment par la grâce de Dieu, il faut faire confiance au Seigneur et puis il faut s'attacher au Seigneur. Et traiter aussi durement ton corps. Comme le dit Paul, il faut traiter durement son corps pour ne pas se retrouver dans des situations compromettantes. Voilà, quand je me rappelle un peu, quand j'étais encore athlète à Boaké, voilà, capitaine même de l'équipe de l'université de Boaké, voilà, j'étais en cité, à la cité forestière.
1: J'aurais appris que tu t'appelais à cette période-là Pippen.
2: Oui, Scotty Pippen, c'était mon surnom.
1: Okay,
2: voilà, tous mes amis de Boaké, aujourd'hui, quand ils me voient, ils vont tous se dire Scotty Pippen, parce que c'est ce nom-là qui est resté sur moi lorsque je jouais. J'ai même été le meilleur dunker smasher de la ville de Boaké à l'époque. J'ai gagné le concours de smash. Bon, pour ne pas faire de publicité, je vais laisser la marque.
1: C'est ça.
2: Voilà, c'est une boisson à l'époque qui sponsorisait ces concours-là. À Boaké, j'étais... en tout cas, voilà. Et donc, j'étais en train de dire que lorsque j'étais au campus de la cité forestière, je jouais au basket, voilà, et comme ça, un jour, je partais au terrain, et puis il y a une jeune fille comme ça qui est venue vers moi. Elle m'a vu, j'étais habillé dans mon équipement de sportif là, sur ma chèque. Elle est venue, elle a dit, ah, grand frère, vraiment, je veux apprendre à jouer au basket, tout ça. Mais quand j'ai regardé son visage, ses yeux là, il savait que ce n'est pas basket qu'elle voulait apprendre. C'était autre chose, elle voulait m'apprendre à moi. Donc je lui ai dit, ok, il n'y a pas de problème. Tu veux apprendre à jouer au basket. Heureusement que pour moi, il y a celui aussi qui m'a appris à jouer au basket, qui entraînait toujours au terrain, à l'ancien stade de Boaké, Paul, que je salue au passage, s'il écoute aussi, c'est un chrétien, Sema. Voilà, je lui ai dit, ok, il n'y a pas de problème. On se donne rendez-vous tel jour au terrain, et puis je vais voir comment est-ce que je peux t'aider. Donc, lorsqu'elle est venue, je l'ai conduit vers mon entraîneur pour dire, bon voilà, celui qui m'a appris à jouer au basket, si tu veux apprendre à jouer au basket, tu vas aller vers lui. Et puis, je me suis éclipsé. Voilà, donc c'est vraiment pour dire que voilà, lorsque tu es sportif, tu as toujours voilà, des tentations comme ça et tout ça. Encore plus, moi, c'était à mon niveau de basketteur, on va dire, à l'université,
1: régional,
2: avec l'équipe de Boaké. Nous avons aussi joué le championnat ivoirien. Voilà, et que j'avais ces tentations-là. Mais imaginez-vous à ceux qui sont à un niveau vraiment top. Non seulement ils ont les moyens, ils ont tout l'argent, ils ont le regard des gens et tout ça, c'est pas facile. Il faut toute la grâce de Dieu. Soi-même, il faut traiter durement son corps, comme je l'ai dit. Et puis, il faut aimer le Seigneur. Voilà. Quand tu aimes le Seigneur, quand tu as une communion avec lui, quand tu es profondément attaché à Dieu, il y a des choses auxquelles tu ne t'adonnes pas. Et puis, le Seigneur aussi sait te préserver de certaines choses parce que tu sais où tu mets les pieds et puis ça te garde toi-même.
1: C'est ça. Donc, et quand tu sais aussi t'entourer d'amis,
2: voilà, c'est ça.
1: Ton entourage également, qui peut avoir aussi de l'influence. Nous parlons de ce sujet assez important parce qu'aujourd'hui, nous avons nos frères et sœurs qui sont engagés avec le Seigneur et quand le Seigneur les élève à un tel niveau, parfois on apprend des choses où souvent les gens refroidissent et ainsi de suite, mais on comprend que ce n'est pas impossible. C'est possible, ça demande de la discipline, ça demande du travail, ça demande de la rigueur. Je me souviens bien de, en son temps de Kaka, quand il marquait, il pouvait faire sortir, il enlevait son maillot, il écrivait des choses qui... des messages évangéliques et même on a des joueurs ivoiriens et de plus en plus qui font cela. Donc, quel impact cela peut créer sur les autres également?
2: Oui, puisque les autres te regardent et ils voient ton attachement au Seigneur, voilà, et cela a forcément de l'influence sur les jeunes gens qui te prennent comme un modèle, voilà, par ton attitude, par ton comportement et par la dévotion que tu vous au Seigneur, cela peut les amener à se tourner aussi vers Dieu. Parce que c'est important à chaque fois de présenter le Seigneur.
1: Et je pense que c'est un message à l'endroit de nos frères qui sont déjà athlètes, qui sont déjà sportifs, qui sont déjà dans le métier. Ils peuvent être aussi des moyens, hein, je pense, des instruments puissants,
2: puissant,
1: les mains de
2: puissant,
1: Dieu,
2: puissant.
1: Des instruments puissants, les mains de Dieu, pour aider d'autres personnes à le connaître, n'est-ce pas?
2: C'est ça, parce que quand tu es à un certain niveau, tu as aussi des followers. Bon, aujourd'hui, on dit followers, puisqu'il y a les réseaux sociaux. À l'époque, c'était les fan clubs. Les fan clubs que les gens, les jeunes gens des différents quartiers constituaient. Et puis, quand il y avait des matchs au stade, ils pouvaient mettre des banderoles de fan clubs de tels joueurs, etc. Aujourd'hui, ça se voit sur les réseaux sociaux, tu as les followers, des gens qui...

0: Revenons sur le sujet de comment est-ce que les chrétiens peuvent utiliser le sport comme un pont pour annoncer l'évangile. Quelles sont les valeurs, quelles sont les valeurs du sport ou bien du football qui peuvent servir de support au message chrétien, sur lequel certains chrétiens peuvent s'appuyer pour déjà comme un tremplin pour annoncer l'évangile? Est-ce qu'il y a des valeurs?
1: Oui, il y a certaines valeurs comme l'esprit d'équipe. Voilà, l'esprit d'équipe. Il y a le principe du travail fait avec application. Il y a le principe de la semence et de la récolte. Il y a le principe de l'amour, de l'humilité, le principe du respect, de l'autorité, etc., etc. Ce sont des éléments sur lesquels nous pouvons nous appuyer pour pouvoir, on va dire, faire un pont avec l'Évangile.
0: Est-ce que vous pouvez nous donner un exemple, juste une illustration, par exemple, prenez un des sujets que vous avez évoqués et puis présentez brièvement et faites un tremplin. Est-ce que vous pouvez nous donner un exemple pour que les auditeurs voient un peu à quoi ça peut ressembler?
1: D'accord. Donc, pour parler de cela, nous allons utiliser par exemple le sujet de la véritable victoire. Donc, on peut par exemple dire que tout sportif connaît l'importance de la victoire, car seul le vainqueur est récompensé. Et c'est aussi au vainqueur à qui revient la joie et la gloire. Mais à côté de l'exploit que tout sportif peut expérimenter, il y a la véritable victoire, celle qui ne finit jamais. Il s'agit du triomphe que nous avons sur Satan, notre vrai adversaire. Il est responsable donc du mal et de la méchanceté dans le monde. Et en réalité, la véritable victoire, nous l'avons lorsque nous laissons le contrôle de notre vie à Jésus-Christ qui nous réserve des récompenses. Et nous en avons plusieurs. Ici, nous allons donc insister sur deux principales. La première, c'est la délivrance du pouvoir du mal et le changement d'équipe. La Bible dit, dans Colossiens chapitre 1, verset 13, que Dieu nous a transportés, nous a délivrés de la puissance des ténèbres et nous a transportés dans le royaume de son Fils bien-aimé. Donc, dans le langage sportif, nous dirons que le monde est divisé en deux grandes équipes, l'équipe de Dieu et l'équipe de Satan. Tout comme tout homme arrive au monde dans l'équipe de Satan à cause du péché. Et lorsque cette personne donne sa vie au Seigneur Jésus-Christ, elle passe de l'équipe de Satan à l'équipe de Dieu. Par voie de conséquence, donc, cette personne est délivrée du pouvoir du mal, c'est-à-dire de l'emprise du diable sur sa vie. Des paroles de malédiction ont peut-être été prononcées sur ta vie. Veux-tu être délivré de toutes ces paroles? Expérimente la véritable victoire. L'autre récompense sur laquelle nous insistons est la délivrance de tout lien ou de tout esclavage. La Bible dit, si donc le Fils vous a franchi, vous serez réellement libre. As-tu un vice dans ta vie qui te fatigue? Tiens-tu un secret dans ta vie qui te déshonore au plus profond de ton être? Tu sais dans ton cœur de quoi je parle. Cela peut être la boisson, la pornographie, des relations sexuelles anormales, à savoir l'homosexualité, des relations sexuelles avec les animaux, etc. La drogue. Veux-tu être libéré aujourd'hui? Expérimente la véritable victoire. Vous pouvez expérimenter la véritable victoire en invitant de manière personnelle Jésus-Christ à diriger votre vie. Et cela se fait par la prière. Dieu peut voir le fond de votre cœur. Soyez donc sincère si vous souhaitez maintenant goûter à l'action de Dieu dans votre vie. Vous pouvez avec moi faire cette prière. Seigneur Jésus, j'ai besoin de toi. Merci d'être mort à la croix pour mes péchés. Je t'ouvre la porte de ma vie et je te reçois comme mon Seigneur et mon Sauveur. Prends la direction de ma vie et fais de moi la personne que tu désires que je sois. Et puis, nous pouvons permettre à la personne de prier avec nous en répétant donc ces prières-là pour inviter le Seigneur. Ainsi, nous connectons la personne à Jésus-Christ.
0: Merci.
1: Donc voilà un peu.
0: Merci beaucoup, évangéliste.

0: Donc on peut partir de la véritable victoire pour présenter l'évangile, on peut partir de la solidarité, du respect, l'esprit d'équipe, le
1: L'esprit
0: respect de
1: d'équipe.
0: l'autorité et tout cela, la discipline pour être sportif, la discipline et toutes ces choses-là peuvent être des moyens de pont pour présenter l'évangile. En tout cas, évangéliste, nous avons été très ravis d'échanger sur ce sujet avec vous. Est-ce que vous avez une adresse, une dernière parole à l'égard des auditeurs?
1: Toujours, nous sommes disponibles pour tous ceux qui souhaitent se faire former sur comment utiliser le sport comme moyen d'évangélisation. Voilà, vous pouvez nous contacter à Campus pour Christ et puis nous allons harmoniser notre emploi du temps et puis faire cette formation.
0: Ok, en tout cas, nous voulons te dire merci, Évangéliste. Merci beaucoup pour tout ce temps que tu as disposé pour traiter de tous ces sujets. Nous pensons que le Seigneur utilisera cela pour aider des personnes à le connaître. Et auditeurs, nous voulons également vous dire merci pour votre temps que vous accordez pour écouter cette émission. Et si cette émission vous a touché et que vous voulez contacter Campus pour Christ, vous pouvez contacter Campus pour Christ au numéro suivant. Il y a le fils. Il s'agit de 27 22 47 20 20. Le 27, le 22, 47, 20 20. Et vous pouvez aussi nous contacter par téléphone cellulaire, donc sur le 07 09 39 85 74. 07 09 39 85 74. Shalom chez vous, que Dieu vous bénisse. Au revoir.
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entendu quelqu'un pleurer un être cher. Pensons à ceux qui sont malades, incapables de se tenir sur les jambes.

esprit est abattu. Ils s'accrochent à une seule chose, le souffle de vie qu'ils ont encore. Et c'est une grâce. Bien-aimé, si tu es dans cette situation, que tu entends ce cantique, chante avec ton cœur, avec ton âme, ou ferme juste les yeux et écoute cette mélodie. Et quel que soit le mal qui te ronge, tu reçois ta guérison au nom de Jésus-Christ. Lève-toi et marche, car Jésus te fait grâce maintenant. 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

0: besoin.
1: Oh Seigneur, lève-toi pour nous, s'il te plaît. Nous comptons sur toi.
0: J'ai besoin de toi. 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
1: Nous avons tous besoin de toi. Et je déclare que quoi que nous écoutons ce chant-là, le Seigneur passe par là. Il te fait du bien. Il te fait du bien. Il te fait du bien. Dis-moi de terminer avec cette chanson.

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1: 2 Samuel, chapitre 21. Du temps de David, il y eut une famine qui dura 3 ans. David chercha la face de l'Éternel, et l'Éternel dit : C'est à cause de Saül et de sa maison sanguinaire, c'est parce qu'il a fait périr les Gabaonites. Le roi appela les Gabaonites pour leur parler. Les Gabaonites n'étaient point d'entre les enfants d'Israël, mais c'était un reste des Amoréens. Les enfants d'Israël s'étaient liés envers eux par un serment, et néanmoins Saül avait voulu les frapper, dans son zèle pour les enfants d'Israël et de Juda. David dit aux Gabaonites : Que puis-je faire pour vous ? Et avec quoi ferai-je expiation, afin que vous bénissiez l'héritage de l'Éternel ? Les Gabaonites lui répondirent : Ce n'est pas pour nous une question d'argent et d'or avec Saül et avec sa maison, et ce n'est pas à nous qu'il appartient de faire mourir personne en Israël. Et le roi dit : Que voulez-vous donc que je fasse pour vous ? Ils répondirent au roi : Puisque cet homme nous a consumés, et qu'il avait le projet de nous détruire pour nous faire disparaître de tout le territoire d'Israël, qu'on nous livre 7 hommes d'entre ses fils, et nous les pendrons devant l'Éternel à Gibéa de Saül, l'élu de l'Éternel. Et le roi dit : Je les livrerai. Le roi épargna Méphibosheth, fils de Jonathan, fils de Saül, à cause du serment qu'avaient fait entre eux, devant l'Éternel, David et Jonathan, fils de Saül. Mais le roi prit les 2 fils que Ritzpa, fille d'Aja, avait enfanté à Saül, Harmonie et Méphibosheth, et les 5 fils que Merab, fille de Saül, avait enfanté à Adriel de Méola, fils de Barzilaï. Et il les livra entre les mains des Gabaonites, qui les pendirent sur la montagne devant l'Éternel. Tous les 7 périrent ensemble. Ils furent mis à mort dans les premiers jours de la moisson, au commencement de la moisson des orges. Ritzpa, fille d'Aja, prit un sac et l'étendit sous elle contre le rocher, depuis le commencement de la moisson jusqu'à ce que la pluie du ciel tombât sur eux. Et elle empêcha les oiseaux du ciel de s'approcher d'eux pendant le jour, et les bêtes des champs pendant la nuit. On informa David de ce qu'avait fait Ritzpa, fille d'Aja, concubine de Saül. Et David alla prendre les os de Saül et les os de Jonathan, son fils, chez les habitants de Jabès en Galaad, qui les avaient enlevés de la place de Beth-Shan, où les Philistins les avaient suspendus lorsqu'ils battirent Saül à Gilboa. Il emporta de là les os de Saül et les os de Jonathan, son fils. Et l'on recueillit aussi les os de ceux qui avaient été pendus. On enterra les os de Saül et de Jonathan, son fils, au pays de Benjamin, à Tsela, dans le sépulcre de Kis, père de Saül. Et l'on fit tout ce que le roi avait ordonné. Après cela, Dieu fut apaisé envers le pays. Les Philistins firent encore la guerre à Israël. David descendit avec ses serviteurs, et ils combattirent les Philistins. David était fatigué. Et Jishbi-Bénob, l'un des enfants de Rapha, eut la pensée de tuer David. Il avait une lance du poids de 300 sicles d'airain, et il était ceint d'une épée neuve. Abishai, fils de Tseruja, vint au secours de David, frappa le Philistin et le tua. Alors les gens de David jurèrent, en lui disant : Tu ne sortiras plus avec nous pour combattre, et tu n'éteindras pas la lampe d'Israël. Il y eut encore, après cela, une bataille à Gob avec les Philistins. Alors Sibekaï, le Hushatite, tua Saph, qui était un des enfants de Rapha. Il y eut encore une bataille à Gob avec les Philistins. Et Elkanan, fils de Jaharé-Oregim, de Bethléem, tua Goliath de Gath, qui avait une lance dont le bois était comme une ensouple de tisserand. Il y eut encore une bataille à Gath. Il s'y trouva un homme de haute taille, qui avait 6 doigts à chaque main et à chaque pied, 24 en tout, et qui était aussi issu de Rapha. Il jeta un défi à Israël, et Jonathan, fils de Shimea, frère de David, le tua. Ces 4 hommes étaient des enfants de Rapha à Gath. Ils périrent par la main de David et par la main de ses serviteurs.
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1: Amis éditeurs, bienvenue à votre émission Harmonie familiale. Alors, aujourd'hui, nous allons commencer une émission essentiellement consacrée au couple marié. Donc, elle est destinée à tous ceux qui souhaiteraient apporter un peu de tendresse, de richesse, de bonheur dans leur relation. Donc, je le souligne bien, essentiellement consacrée pour les mariés. En d'autres termes, vous êtes célibataire, vous êtes fiancé, cette émission n'est pas pour vous. Donc, on va donner des astuces, des choses pratiques pour apporter ce parfum-là. Un beau et bon parfum, un peu de romantisme dans votre relation. Et pour en parler, notre invitée, c'est Madame Castille Pélagie, notre spécialiste maison. Bonjour, Maman Pélagie.
2: Bonjour, Papa Bonny.
1: Alors, aujourd'hui, on va faire un parcours très romantique. Mm-hmm. Hein? Comme je le dis, c'est pour les mariés. Hein?
2: Oui.
1: Si vous n'êtes pas marié, n'appliquez pas ce qu'on va dire. Donc, quand vous serez marié, vous allez pouvoir vivre, rêver. Oh, c'est beau l'amour. Oui. Donc, on va aller étape par étape. On va commencer par l'introduction. Et puis, faire rêver nos mariés et nos futurs mariés.
2: Ok. Donc, comme tu l'as dit tout à l'heure, pour tous ceux qui veulent de la tendresse et du bonheur dans leur relation et tous ceux qui veulent faire rimer l'amour avec toujours, ils sont les bienvenus.
1: Oui.
2: Et donc, nous allons lister. La liste est longue. Et nous allons essayer de lister pour que chacun prenne conscience de ce qu'il peut faire pour faire plaisir à l'autre, pour mettre de la joie, du romantisme dans la relation, pour qu'il soit heureux toujours.
1: En d'autres termes, on pourrait dire enrichissement au mariage.
2: C'est ça.
1: Et nous allons étape par étape.
2: Ok. On peut commencer?
1: C'est parti.
2: D'accord. Premier point, efforcez-vous d'être un couple heureux, pas un couple parfait. Deuxième, trouvez trois idées pour l'embrasser.
1: Donc, on fait bien la différence entre heureux et parfait.
2: Ouais.
1: Personne n'est parfait.
2: Personne.
1: Il n'y a aucun couple parfait sur la terre des hommes. Dit qu'un couple modèle parfait sans problème, c'est que c'est utopique. Donc, soyez heureux. Donc, la première chose qu'on recommande,
2: c'est de s'efforcer d'être heureux. Trouver les bons, les bons points pour être heureux.
1: Ouais. Tout ce que vous pouvez faire pour rendre l'autre heureux. Et pour être heureux, n'hésitez pas à le faire. Et on parle d'ici de trouver le moyen, l'occasion de l'embrasser.
2: Oui, trouver trois idées pour l'embrasser. Ailleurs que sur sa bouche. Si vous avez peur de l'embrasser sur sa bouche parce que les gens sont là, il y a la joue, il y a le cou, il y a le front. On doit trouver trois idées pour l'embrasser.
1: Oui, là, il s'agit de votre épouse.
2: Oui, c'est l'épouse.
1: Trois idées pour l'embrasser différemment. Et là, ça, c'est en public ou en cachette? Là, c'est l'embrasser en public.
2: En public, en cachette, mais trouve quand même l'occasion de le faire.
1: D'accord. Mais ici, la Bible parle de baiser fraternel. Embrasser, c'est marque de tendresse. Ici, c'est son épouse. Alors, donc, on va donner quelques idées. Mais attends, mais pourquoi avoir honte de l'embrasser devant les gens?
2: Il y a des gens qui ont honte. Eh,
1: hey, les amis, c'est ta femme. Pourtant, la mairie, là, devant le maire, là, on dit, le maire dit, embrasse ton épouse.
2: Il y a d'autres, mais depuis qu'ils ont fait devant le maire, là,
1: ils n'ont plus embrassé.
2: Ils n'ont plus devant quelqu'un.
1: Monsieur, madame, si c'est depuis le maire, tu n'as plus embrassé ta femme, là, il faut régler ça. Hein? On veut que vous apportez de la tendresse, de la richesse et du bonheur.
2: C'est
1: en deux termes d'enrichissement à votre mariage, à votre vie de couple. Donc, prends ton courage à deux mains. Il ne faut pas avoir honte. Il faut l'embrasser devant les enfants, devant... Si tu as trop honte, là, avant de vous séparer, fais un bisou rapide, en cachette, et pas en cachette, un bisou flash. Là. Parce que peut-être il a tellement honte, il ne sait pas comment il va trouver l'occasion. Bon, il va te dire au revoir. Puis tu fais si ça bouge rapidement. Petit à petit, comme ça va venir. Après, maintenant, tu veux bien l'embrasser. Hein? Et puis, n'ayez pas honte. C'est ta femme. Tu n'es pas en train de voler. Hein? Bon. Donc, n'hésitez pas. Donc, on a dit trois moyens.
2: Oui, trois idées.
1: Trois idées, oui.
2: Trois idées.
1: Quoi, par exemple? Sur le front?
2: Oui, sur le front. Sur le nez.
1: Sur le nez.
2: Oui. Sur la joue.
1: Sur la joue.
2: Sur le cou.
1: Sur le cou.
2: Pourquoi pas, oui. Sur le dos aussi.
1: Oui, partout. Dans le cou. Sur le nez, pourquoi pas.
2: Pourquoi pas.
1: Hein, sur le front. Oui. Elle va trouver ça bizarre. Oui. Sur les pommettes là. Mm-hmm. Hein. Pourquoi pas même sur le menton. Oui. L'essentiel des astuces pour pouvoir embrasser ton épouse.
2: Oui, ça fait, hein? ça fait romantique.
1: Oui, ça fait beau. Et puis,
2: ça sort du train quotidien aussi.
1: Oui. Et puis, ça va vous faire rire tous les deux. Voilà. Ça apporte du boom à votre
2: Ça remplit le vase émotionnel, comme j'aime bien le dire.
1: Mmh. Et puis, tu vois, quand on voit dans les films, là, il embrasse sur les doigts, sur le bras, sur les doigts comme ça. Tu vois, non?
2: Oui, oui, il prend la main et puis...
1: Voilà, comme une princesse.
2: Voilà.
1: Comme une princesse, il embrasse le doigt. Mmh. Mmh. Tu vois, non? De manière, majestueux. Et puis, ça fait beau.
2: Il y a d'autres qui disent, c'est pas important, tout ça, c'est rien. Mais c'est faux, hein,
1: non,
2: c'est important.
1: Il te voit comme sa princesse, comme sa reine même, tu vois. Voilà. Et puis, c'est beau et puis c'est amusant. Ensuite,
2: dites-lui ce que vous avez en tête. N'attendez pas que votre amour le devine. Il faut pouvoir dire ce qu'on a en tête. Mm-hmm. Si vous voulez marcher ensemble, il faut le dire. N'attends pas qu'il le dise lui-même. Mm-hmm. Si vous voulez, en tout cas, ce que vous avez en tête, dites-lui.
1: Que vous souhaitez faire.
2: Qu'il ne devine pas, parce qu'il y a d'autres qui disent non, il sait. Non, on ne sait pas. C'est Dieu seul qui...
1: Il ne peut pas savoir ce qui est dans ta tête. Mm-hmm. Dis-le, c'est qui j'ai envie de marcher.
2: Ce qui va te faire plaisir, ce que tu veux, ce que tu voudrais qu'au moins qu'il fasse un effort pour faire, qui va te faire plaisir.
1: Et souvent, ça fait partie des hommes. Lui, il sait, lui, il voit. Lui,
2: non,
1: lui,
2: il ne sait pas.
1: Il ne peut pas savoir, ma chérie. Hein? Madame, dis-lui que ce qui est sur ton cœur, ce que tu souhaites.
2: Mm-hmm. Parce que je veux que quand on marche, tu m'attrapes la main.
1: Voilà.
2: Quand tu marches, je suis devant, derrière. Bon, fais un effort pour qu'on marche ensemble.
1: Ensemble.
2: Oui.
1: Si tu veux qu'il t'attrape par les hanches. Mais attends, ma soeur, il y a des femmes aussi qui n'aiment pas ça. Hein. Elle ne veut pas que son mari l'attrape devant les gens là. Hey, ma soeur, c'est quel gawazi ça.
2: Hein? Bon, et comme la liste est longue, ils vont choisir autre chose.
1: Bon, d'accord. Mais essayez de faire quand même. Hein? Donnez-vous ces défis-là. Hein? Frère, tu sors là, il faut l'attraper, pion. Hein? Mm-hmm. C'est quoi même? C'est pas ta femme?
2: C'est ça.
1: Tu as honte de quoi?
2: Oui, mais ton mari aussi n'est pas honte.
1: Hein? N'est pas honte.
2: Là, ensuite... on dit non, c'est pour les enfants. Bon, ensuite, éteignez la télé, allumez le besoin de vous parler. Parce que souvent, mm-hmm. monsieur et madame sont à la télé, ils sont à la télé, chacun a son portable, on ne se parle pas. Donc, éteignez la télé, éteignez les portables. Le coin sera Zoom, on est au moment allumé le besoin de vous parler.
1: Moi, j'ai supprimé la télévision, mais j'ai fait cadeau de ma télévision. Après un moment, il y a Thierry, on a fait cadeau de notre télévision. Comme ça, il n'y a plus de télévision. Favoriser les relations entre les enfants, entre les parents, on ne parle plus.
2: Parce que les écrans volent.
1: Oui,
2: ils volent le temps, ils nous volent, on ne se regarde plus, on ne fait que regarder les écrans.
1: Voilà, donc peut-être qu'on va plus tard ramener la télévision, mais pour l'instant, donc on préfère se regarder que de regarder la télévision.
2: Pendant un temps.
1: Donc éteignez la télévision, arrêtez le téléphone,
2: voilà. Et puis allumez le besoin de vous parler. Ensuite, plongez dans ses yeux, quand vous lui parlez, regardez-vous.
1: Regardez les yeux.
2: Il y a des gens qui ne se regardent même plus.
1: Oui, je parle sans regarder.
2: Sans regarder les yeux. Ils ont oublié même que leur femme ou bien leur mari a de beaux yeux, ils ont de beaux cils. Ils ont oublié que son nez est joli parce qu'ils ne se regardent pas.
1: On dirait pas Yang Guichot qui dit que le jour, il a regardé sa femme au resto, il dit il y a l'autre, il a même vu qu'elle était belle comme ça. Donc, mon ami,
2: asseyez-vous,
1: fixez-vous, regardez les yeux dans les yeux. Et puis les yeux parlent.
2: Voilà, hein? Il y a un langage dans les yeux, une communication dans les yeux.
1: Oui. Donc, tu vas voir, frère, le cœur de ta femme en regardant ses yeux. Et c'est l'occasion de revivre, de revoir la femme que tu as aimée, l'homme que tu as aimé. Hein? N'hésitez pas à le faire. Si vous, avez du mal à vous regarder dans les yeux,
2: commencez dans le miroir.
1: Il y a problème.
2: Oui, il y a problème.
1: Donc, monsieur, regarde la femme là. Tournez-vous, regardez-vous. Pendant que vous écoutez là. Regarde dans les yeux. Faut le taper. On dit derrière dans les yeux là. monsieur, on dit derrière dans les yeux, tu vas où? Voilà, viens ici. Regardez-vous dans les yeux. Asseyez-vous. Voilà, asseyez-vous. Et puis regardez-vous dans les yeux.
2: C'est ça.
1: Ah,
2: c'est
1: vous participez à l'émission comme ça.
2: Voilà.
1: D'accord. Donc on continue.
2: Ensuite, cherchez le désir, cherchez le plaisir. N'attendez pas qu'il vienne à vous.
1: Ah,
2: Aha. Parce que souvent, on attend que ça vienne, que ça monte. Non, chercher le désir, chercher le plaisir.
3: Ça va comment ça?
2: Oui, c'est-à-dire que, par exemple, tu envoies un SMS, tu envoies de gros cœurs qui bat. On cherche le plaisir, on cherche le désir. Quand l'autre va voir, il va te ramener un autre cœur. Voilà. On peut se donner des cœurs, on peut se donner
3: ça
2: des petits mots.
3: Dit.
2: Il faut chercher le désir, il faut chercher le plaisir. On n'attend pas que ça descende.
3: Ça vienne, que lui me demande, voilà. Qu'elle demande. Communiquez-vous clairement, pas voilà. Des signes, pas des codes.
2: Pas de paroles.
3: Vous voyez,
2: pas des essais. Il y a tout aujourd'hui. Il y a tout aujourd'hui pour qu'on puisse chercher le désir, le plaisir, sans que on attende que ça vienne nous trouver là où
3: oui,
2: on est.
3: On a le droit de se faire plaisir, de réclamer, de demander le plaisir. C'est pas un péché, c'est ton épouse. Hein, à moins que vous êtes en train de voler. Hein.
2: Non.
3: Donc,
2: ici, on est pour ceux qui sont dans la légalité.
3: On l'a dit essentiellement les mariés. Donc, célibataire, hein, fiancé là. Non, c'est pour les mariés. Si tu as fait ça, c'est que tu as péché. Hein. C'est le commencement des péchés qui a commencé comme ça. Okay, ensuite.
2: Ensuite, écrivez-lui 3 mots d'amour sans attendre ni fête ni adversaire. Vous trouverez jamais meilleure occasion. Donc, écrivez-lui 3 mots d'amour sans attendre des fêtes. Sans forcément attendre des fêtes ni des anniversaires.
3: Janvier, des fêtes anniversaires.
2: Souvent bon.
3: Voilà. Une carte postale, un mot, trois mots d'amour. Ouais. Alors. Imaginez dans votre esprit, dans votre tête, qu'est-ce que je pourrais lui dire. Ça, c'est un bel exercice. Hein?
2: Un matin, il se lève, il s'en va au travail, ou bien il s'en va au travail, puis il reçoit un SMS. Tu es la meilleure chose qui me soit arrivée. Voilà. Vous voyez, la journée
3: tu es la
2: va.
3: La meilleure chose
2: oui,
3: qui me soit arrivée. Oh là là.
2: Un petit mot comme ça, il est boosté, ou bien tu sais que je t'aime. Il s'en va, il ne sait même pas ce qui se passe, il y a son SMS. Il est boosté, ou bien il est boosté.
3: Eh bien, ce matin, je me suis réveillé avec. Ton image et ton sourire à l'esprit.
2: Voilà.
3: Tu vois ça, voilà. Tu es au bureau, puis tu dois voir ça.
2: Tu souris comme ça.
3: Tu vois.
2: Non, on t'a donné à manger.
3: Tu vois, je me suis réveillé ce matin avec ton sourire hein, à l'esprit, dans ma tête. Oh là là. Ah, ça veut dire beaucoup de choses. Il a pensé à moi jusqu'à se réveiller avec mon image dans sa tête.
2: Ça.
3: Oh là là là là.
2: Donc, il ne faut pas qu'on attende des occasions exceptionnelles.
3: Mais hier soir, tu es la dernière personne que je voyais dans mon esprit, je me suis endormi avec ton image dans ma tête.
2: Oui,
3: okay. Oh, c'est beau, hein?
2: C'est beau, hein?
3: Donc, soyez créatifs, écrivez des choses vraies et vous laissez parler votre cœur.
2: C'est ça.
3: Ouais. Enrichissement au mariage.
2: Oui. Ensuite, s'aimer le bonheur autour de vous. Le vent et la vie ramènera bientôt les graines et de vos graines germées en vous deux. Donc, s'aimer le bonheur autour de vous.
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0: Comment s'aimer le bonheur? Un mot.
1: Aujourd'hui, bon, je dirais que, par exemple, on est dans la rentrée scolaire. Si Dieu nous fait grâce, par exemple, que nous, on a pu mettre nos enfants à l'école, on peut trouver peut-être une veuve à qui aider, ou bien un enfant à qui on va acheter quelques livres, quelques cahiers. C'est du bonheur qu'on sème autour de nous.
0: Oui. En tant que couple, vous entreprenez la démarche d'aider quelqu'un autour de vous?
1: Oui, oui. Ouais. Quand on essaie de finir notre scolarité, il y a des personnes qui sont autour de nous directement, qui sont des veuves ou bien des personnes qu'on connaît.
0: Oui.
1: Mais on sait que c'est difficile, on leur achète.
0: On participe à une action.
1: Oui, on met quelque chose dans une enveloppe pour les aider.
0: Et ça répond à un passage biblique où le Seigneur Jésus dit, j'ai eu faim, vous m'avez donné à manger, j'ai eu soif, vous m'avez donné à boire, j'étais en prison, vous m'avez visité.
1: Et ça revient toujours, parce que souvent tu reçois des SMS, merci, le Seigneur vous bénisse et tout ça vous donne le sourire, ça vous donne la joie.
0: Parce que toutes les fois qu'on a fait un de ces petits, Jésus dit, c'est à lui qu'on l'a fait.
1: Amen.
0: Parce que lui, on ne le voit pas physiquement, en aidant quelqu'un, en rendant quelqu'un heureux, ami auditeur, dites-vous que c'est à Jésus que vous le faites.
1: C'est ça.
0: Oui.
1: C'est ça.
0: À Jésus. Et il tient cela, parce qu'il a dit, c'est à moi que vous l'avez fait, si vous l'avez fait à un de ces petits, à quelqu'un d'autre. Vous voyez comme c'est fort, hein? Parce qu'on aime Jésus, je t'aime, Jésus, je t'aime. Il dit oui, tu m'aimes moi. Mais celui qui est à côté de toi, si tu lui donnes, c'est à moi. Ouais. Donc il ne faut pas aider seulement dans la bouche. Il ne faut pas aimer Jésus seulement
1: pratique,
0: dans la bouche.
1: En fait. Ouais. Pratique,
0: ensuite,
1: trouvez trois idées à aider votre amour à vivre plus heureux.
0: Trois idées à aider
1: votre amour à vivre plus heureux.
0: En d'autres termes, qu'est-ce que
1: souvent, c'est des petites choses. Hein.
0: Ouais,
1: je donne un exemple. Par exemple, il y a des couples, quand ils viennent du bureau, ils veulent peut-être voir le lit fait. Ils veulent que le lit soit dressé. Quand il y a un qui me disait, quand il voit le lit dressé, il est content, il est heureux. Donc, si tu sais que c'est quelque chose qui le rend heureux, dès qu'il vient, dès que tu arrives, tu dresses le lit rapidement, le lit est coloré bien, ça le met en joie. C'est un exemple. Ou bien quand il vient, ou bien quand il a fini de manger, qu'il est en train de digérer, il veut peut-être un thé, tu lui fais un petit thé et qu'il prend, ça le rend heureux. Donc, il faut trouver au moins trois idées qui le rend heureux, qui fait que quand il vient à la maison, il sait qu'il va avoir son thé, par exemple, son... Bon, en fait...
0: Quand tu sais, c'est que tu sais qu'il va le rendre heureux.
1: Voilà, il faut le faire.
0: Ouais.
1: Mais ça, c'est...

0: Pour l'homme, maintenant, pour la femme,
1: Oui.
0: bon, y a beaucoup de choses aussi pour regarder ce qu'elle aime bien. Et puis, bon, en venant, si par exemple, elle aime manger, je ne sais pas, des nems ou bien des clémentines, tu viens avec. C'est juste des petites choses, mais ah, t'as pensé à moi, merci. Ça fait du bien. Oui, c'est important. Trouvez trois idées pour aider votre amour à vivre plus heureux.
1: Ah, quand tu penses, ça me fait penser aux kiwis. Ma femme adore les kiwis.
0: Voilà.
1: Ouais.
0: Dès qu'on a l'occasion, on lui offre des kiwis. Mais bon, au travers des kiwis, c'est beaucoup de choses.
1: Ouais.
0: Et beaucoup de choses.
1: Alors, ensuite.
0: Ensuite, faites sonner le réveil une heure plus tôt. Gros câlin le matin, journée pleine d'entraînement. Donc, quand vous faites sonner le réveil une heure plus tôt, et puis vous vous parlez, vous faites des gros câlins. Donc.
1: Pendant une heure de temps, on peut faire beaucoup de choses, hein, Elazie.
0: Bon.
1: Beaucoup de choses
0: si ça arrive
1: passer.
0: Là où il faut, c'est pas mauvais.
1: On l'a dit, cette émission, c'est pour les mariés. Donc, de toute façon, tant que c'est célibataire, vous ne pouvez pas vivre ensemble, mais même fiancé. Donc, à quel moment tu as bon réveil pour réveiller?
0: Bon, si tu veux, faut noter, tu vas mettre au chaud.
1: Donc, on l'a si bien dit avec précision, c'est pour les mariés.
0: Ensuite, multipliez les petits gestes, surtout les très petits, les plus belles marques de tendresse sont souvent anodines. Multipliez les petits gestes. Moi, je donne un exemple. Quand je suis en train de faire le lit, par exemple, et puis mon mari rentre et puis il vient m'aider, c'est petit, mais ça me fait plaisir.
1: Tu vois ça?
0: C'est petit, mais c'est bon. Donc, regardez ces petits gestes que vous pouvez faire pour rendre l'autre heureux, le mettre à l'aise, et puis il faut le multiplier en fait. C'est en le multipliant, ces petits gestes, le multiplier. Ou bien quand j'ai quelque chose à faire, et puis il me dit, non, laisse ça, moi je vais faire. Et je sais que c'est moi qui dois le faire. Il dit, bon, laisse ça, je vois que tu as pu dire, laisse ça, moi je vais le faire. C'est bon, c'est des petits gestes, des services rendus. C'est petit, mais bon, ça diminue quelque chose. Ou bien souvent, quand je ne me sens pas bien, il me dit, bon, appelle la vendeuse, je vais aller chercher peut-être le poulet ou bien le poisson, et puis reviens avec.
1: Ouais, là on
0: voilà,
1: voit ton ménage d'amour,
0: des
1: le
0: petits,
1: service rendu.
0: Voilà, c'est des petits gestes, mais qui ont leur place.
1: Ouais.
0: Qui ont leur place. On continue.
1: Oui.
0: Ne cherchez pas à savoir ce que vous ferez quand tout ira bien. Quand toutes les conditions seront réunies, etc. Vivez tout de suite sans plus attendre ni reporter. Donc tout ce qu'on peut faire ensemble maintenant, qu'on le fasse. Qu'on n'attende pas quand je vais avoir l'argent, quand je vais avoir la voiture. Bien quand je veux avoir la maison, non.
1: Je veux faire ça. Non, ce que tu peux faire maintenant.
0: Maintenant.
1: Fais-le pour le bonheur de l'autre.
0: Voilà.
1: Et pour vous deux.
0: Voilà, c'est ça. Ensuite, réévaluez vos priorités. Donnez la priorité à l'essentiel. Donnez la priorité à l'essentiel. Je pense qu'on en a parlé un peu dans les autres émissions. Donc, regardons nos priorités de tous les jours et puis regardons ce qui est essentiel.
1: Oui.
0: Parce qu'il y a beaucoup de choses mais qui ne sont pas essentielles.
1: Voilà, il faut faire la part des choses. Ce qui est essentiel, on en fait une priorité. Ah, ce qui peut attendre, ce qui est secondaire.
0: Oui.
1: Voilà. OK.
0: Dites-lui plus souvent, j'ai eu beaucoup de chance à te rencontrer. Il y a beaucoup qui ne disent plus ça. Il y a un même là qui y a une dame qui me disait que son mari lui a dit, mais toi, tu as un couteau dans ma gorge. Il dit c'est une catastrophe, mais bon.
1: Aïe.
0: Ne dites pas ça, s'il vous plaît. Dites plutôt, j'ai eu beaucoup de chance
1: à te rencontrer.
0: Oui,
1: parce que quand la situation est dure, difficile, on s'attribue tous les maux à cause de toi. Tu es le malade de ma vie.
0: Ouais.
1: Tu...
0: Alors que
1: Non. Il y a des situations qui mettent à rude et peu votre relation, mais
0: vous
1: quand on
0: la
1: surmonte, vous voyez, parce qu'un jour vous êtes rencontré, vous êtes aimé. Hein, vous voyez la personne que vous avez aimée, pour repartir à nouveau, comme la Bible dit. C'est dit dans la Bible, souviens-toi. Et il dit dans l'Apocalypse, tu as perdu ton premier amour. Ça veut dire, on peut le perdre, ce premier amour. Mais il nous invite à revenir à notre premier amour. Ça veut dire, voilà, les sentiments, ça monte, ça peut descendre, ça peut même disparaître. Tu dis, tu fouilles, tu vois même pas. Mais pourquoi je l'ai aimé? Non. Il dit, reviens à ton premier amour. Ouais. Et les situations, les surmontent. Parce que vous ne devez pas et ne pouvez pas vous séparer. Parce que vous allez détruire des choses. Et ça fait plus mal, il y a plus de conséquences graves de se séparer. Donc faites l'effort, avec l'aide de Dieu, de revenir à ce premier amour.
0: On continue, pencher la tête sur son épaule ou inversement et profiter de moments de complicité.
1: Ouais.
0: Voilà. pencher la tête sur l'épaule, sur l'autre. On regarde la télé ou bien on est quelque part, on est assis dans un jardin. Et
1: tu
0: puis
1: as
0: bon,
1: vu ça?
0: On parle même pas, même la tête sur l'épaule, et puis on regarde les choses. C'est important.
1: C'est, non, j'imagine. Une question, je profite pour poser une question à tous nos auditeurs. Je parle aux hommes qui nous écoutent là. Est-ce que tu peux laisser ta femme poser sa tête sur ton épaule maintenant là? Aïe, aïe, aïe, d'autres personnes vont dire, ah, n'est qu'à quitter là. Parce que à l'idée qu'elle pose sa tête sur son épaule là, non. Oh, il y a d'autres femmes qui vont rêver. Eh, je rêve actuellement de poser ma tête sur son épaule. Permettez à votre épouse de poser sa tête sur votre épaule. Voyez, non? Et faites-le juste un instant, souvent, régulièrement, et ça va être une... Vous allez en faire une habitude. Alors, moi, je me sens tellement heureux quand ma femme vient, puis s'assoit sur mon épaule, s'assoit sur ma poitrine. Waouh, je suis aux anges. Ça, c'est mon langage d'amour, le toucher, le contact physique. Oh là là. Donc, exercez-vous, vous pouvez le faire maintenant. Asseyez-vous. Et puis, c'est parti.
0: Ensuite, riez souvent ensemble. Le rire est ce qui rapproche le plus de personnes. Donc, riez souvent ensemble. Il y a des couples qui n'arrivent même plus à rire ensemble. On rit avec les collègues, dehors, mais quand on est à la maison, tous les visages sont serrés comme si. Donc, travailler à rire ensemble, parce que c'est tout ça qui va favoriser le romantisme dans votre couple. Et puis,
1: et souvent, quand il y a des situations non réglées, des conflits, on a du mal à sortir le sourire.
0: Oui, mais bon. C'est pourquoi on doit travailler à les régler.
1: Voilà.
0: Ça peut pas perdurer, ça peut pas être là de façon... je dirais, ça ne peut pas être là tout le temps. C'est des situations que nous allons traverser. Moi, je me dis, je dis toujours au couple que nous sommes dans une situation où on va au ciel. Et s'il y a une situation, il faut qu'on trouve les moyens de le régler et pour passer rapidement à notre harmonie. On ne peut pas laisser des choses perdurer pendant des temps pour détruire tout ce que Dieu est en train de construire au travers de nous. Et ça va plus loin. Donc, s'il y a des situations, il faut les régler pour revenir, rire ensemble, pardonner, et puis passer à autre chose.
1: Il ne faut pas se focaliser sur les problèmes, les situations. Et puis, même si l'autre n'a pas demandé pardon, on est obligé de pardonner.
0: Oui, le pardon.
1: C'est une vie de couple, c'est une vie continuelle de pardon, comme dirait l'autre. Tu as pardonné constamment. Parce que la personne qui a le plus te blessé dans ta vie, c'est celle qui est à côté de toi, ce n'est pas une autre personne. Parce que tu as beaucoup d'attentes. Donc, notre vie, c'est un pardon. Il a demandé pardon, elle n'a pas demandé pardon, on pardonne. Donc, plaisantez souvent.
0: Vider le cœur.
1: Racontez des anecdotes, des histoires.
0: Rire ensemble.
1: C'est pourquoi il y a beaucoup d'humoristes. Mais, prenez des humours.
0: Ils n'ont pas envie de rire. Comme souvent, moi, monsieur fait, il met des gags là, et puis tu attends, tout le monde rit, et puis c'est fini là.
1: des rires, des plaisanteries, des saines plaisanteries. Soit il y a des humoristes, parfois il y a du n'importe quoi.
0: Bon, choisissez ce qui est bon.
1: Choisissez ce qui est bon, justement.
0: Et puis riez.
1: Okay.
0: Appelez quand vous arrivez en retard. Quand vous arrivez en retard, appelez, prévenez.
1: Excuse-moi, je suis un peu en retard. De toute façon, c'est ma femme. Même si je suis en retard, c'est pas grave. Non. De toute façon, c'est mon mari. Non, appelle ton mari. Appelle ta femme quand tu vas arriver en retard. Vous avez un rendez-vous, vous devez venir. Non, appelle, chérie, je suis un peu en retard. Ça fait respectueux. L'autre se sent respecté, valorisé.
0: Ne ratez pas une occasion pour danser. Jour contre jour.
1: Ouais.
0: Ne ratez pas une occasion pour danser. Vous voyez souvent à l'église, là, on danse à gauche, à droite. Mais il y a des fois aussi, il y a des cultes, on met les couples ensemble, on dit danser ensemble.
1: Ils ont du mal à danser.
0: On a fait un programme de couple. On a demandé aux couples de danser. C'est comme si on leur demandait de soulever des briques. C'était terrible.
1: Monsieur, tu ne peux pas danser à ta femme.
0: Donc, essayez de faire dans vos chambres danser un peu. Quand vous rentrez, vous êtes un peu stressé. Dites, bon, viens, mettez un chant là. Il y en a tellement aujourd'hui.
1: Mais les papas, ils ont du mal à danser.
0: Ils n'ont qu'à faire un effort.
1: Ah, tu vois, papa va danser et tout. Mais ouais, il faut bouger quand même.
0: Un peu quand même.
1: Ce n'est pas comme nous autres là. Moi, je suis grand et costaud. Mais je danse librement et puis à l'aise. Tout se passe dans la tête.
0: C'est ça.
1: Il faut se remuer, ça n'enlève pas votre autorité, ça n'enlève pas ta dignité. Tu peux lever les mains. La danse des boss, ou bien tu soulèves la main, tu tournes à gauche, à droite. Oui, mais c'est déjà quelque chose. La danse des doyens, Oui, quelque part, quelques gestes là, et puis, oh, on applaudit.
0: Ok, continue. Abordez les gros problèmes d'abord avant qu'ils ne vous abordent et ne vous sabotent.
1: Ouais.
0: C'est ce qu'on venait de dire. Important d'aborder les gros problèmes pour ne pas qu'ils viennent saboter notre vie d'entente. N'attendez pas des grandes occasions pour prouver votre amour. Les petites sont les meilleures, surtout quand elles se répètent souvent. Faites en sorte que votre amour puisse vous parler en toute confiance. Et cela fait booster l'amour l'un pour l'autre. Ensuite, cherchez la part d'innocence chez votre amour et oubliez le reste. Ne ratez pas une occasion de réveiller la part d'enfant qui se cache en votre amour.
1: Voilà. Ah, laissez exprimer ce que vous ressentez comme un enfant.
0: Dire, mais toi, tu fais comme un enfant. Mais attends, oui. On y a toujours une part d'enfant, nous.
1: Oui, et puis quand vous êtes seul en intimité, là, jouez comme des enfants. Ouais, non?
0: Et on remarque beaucoup que quand souvent on est ensemble, quand on a par exemple des amis de promotion, si vous regardez bien, des amis de promotion, des amis avec des personnes, vous avez fait l'école ensemble. Quand ils se rencontrent, ils oublient même qu'ils sont des cadres.
1: Je t'assure.
0: Ils oublient, ils jouent, ils sortent des anecdotes.
1: Quand ils ont fait le primaire ensemble, le secondaire ensemble, là. Okay. Il y a des groupes comme ça, paraît-il. Des groupes qui ont le même âge, mais ils étaient dans la même école.
0: Promotion, même génération.
1: Oui, des groupes-là, ils se retrouvent comme ça et ils s'amusent comme des gamins.
0: Des gamins.
1: Ouais.
0: C'est important.
1: Et je te dis pas, quand les enseignants se retrouvent entre eux, oulala, mais c'est pire. Parce que nous faisons la formation des enseignants à Jeunesse en Mission. Et donc, quand on les met ensemble, on les met en situation des classes, des enseignants comme des enfants, et on fait la formation en éducation chrétienne. Et donc, c'est tellement beau de les voir. Donc, dans le couple aussi, les enfants sont pas là, on s'amuse comme des enfants.
0: Chercher cette
1: et puis, c'est tellement beau. Parce que même dans l'ensemble, vous êtes depuis, vous êtes sérieux comme ça. Ah, c'est qu'elle a fait ça là. Faut la satouer, mais faut le satouer un peu, il va rire. On te satoue, tu restes du comme ça. Qu'est-ce qu'il y a? Faut le satouer, il va rire pour ça. Même si c'est pas grave. Faut dire, ah, ils ont dit de faire ça dans l'émission là-bas, là, c'est pas moi. C'est les animateurs là, faut aller le voir. C'est eux qui ont dit. Oui, dis-nous, c'est nous, c'est M. Bonnier et puis maman qui peut. Et casser Pélagie. C'est eux qui ont dit de faire ça. Ils vont venir nous trouver ici. Donc, taquinez-vous, satouez-vous, et puis riez.
0: Trouvez un endroit romantique à deux de chez vous, allez-y souvent ensemble. Trouvez un endroit romantique à deux pas de chez vous, à deux pas de chez vous, et allez-y ensemble. Moi, je dis souvent glacier.
1: Oui, quel est le glacier le plus proche?
0: Voilà.
1: Bon, glacier là aussi, les anciens mariés là, le tour dessus, c'est pas bon, mais vous pouvez prendre quoi?
0: Bon, oui, on peut chercher autre chose.
1: Des fruits, voilà.
0: Ou bien aller au supermarché, peut-être à côté, où il y a un salon de thé.
1: Voilà.
0: Un salon de thé ou bien un salon de café.
1: On va pas dire le nom de certains endroits sinon on va faire de la publicité. Sinon, dans Abidjan là, on connaît des endroits chics, mais on dit voyez autour de votre maison le plus proche, comme ça même si je vais parfois tard, vous pouvez rentrer rapidement. Parce qu'il ne faut pas aller trop loin de la maison quand c'est un peu tard.
0: Juste un petit tour.
1: Voilà. On peut marcher, aller
0: à une heure revenir. Puis revenir.
1: Voilà. Et puis ça va être bien s'asseoir au. Souvent, il y a des tables qu'on met dehors, dans des endroits où il y a une pâtisserie à côté. Et voilà. Puis, c'est beau de voir deux personnes.
0: Café, ou bien pas te prendre le petit déjeuner matin.
1: Voilà.
0: Avant d'aller au bureau ensemble. Ou bien chacun a sa voiture, vous décidez de faire du covoiturage sur deux jours, déposer un véhicule et puis vous partez ensemble.
1: Oui. C'est toujours beau de voir un couple en train de manger ensemble, prendre quelque chose ensemble et puis ils parlent, ils chuchotent. Et puis quand on le voit, c'est beau. Donc, vous aussi, vous pouvez le faire.
0: C'est ça.
1: Mais parfois, on est tellement occupé. Mais donnez-vous du temps. On est pressé, on va partir vite. Le temps. On coupe. Mais un week-end, samedi matin ou dimanche matin. Bon, c'est vrai qu'il faut aller au culte. Mais donnez-vous de ce temps pour enrichir votre couple.
0: C'est ça. Faites le plein d'essentiel. Faites le plein de tendresse et d'amour. Dès votre réveil, souriez-lui. Et souhaitez-lui une bonne journée. On reconnaît le bonheur au bruit qu'il fait en partant. Ne laissez pas filer des années de bonheur sans le savoir. Trouvez mille idées pour profiter de la vie quand il est encore temps, tout de suite, ici et maintenant. Oui. Donc, faites le plein de tendresse et d'amour dans la vie de l'autre.
1: C'est bonne journée, chérie. Bonjour, voilà. Chérie. Tu as passé une bonne journée.
0: T'accompagne. Oui, voilà.
1: Donc, ce soir, quand vous rentrez, demandez-lui comment ça passait ta journée. Tu as passé une bonne journée. Bonjour, chérie. Même vous avez dormi ensemble, vous êtes réveillé. Mm-hmm. Dis bonjour, chérie.
0: Il y a des gens qui ne se disent pas bonjour, hein, papa. Bon. Se sont réveillés, chacun se chez eux. C'est pas
1: ma
0: bon.
1: Ma femme me dit toujours bon, chaque fois on se réveille, bonjour, chérie. Au début, j'ai dit on vient de se réveiller ensemble, demain, si tu me dis bonjour encore. Mais on accepte, on s'adapte à ça et puis ça fait toujours du bien de lui souhaiter bonne journée.
0: Ça. On continue, encourager les valeurs douces dans votre couple. Humilité, simplicité, compassion. Votre union sera plus solide. Encourager les valeurs douces dans votre couple. Je continue?
1: Oui.
0: Ne ratez pas une occasion de partager une émotion avec votre amant. Ne ratez pas une occasion de partager une bonne émotion. Caressez le dos de votre amour jusqu'au moment où il s'endort ou il s'évapore. Ne vous demandez pas ce que votre amour peut vous apporter, mais ce que vous pouvez lui apporter. Donc, embrassez votre amour. Je fais une pause.
1: Ne demandez pas.
0: Ne demandez pas ce que votre amour peut vous apporter, mais ce que vous pouvez lui apporter. Mais en fait, si chacun pense pareil.
1: Ça, c'est une citation. Hein.
0: Oui.
1: John Fitzgerald Kennedy.
0: C'est ça.
1: Qui disait que ne demandez pas ce que ton pays peut apporter, mais ce que toi, tu peux apporter à ton pays. Oui. Donc, ça s'applique ici aussi. Mmh. Et puis, tu as parlé de partager les émotions. Les femmes sont beaucoup plus sensibles à ça. Il faut exprimer ce que tu ressens, comme tu le ressens. Et en écoutant aussi l'autre partager ses émotions, ce qu'elle ressent, ça fait du bien. Mmh. Hein? Et puis, faut répondre. Il faut dire, ah, d'accord, oui. Et tu vois,
0: elle est pas là. Petit mot.
1: Et puis, tu es là de marbre. Non. Il faut montrer, tu comprends ce qu'elle veut dire. Ah, oui, et petit. Ah, mon patron, là, il m'a énervé aujourd'hui. Ah, c'est vrai ça? Oui. Ah, bon, oui. Qu'est-ce qu'il a dit? Bon, chaque fois, c'est lui qui envoie plein de dossiers. Et puis, j'ai même pas fini. Il me renvoie encore. Oh, mais vraiment, ce patron-là, hein. C'est ça, écouter, encourager. Et puis tu dis, oh, bon, laisse passer, ça va passer. Et, alors c'est tout comme ça, tu sais, le patron, essaie de faire. Et puis ça passe. Donc tu l'accompagnes dans ses émotions, et puis elle se sent compris. Vous voyez, non? Il faut toujours partager comme ça. Et puis, oh, je me suis senti tellement bien aujourd'hui. Alors, chérie, tu peux me masser le dos. Tout ça là, accompagné, et puis ça ne fait que apporter du baume.
0: C'est ça. Oui. Ensuite, échanger un mot tendre chaque matin juste avant de vous quitter. Je pense qu'on en a déjà parlé.
1: Oui.
0: L'amour est une plante à la fois fertile et agile, qui s'arrose et qui s'entretient chaque jour. Alors, accordez-lui plus de temps et d'attention. Votre mobile, enregistrez son numéro de téléphone sous un seul nom, par exemple, amour. Donc, il faut pouvoir accorder du temps à l'amour. Donc, soyez présent, pas seulement physiquement, en amour. C'est votre premier devoir, commencer par vous. Vous ne trouverez jamais meilleur moyen d'aider votre amour à être heureux qu'en étant d'abord heureux vous-même.
1: Ouais. Là, tu as souligné une chose qui est tellement importante. L'enregistrement du mémoire de téléphone de ton mari, de ton épouse, de ton époux, il faut que ça ait cette connotation particulière. Mmh. Hein? Parce qu'il y a des gens qui enregistrent « Amour, mon cœur, mon bébé », mais ils ne sont pas mariés. Pour eux, vraiment, ça m'a toujours mis mal à l'aise. Quoi. Ils disent « Mon bébé, mon amour, c'est quel amour vous vivez ? Tu as marié la fille là, tu l'appelles mon amour. Hein? » Et ils profitent de la fille. Bon, les jeunes filles aussi, hey, « Mon bébé, mon amour, quel bébé ? Il t'a marié où ?» Et vous allez où avec cette relation-là? Ils vivent comme ça. On ne sait même pas où ils vont. Il n'y a aucun avenir. Et c'est pour l'instant. Et puis après, demain, c'est pour se faire la guerre. Hein? Parce que les gens limitent l'amour au sexe. Mm-hmm. Hein? L'amour a été détérioré et on appelle ça amour. Ça, ce n'est pas amour. Hein? C'est péché même. Mm-hmm. Et ça, là, Dieu n'est pas d'accord avec ça. Donc, pour que ce soit normal, on s'adresse en même temps à ceux qui nous écoutent, qui n'ont pas le droit d'appliquer ça. Allez à la mairie, voyez les parents, légalisez votre situation. Au lieu de se casser derrière là, parce que demain, quand quelque chose va éclater là, combien de fois une grossesse va venir, c'est pour aller faire des avortements. Tu veux faire attention.
0: Le péché continue.
1: Le péché continue, tu vas mourir dedans, tu as tué l'enfant des gens. Mm. Oui, non, ça peut être grave. Et on appelle ça amour. Laissez Dieu accompagner cette relation-là. Laissez Dieu. Dieu n'est pas contre. Hein? C'est là qu'il envoie sa bénédiction, qu'il envoie le travail, qu'il ouvre les portes. Mm. Oui, non. Donc, dans les téléphones, là, n'écrivez pas n'importe quoi, n'importe comment. Hein? Et puis, vous savez, deux, trois personnes, le même amour, amour, mon cœur, mon bébé, pour deux, trois personnes. N'attribuez pas ça, le mot-là, à d'autres personnes. Hein? Si ce n'est pas ton cœur, si ce n'est pas ton amour, il ne faut pas faire ça. Mm-hmm. Donc, attention à ce qui est dans votre téléphone.
0: Ça.
1: Mm. On y va.
0: Ensuite, trouver cette raison de l'aimer tel qu'il est et d'en tirer une totale satisfaction. Parce que souvent,
1: tel qu'il est.
0: Parce que souvent, c'est vrai que quand on se met ensemble, il y a des choses qui se révèlent qui ne nous plaisent pas du tout. Mm. Mais il faut pouvoir trouver aussi ce qui est bon et puis regarder à cela pour qu'on ait une satisfaction et prier pour que ce qu'on ne veut pas, Dieu puisse avec le temps le transformer. Mais ce qui se passe souvent dans nos couples, c'est qu'on regarde ce qui ne va pas et tout ce qui va, on laisse pour compte. C'est pas normal.
1: Oui, ça, c'est
0: donc, faut pouvoir trouver cette raison de l'aimer tel qu'il est et puis d'en tirer satisfaction.
1: Oui, parce qu'on l'a dit, personne n'est parfait. Mm-hmm. On a tous nos qualités, nos forces et nos faiblesses. Mm-hmm. Mais il ne faut pas juste se focaliser sur les faiblesses, il est comme ça, elle est comme ça, elle est comme ça. Mais cette faiblesse, ça, c'est un problème pour lui, pour elle. Mais c'est de l'aider à surmonter ça, à voir ses qualités, à ne pas avoir que ses erreurs, à voir ce qu'il fait de bien, ce qu'elle fait aussi de bien, hein? Tout l'effort qu'elle fait. Mais parfois, on ne voit même pas ça. On voit ce qu'elle n'a pas fait, elle n'a pas fait ceci, elle n'a pas fait ceci, oui, elle n'a pas fait ceci, elle n'a pas fait cela. Mais regarde aussi ce qu'il a fait ou elle a fait de bien. Ça nous aide à surmonter les faiblesses de l'autre.
0: Donc, apprenez à être patient, plus patient et tolérant avec votre amour. Ensuite, profiter de chaque jour une occasion pour apporter de la douceur. Apporter de la douceur. Mmh. Il est important, souvent moi je dis, si même quand on est fâché, c'est vrai qu'on ne va pas parler avec amour, mais il faut faire un effort pour ne pas être vulgaire ou bien ne pas blesser l'autre, parce que le fruit qui va ressortir de cette blessure-là, ça ne peut pas être de l'amour. Donc il faut travailler... Oui. Une forme de douceur.
1: Mais la Bible dit d'éviter les paroles blessantes. On dit reprenez avec douceur ceux qui vous contredisent. Mm-hmm. La douceur est de mise. Hein? Parler avec douceur, le ton, même si tu es fâché, maîtrise-toi là-bas avant d'ouvrir la bouche. Mm-hmm. Hein? Prie même, Seigneur, oh, aide-moi. Même si c'est ta femme à qui tu dois t'adresser, c'est pas grave. Moi, hein? Parfois, je prie. Quand je ne suis pas content, ou bien je bouge, je dis, Seigneur, trouve les paroles justes.
0: Mm-hmm, c'est important.
1: Voilà. Et puis, quand tu apportes la parole juste,
0: ça désamorce.
1: Ça désamorce. Et puis, parce que tu apportes une parole blessante, l'autre aussi se sent blessé, elle va réagir, et puis ça va
0: en venir,
1: et puis tout se gâte.
0: C'est ça.
1: Tu vois, non? Mm-hmm. Pourquoi tu as dit ça? Si tu n'as pas dit ça, et puis,
0: J'allais pas dire ça.
1: Non.
0: Il faut qu'au moins on essaie de se mettre.
1: Avec douceur, poser des questions pour essayer de comprendre au lieu de directement accuser. Mm-hmm. J'ai pas compris telle chose. Pourquoi tu as fait ça? Ça, c'est quoi encore? Non, pose des questions, parle avec douceur, et puis on se comprend mieux et la communication peut continuer sans agressivité, sans tension.
0: Mm-hmm. Mm-hmm. Ensuite, aimer la vie. L'amour de la vie attire l'amour de la vie. L'amour est une denrée merveilleuse. Plus on en donne, plus on en a. Et donner.
1: Oui. Et là, cet amour ici, là, c'est, on l'a bien dit, hein, c'est l'amour qu'il y a entre monsieur et madame, le couple marié. C'est pas l'amour que chaque Saint-Valentin on voit dans tous les carrefours de rue là. Hein. Donc, c'est pas de ça qu'il s'agit. L'amour vrai, d'un cœur sincère et puis pur. Hein? Il y a une chose qui me choque chaque fois, quand on voit Saint-Valentin, tu vois les élèves là, ils ont des petits cadeaux dans les sacs, hein, de Saint-Valentin. Je suis dépassé.
0: Mais si ceux même qui doivent faire la font pas, les enfants là qui vont s'amuser.
1: Tu vois les enfants là, hein? Tu vois dans les sacs là, lui des petits cadeaux et puis. J'étais tellement étonné de voir ça dans les écoles avec la poste qu'on a dans l'éducation. Je dis, mais c'est pas possible. Donc, si les enfants disent, mais attends, vous les couples, là, les papas, les mamans qui sont mariés légalement devant Dieu, donc, faites-le librement. Et moi, je dis, il ne faut pas attendre Saint-Valentin pour exprimer les cadeaux. Les... Chaque fois que tu as l'occasion, fais-le, frère. Tu apportes du baume à toi-même, ton couple.
0: Ensuite, respectez l'intimité de votre amour, partagez votre douche, partagez votre baignoire, frôlez-vous, mélangez-vous. Oui, chaque jour, trouvez chaque jour une petite chose que vous appréciez chez votre amour, même un petit détail anodin, et dites-lui.
1: Attends, on peut se laver ensemble.
0: Pourquoi pas?
1: Hein? Attends, tu vois, une anecdote, il y a un couple... Et quand ils ont appris que parfois je connais ma douce et ma femme, ils disent, ah, ça c'est ce qu'on fait au village. Hein. Et tous les villageois qui étaient là ensemble, ça m'a fait tellement rire.
0: Non.
1: Ça veut dire que monsieur et madame, ils ne prennent jamais les douces ensemble.
0: Non.
1: Et ils sont étonnés.
0: Ça fait partie du romantisme. Hein.
1: Oui.
0: Ça fait partie de ce qu'on peut faire pour agrémenter notre vie à deux.
1: Oui, monsieur et madame, vous avez quoi à cacher? Prenez votre douce ensemble. Hein? Donc si la douce, même si la douce est coincée, entrez là-bas.
0: Là-bas.
1: Non, c'est monsieur, madame, vous avez rendez-vous d'entrer en douce ensemble, parce qu'on va vous voir sortir de la douce ensemble. Ouais, attends, est-ce que vous êtes en train de voler? Non, vous n'êtes pas en train de voler, vous êtes mariés devant Dieu, entrer dans la douce ensemble. Et si vous n'êtes pas mariés là, c'est ça, il y a problème. Vous voyez, non? Vous êtes monsieur et madame. Donc, nous continuons.
0: Ensuite, trouver 3 idées pour lui faire divinement plaisir. Un plaisir, le plaisir de faire plaisir, un des plus délicats, mais des plus féconds. Tirez le premier. Faites de votre relation un sanctuaire où un et l'autre peuvent trouver du réconfort et de la sécurité.
1: Waouh!
0: Voilà.
1: Alors, faire plaisir. Plaisir, au sens propre du terme ou dans...
0: On dit faire le plaisir de faire plaisir.
1: Ah, le plaisir de faire plaisir.
0: Voilà.
1: Le fait de faire plaisir, toi-même, ça te fait plaisir.
0: Voilà. Ensuite, ne sous-estimez jamais le pouvoir de l'amour. Concentrez-vous sur tout ce qui va bien, tout ce qui va bien. Ne vous battez jamais pour gagner contre votre amour. Battez-vous pour rester ensemble.
1: Ne vous battez pas pour...
0: Ne vous battez pas contre votre amour.
1: OK.
0: Contre votre amour. Donc, battez-vous pour rester ensemble.
1: Voilà. Et ça, c'est tellement bien dit. Parce que souvent, je ne sais pas si vous avez déjà entendu cette expression-là. Et quand vous allez vous marier, on dit, tu te maries contre qui? Une fois que quelqu'un m'a dit ça, ça, c'était le jour où je préparais mon mariage. Une de nos voisines qui a appris que je me mariais a dit, tu te maries contre qui? Non, on ne se marie pas contre quelqu'un. Et en ce moment, tu vas faire de ton mariage un champ de bataille. Puisque c'est contre quelqu'un. Non. Donc, c'est pas contre quelqu'un on se marie, c'est pas contre quelqu'un on vit, mais c'est pour quelqu'un. En d'autres termes, on se marie pour chercher à faire plaisir à l'autre. Hein? Et en essayant de faire plaisir à l'autre, de rendre l'autre heureux, vous apportez du bonheur à votre vie de couple.
0: Amen. Ensuite, efforcez-vous 24 heures d'écoute sans jamais l'interrompre. N'essayez jamais d'avoir votre amour à vos pieds. Non. Ayez-le dans vos bras.
1: Oh là là.
0: Voilà. Donnez de la chance à de grands sentiments et débarrassez-vous de tout ce qui est petit.
1: Oh.
0: Voilà.
1: Ça veut plusieurs choses à la fois.
0: À la fois.
1: Écoutez, sans interrompre. Hein? Et puis, il ne faut pas essayer d'avoir l'autre à tes pieds. Je vais trouver le dernier mot, être dessus. Je veux que ce soit ce que moi je veux. Non, il faut penser à l'autre. La Bible dit ne pensez pas à votre intérêt, mais pensez aussi à l'intérêt de l'autre.
0: C'est ça.
1: Il n'y a pas que moi. Tout c'est toi. Ah, frère, chère sœur. Non, ça c'est de l'égoïsme. Et puis souvent, on ne veut pas reconnaître cet égoïsme-là. Bon, parfois, oublie-toi et puis pense à l'autre. Voilà. C'est ça que tu parles. Il ne peut même pas placer un mot, ni elle ne peut même pas placer un mot. C'est le dernier mot que tu as parlé, c'est fini. Donc, il faut faire attention à ça. Alors là, nous sommes presque au thème de notre émission. On ne va pas tout épuiser. On va probablement continuer la semaine prochaine. Hein? Donc, on va récapituler brièvement tout ce qu'on a, de quoi il a été question aujourd'hui. Et puis, on va continuer la fois prochaine.
0: Ok, donc il s'agit de voir dans toute cette liste ce que vous pouvez faire pour créer du romantisme dans votre couple, mm-hmm. pour qu'il y ait du bonheur. Et dans tout ce qui a été dit, c'est des choses qui sont pratiques. Et donc, essayons de les mettre en pratique. Nous allons voir qu'il y aura du baume. Dieu va permettre, au travers de ces petits touchés-là, que nous soyons en harmonie et que son nom soit béni. Amen.
1: Donc, comme on l'a dit, cette émission est essentiellement consacrée aux couples mariés qui souhaiteraient apporter de la tendresse, de la richesse et du bonheur dans leur relation pour une harmonie familiale. Amis auditeurs, nous avons eu du plaisir à passer ce temps avec vous. J'étais avec Maman Cassé Pilagi, je suis Raphaël Bonny. Nous vous disons au revoir.

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Samedi 15 août 2026, la bonne semence. Samson se réveilla de son sommeil et se dit « Je m'en irai comme les autres fois et je me dégagerai. » Or, il ne savait pas que l'Éternel s'était retiré de lui. Juge 16, verset 20. Perdre ses forces sans s'en rendre compte. Dès sa naissance, Samson a été mis à part pour consacrer sa vie à Dieu. À cette époque, il devait montrer cette consécration en laissant pousser ses cheveux. En outre, sa longue chevelure lui conférait miraculeusement une force extraordinaire qui effrayait et exaspérait le peuple païen, voisin et ennemi. Malheureusement, Samson s'est allié avec eux, notamment en aimant Delila, une femme de ce peuple. Harcelé par elle, qui veut connaître le secret de sa force, il finit par céder et le lui révèle. Le voilà qui dort tranquillement sûr de sa force qui lui a permis plusieurs fois d'échapper à ses ennemis. Pendant ce temps, Delila lui coupe les cheveux. À son réveil, ses ennemis surviennent et n'ont aucune peine à le capturer, car sans le savoir, il a perdu sa capacité à résister. Son éloignement progressif de Dieu et ses compromis l'ont progressivement affaibli. Le drame, c'est qu'il ne s'était pas rendu compte de son état. Texte du jour. Amis chrétiens, cette leçon est pour nous. Notre force morale se puise dans la communion et la proximité avec Jésus, notre Sauveur et notre Seigneur. Si nous nous sommes éloignés de lui, soyons lucides et revenons vers lui par la prière, en rejetant de nos soucis tout ce qui n'est pas compatible avec sa parole. Cherchons à lui plaire en restant séparés du mal. Ne comptons pas sur nos forces, mais sur Christ en nous. Alors, nous ferons l'expérience de l'apôtre Paul. Le Seigneur lui dit, « Ma puissance s'accomplit dans la faiblesse. » Il peut ainsi réaliser, « Comme je suis faible, alors je suis fort. » 2 Corinthiens 12, verset 9 à 10.

prendre de ses forces sans s'en rendre compte. Cette partie de la vie de Samson chez les Philistins, avec le lien du mariage avec Dalila, doit nous interpeller solennellement. Depuis qu'il a quitté Mahané-Dan, camp de Dan ou camp de prière en descendant de Timan chez les Philistins, il a perdu toute communion avec Dieu. C'est la chair qui prend le contrôle de sa vie par la convoitise des yeux. Ainsi il est écrit, « La convoitise ayant été conçue, enfante le péché, et le péché, étant consommé, produit la mort. » Jacques 2, versets 14 à 15. Voilà d'où Samson a perdu ses forces sans s'en rendre compte. Puis, il devient esclave de celui-là qui l'a vaincu, Dalila et les Philistins. 2 Pierre 2, verset 19. Certainement, le cœur qui s'éloigne de Dieu sera rassasié de ses propres voies. Proverbe 14, 14. Ainsi, chers amis chrétiens, que ceci soit un avertissement sérieux pour nous à ne pas éloigner le Seigneur de notre cœur, mais plutôt de trouver refuge

Samedi 15 août 2026, le Seigneur est proche. Pour moi, vivre c'est Christ et mourir est gain. Philippiens 1, verset 21. Pour moi, vivre c'est Christ, telle était la devise de l'apôtre Paul. Nous pouvons peut-être mieux comprendre cette devise inouïe si nous considérons un instant ce que la vie signifie pour d'autres catégories de personnes. L'homme d'affaires sans foi ni loi, dont le seul but est de s'enrichir, pourrait dire « Pour moi, vivre c'est faire de l'argent ». Celui qui se contente d'une quête effrénée de plaisir, s'il disait la vérité, dirait « Pour moi, vivre, c'est le plaisir ». L'homme charnel qui s'adonne à l'autosatisfaction dirait « Pour moi, vivre, c'est moi-même ». L'homme d'État haut placé, qui aspire à la notoriété, pourrait déclarer en toute vérité « Pour moi, vivre, c'est la gloire et le pouvoir ». Mais Paul pouvait dire, et vraiment dire, et tout chrétien devrait pouvoir dire « Pour moi, vivre, c'est Christ ». Christ lui-même devenu le but ultime du croyant à tel point que son seul objectif est de vivre pour sa gloire. Voilà ce que Paul a devant lui dans le verset ci-dessus. Telle devrait être l'expérience de tout chrétien à tout moment. Mais hélas, combien peu d'entre nous y entrons complètement? Car cela implique une volonté qui s'est abandonnée à Christ et un corps qui appartient entièrement au Seigneur qui l'a racheté afin qu'il ne soit employé que pour sa gloire. C'est la vie dans son sens la plus juste, et il est probable que personne ne l'a jamais vécue de manière aussi pleine que l'apôtre Paul. Et c'est ainsi qu'il peut ajouter de tout cœur, et mourir inquiet. La mort n'est pas un ennemi pour celui qui a Christ comme tout. Vivre, c'est avoir l'occasion de manifester Christ ici-bas. Mourir, c'est être avec Christ là-haut. Rien n'est plus précieux que cela, d'après A.H. Ironside.

pour moi, vivre c'est Christ. L'application réelle de ce verset se diffère d'une personne à l'autre selon le but que l'on se donne et que l'on poursuit. En effet, le sens réel de ce verset, comme Paul le dit, est pour celui qui a Jésus pour toute sa vie. Raison pour laquelle, pour lui, mourir, c'est un gain, car il sait qui il était et ce que Christ a fait de lui et pour lui, enfant de Dieu. Désormais, corps, âme et esprit, il est lié à Christ pour toujours. Voilà pourquoi la mort n'est plus un ennemi pour lui qui a Christ comme tout, un fait valable pour tout chrétien. C'est l'objectif que Paul a devant lui dans le verset du jour. Ainsi, devrait être l'espérance de tout chrétien à tout moment. Oui, vivre, c'est avoir l'occasion de manifester Christ dans ce monde

c'est être avec lui là-haut. Rien n'est plus précieux que cela. C'est le ciel sur la terre, c'est le bonheur parfait. Vivre de toi, source de tout bonheur. Nous réjouir à ta lumière, te voir pour nous auprès du Père, quel doux repos, Jésus pour notre cœur. Oh, quel bonheur! Seigneur, par ta bonté, l'accès aux cieux nous est facile. Et le chrétien, d'un cœur tranquille, s'y rend heureux, car il est racheté. C'est pourquoi, Seigneur, fais-nous goûter combien ces douces choses pour tout enfant de Dieu qui sur toi se repose, de t'aimer et de te servir.

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0: vivant. 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Yeshua est vivant. Il vit. Alléluia. Il vit. Alléluia.
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0: Admirable auditeur de Tribune Jeune, que la joie du Seigneur déborde dans vos maisons. Sylvine Gourand à ce micro, bien sûr, sous la direction technique de Jean-Baptiste Gras. Et nous sommes dans ce studio avec des personnes que nous avons invitées, personnes aimables, personnes merveilleuses qui vont se présenter. Et nous voulons commencer par le plus jeune aujourd'hui, notre frère qui de l'église évangélique de Dieu qui est là. Bienvenue.
1: Shalom à vous, que Dieu vous bénisse.
0: Merci.
1: Je suis Ézéchiel Gras.
0: D'accord, merci d'être là. Oui, shalom.
2: Shalom à vous, je suis le pasteur Kwame Josué de l'église Villa Paris Williamsoko.
0: Merci au pasteur Josué.
3: Pêchez-vous, Véronique Nguesson, membre de l'église évangélique de Dieu de Williamsoko.
0: Merci bien aimé sœur.
3: Sois béni.
4: Shalom, shalom, apôtre Emouy Ekinson, que Dieu vous bénisse. Pasteur principal du ministère évangélique international et sentinelle de Sion, nous sommes à Williamsoko, quartier énergie.
0: Que le Seigneur nous bénisse. Et avec ces personnes, nous parlerons de la supervision des disciples par le Maître, le Seigneur Jésus. Mais avant, écoutons Dena Moana dans le titre Souffle.

0: Oui, souffle le Saint-Esprit de Dena Moana. Il est important que le Saint-Esprit nous conduise dans tout ce que nous faisons. Il est important de s'arrêter, de dire, Saint-Esprit, souffle, souffle tout simplement dans ma vie et éclaire-moi. Que le Seigneur nous bénisse, chers amis auditeurs. Et avec ce thème, la supervision des disciples par le Maître, je voudrais revenir sur la définition du mot supervision. Pasteur Josué, qu'entendez-vous par supervision?
1: On peut entendre par le mot supervision le fait de surveiller. De mener une activité en vue de veiller à ce que tout se passe bien.
0: D'accord. Donc, c'est quelqu'un qui joue ce rôle de superviseur pour voir comment les activités se...
1: Oui, même dans le monde séculier, on voit les maçons. Tu entends quelqu'un dire les superviseurs, ça veut dire qu'ils jouent le rôle de bien voir, d'encadrer, de sorte que vraiment, il n'y ait pas d'incident.
0: D'accord. Et au niveau de l'Église, cette supervision, selon vous, est-elle nécessaire, sœur Véronique?
2: Oui, au niveau de l'Église, la supervision est nécessaire parce que là, si on ne regarde pas bien dedans, comment les choses se passent, on risque de conduire l'œuvre de Dieu ou même le peuple de Dieu, je dirais, à la perdition. Parce que souvent, on peut poser des actions, on se dit, c'est normal. Ce que j'ai fait là, c'est bien. Je suis même convaincu que c'est bon. Alors que tu peux être dans l'erreur, voilà, ou dans le faux. Donc, vraiment, la supervision au niveau de l'Église, je dirais même, c'est un des éléments même clés même de la chose même.
0: Voilà. D'accord, merci. En termes de supervision, Ézéchiel, généralement, il y a des responsables de département au niveau de la jeunesse, au niveau des femmes, au niveau des hommes, au niveau des enfants, ainsi de suite. Et ces responsables sont censés superviser les activités. Mais malheureusement, on se rend compte qu'ils ne sont pas parfois ces superviseurs qu'on attend. Tu as déjà vécu le cas?
3: Non, pas forcément.
0: D'accord, donc je suppose à la jeunesse où tu es, ton responsable joue pleinement son rôle de superviseur.
3: Bien évidemment.
0: Ah, d'accord. Mais dans le cas où le responsable ne joue pas correctement ce rôle, qu'est-ce que tu peux lui dire?
3: J'aimerais dire à ce responsable que le fait de ne pas occuper pleinement ou assurer pleinement son rôle pourrait entacher la nouvelle génération, car on supervise pour voir que le travail a été bien exécuté, a été bien fait et pour pouvoir mieux former. Mais si on ne le supervise pas, ceux qui font le travail se diront que c'est parce que c'est bien qu'ils ne disent rien, alors qu'ils peut-être sont dans le faux. Et eux, à leur tour, vont enseigner le faux qu'ils ont cru que c'était bon aux autres et c'est le travail qui va de mal en pire. Donc, j'encourage ces personnes-là à vraiment assurer pleinement leur rôle, car chacun apporte sa part à l'édifice pour l'œuvre du Seigneur.
2: Alors, je voudrais rebondir un peu sur les dires de mon frère Ézéchiel. C'est-à-dire, ces personnes-là souvent existent pour la question que tu lui as posée. Mais dans leur fonctionnement, c'est-à-dire ils ne viennent pas pour jouer le rôle de superviseur, mais ils viennent pour jouer le rôle de critiqueur. Oui, aujourd'hui, là, permettez-moi que j'emploie ce mot. Parce que c'est eux qui voient que ce que toi tu fais là, non, tu aurais dû placer ça à droite au lieu de mettre ça à gauche. Pourtant, eux-mêmes là, ils ne sont pas dans la chose. Ils ne sont pas dans le mouvement même de la chose. Mais ils viennent juste critiquer. Oh, lui là, depuis là, tous les jours, c'est lui. Mais il a placé ça là. Mais ça là, mais il n'aurait pas dû faire.
0: Ok, cela m'interpelle parce que dans ce cas, quelle est la différence entre celui qui vient superviser et celui qui est de l'autre côté pour superviser? Et je pense que cette question est appropriée à notre apôtre.
4: Celui qui vient superviser et puis celui qui est de l'autre côté qui critique, en fait. En fait, déjà, il faut comprendre que la supervision est nécessaire. Vous savez, dans la Bible, dans le livre d'Exodus, chapitre 8, le verset 34, des ustensiles, de l'or, de l'argent, des pierres précieuses avaient été entassées pour pouvoir bâtir le temple. Et ils ont confié à un sacrificateur. C'est un pasteur, c'est un homme de Dieu. Mais qu'est-ce qu'Esdras a fait? Quand on lui a confié ça, il est venu un jour et il lui a dit, viens avec tout ce qu'on t'a donné, tout ce que le peuple a donné. On va compter. Donc, ils ont vérifié le nombre et ils ont même vérifié le poids. Donc, ça veut dire, la confiance n'a pas exclu le contrôle. Dans le livre d'Esther, deux eunuques avait comploté contre le roi et Mardoché avait découvert. Quand Mardoché a expliqué que il y a des gens qui sont en train de comploter contre le roi, Mardoché était quelqu'un qui travaillait à la porte royale. Ils se sont pas contentés seulement de son rôle de travailleur au palais royal. Mais la Bible dit au verset 23 du chapitre 2 que les faits ayant été vérifiés et trouvés exacts, ça c'est important. Les faits ayant été vérifiés

0: et trouver exact. Le problème aujourd'hui, c'est que ceux qui vérifient, quand ils sont entachés par le poids de la corruption, c'est eux seuls qui profitent. Mais tout le système est détruit par leur corruption. Bon, on confie, par exemple, la trésorerie de l'église au trésorier et on met un commissaire au compte pour valider ce que le trésorier dit avoir reçu. Et les deux se partagent les dîmes, ils se partagent les offrandes. Il n'y a pas de problème.
1: Ils utilisent l'argent.
0: Mais le souci, c'est quoi? C'est que le système va payer un prix et vous, plus tard, vous allez payer le prix. Vous voyez, il y avait une émission de publicité que l'État ivoirien avait fait concernant la corruption. Et dans l'une des publicités, il a été dit, à cause de la corruption, j'ai brûlé ma maison. C'est-à-dire quoi? Le gars, il est fil électrique. Là. Il vole les fils de Citelcom, de communication, il les vole et il s'en va vendre. On l'a attrapé. Il a glissé un pot de vin pour qu'on le libère. Maintenant, dans le quartier, il y a eu incendie. Il n'y a plus de réseau pour appeler les pompiers. Vous voyez un peu? Donc, quand il n'y a pas de vérification, les conséquences, là, ce n'est pas une seule personne qui paye, mais c'est toute la société. C'est l'église qui paye. C'est l'église entière qui paye. Donc, la vérification est nécessaire et importante. Deuxième chose, tout le travail d'un homme doit être éprouvé. Et l'apôtre Paul l'a dit, que lui, on lui a donné un plan sur lequel bâtir. Il y a eu des pères avant lui, des frères avant lui qui ont été avec Jésus. Il a vu comment eux, ils ont vécu avec Jésus, ce que Jésus a transmis. Ils lui ont transmis à lui, Paul, voilà ce que Jésus, le maître, nous a dit. Paul, lui, l'a pris, il a bâti aussi. Mais il dit, comme un sage architecte, il a posé le fondement. Mais il dit que tous ceux qui vont bâtir sur ce fondement, prennent garde, parce que l'œuvre de chacun sera éprouvée. Donc, nous devons avoir conscience que l'œuvre doit être éprouvée. Malheureusement, la jeune génération et même certains vieux ne veulent pas qu'on remette en cause le travail qu'ils ont fait.
2: Merci, apôtre. Nous revenons tout à l'heure par rapport à ce point-là. 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
2: Merci aux amis de Jésus. Avant qu'on ne poursuive et qu'on ne revienne sur le point dont apôtre avait parlé tout à l'heure, nous allons revenir sur le fait que Jésus était ce superviseur excellent lorsqu'il était avec ses disciples dans l'exercice de leurs fonctions et supervisait leurs activités. Est-ce que vous pouvez citer quelques exemples, quelques cas où Jésus interagissait avec ses disciples et supervisait leurs activités? Pasteur.
4: Oui, il y en a deux exemples que j'ai pu noter. Dans Jean 6, on dit, lorsqu'il fut rassasié, il dit à ses disciples, ramassez les morceaux qui restent afin que rien ne se perde. Les gens mangeaient, mais Jésus est resté derrière pour s'assurer que rien ne se gaspille. Parce qu'il y a un principe dans le royaume de Dieu, c'est que Dieu n'aime pas le gaspillage. Voilà. Ramasser afin que rien ne se gaspille. Deuxième exemple, nous partons vers le temple. La Bible dit que Christ était auprès du temple pour voir comment les gens donnaient. Donc, dans la gestion des finances, la gestion des patrimoines et des biens de l'Église, Jésus-Christ veut qu'on supervise et il supervise. Merci. Donc, voici ces deux exemples que je peux citer pour corroborer.
2: Merci. Oui, frère Ézéchiel, si vous avez d'autres exemples par rapport à la supervision du maître auprès des disciples.
5: L'exemple que je vais donner est en rapport avec cette personne malade qu'ils ont envoyé, ils envoyaient à Jésus et ils n'étaient pas là, c'était les disciples. Ils ont envoyé le malade, ils ont prié et la personne n'a pas été guérie. Et ils vont aller vers lui et ils vont lui donner des conseils pour lui dire voici pourquoi cela n'a pas été fait. Parce que ces gens de démons, il faut associer le jeûne et la prière. Si par exemple Jésus n'était pas là ou ne prenait pas au sérieux ce que ses disciples faisaient, bon, il n'allait même pas avoir des gars à cela. Mais il leur a donné les instructions pour dire prochainement, avant de traiter ce genre de cas, il faut ceci, il faut cela pour que ça puisse décanter.
2: D'accord, merci. Donc Jésus était là pour recadrer les choses, pour montrer la bonne manière de faire et je pense que c'est intéressant de le faire. Alors, Sœur Véronique, est-ce qu'actuellement les disciples sont disposés à apprendre selon vous, ils sont disposés à superviser?
6: En tout cas, selon moi, pour l'heure, là, ils ne sont pas prêts. Parce qu'ils ne veulent pas qu'on voie dans ce qu'ils font. Et puis, surtout, c'est eux-mêmes. Ils n'ont pas envie de sortir de la situation dans laquelle ils se sont mis. Moi, bon, c'est ce que je me dis. Hein.
2: D'accord, mais qu'est-ce qui peut provoquer cela?
6: Bon, aujourd'hui, voyez, il y a tellement de serviteurs de Dieu qui ne passent pas forcément par la formation. Entre le temps de la formation et le temps de l'exercice, c'est-à-dire de la prise de fonction, il y a aussi un temps. Mais quand tout ceci n'est pas mis en place, que c'est à lui que Jésus a révélé qu'il doit être serviteur et établi à la tête d'une œuvre, celui-là ne va jamais accepter qu'on vienne nous regarder dans ce qu'il fait.
2: D'accord, mais
6: je s'il est dans le bon, s'il est dans le faux, ça n'engage que lui.
2: D'accord, mais je pense que plusieurs personnes disent que le Saint-Esprit est le meilleur superviseur. L'Esprit lui-même rend témoignage à notre esprit que nous sommes enfants de Dieu. Donc, ce que je suis en train de faire, c'est la vérité, c'est ce que j'ai vu. Voilà. voilà, apôtre, voilà, okay. Pour, qu'est-ce que vous pouvez dire à ces personnes?
0: En fait, le fondement de la nécessité de la supervision, c'est qu'il y a un modèle. Parce que le superviseur vient sur la base d'un modèle qu'on lui a donné. On dit, ce que, comment on appelle, Clarisse est en train de faire, ce que Josué est en train de faire, ça doit aboutir à ceci. Donc, va voir s'il a atteint les résultats qu'on t'a montrés. Donc, quand le superviseur vient, c'est pas le visage de Josué, il regarde le visage de Clarisse. Il regarde, est-ce que ce que Josué a fait, ça ressemble à ce qu'on lui a dit. Le Seigneur disait à Moïse, monte sur la montagne. Tu bâtiras un tabernacle pour moi selon le modèle que je te montre. Donc, si on lui a donné un modèle, quand il va venir faire là, ils vont superviser. Dieu donne les dimensions de l'arche à Noé. Ça veut dire que ce sera éprouvé. Donc, le superviseur vient, il va éprouver, il va tester la qualité de ce que tu as fait. Est-ce que vous comprenez? Donc, quand tu ne veux pas être supervisé, ça sous-entend que le modèle qui est dans ta propre tête, c'est ce que tu veux faire. Donc, tu es maître de toi-même. Voilà en réalité le message que celui qui ne veut pas être supervisé envoie à Dieu. Je ne suis pas ton serviteur, je suis mon propre maître. C'est un mauvais message. Je suis mon propre maître. Tout enfant a un père. Aujourd'hui, nous avons des enfants qui sont nés, qui ont grandi, qui n'ont ni père, ni mère, ni généalogie, ni rien. C'est des Melchisédek de notre temps. Oui, parce que, regardez, pour que tu sois supervisé, le superviseur... Dans les entreprises, tous les superviseurs sont les inspecteurs, par exemple. On les craint. Ils sont plus grands que celui qu'ils supervisent. Vous voyez un peu. Mais quand quelqu'un dans son esprit, je disais tout à l'heure, est l'alpha et l'oméga, il est maître de sa propre personne, de ce qu'il est et de ce qu'il fait, il est difficile de l'éprouver. Le type fait une déclaration, on lui dit que, ah mon frère, ce que tu as chanté là, le verset biblique que tu as chanté là, ça n'y est pas dans la Bible. Il faut changer. Il dit que cette idée est sortie. Les gens n'ont qu'à écouter ça comme ça. Vous comprenez? Et lui, il veut qu'on l'invite avec ce verset tordu là dans nos églises. Et il va se plaindre demain que non, l'église ne m'a pas soutenu quand je faisais sortir ma cassette. On te soutient dans quoi? C'est parce que dans sa tête, il est indépendant. Il est libre. Il ne veut pas se laisser superviser. Qu'est-ce qui te coûte? Tu as écrit un test, de venir auprès des pères, de venir auprès des anciens chantres, de venir auprès des pasteurs, de passer d'église à une église. Fais écouter, c'est lui-même qui a inspiré les Écritures. Il dit, éprouvez toutes les prophéties. Lui-même, sa propre parole, il dit, on n'a qu'à éprouver. Lui-même qui parle et puis il n'y a aucune, sa parole n'est pas faillible, c'est infaillible, c'est inhérent. Il dit, on n'a qu'à éprouver sa parole. Toi, tu es qui? Le problème, c'est ça. C'est qu'on ne veut pas, et c'est ce qui fait que nos œuvres, je ne parle pas de l'œuvre de Dieu, nos œuvres sont frappées par la médiocrité. Tu peux éviter la médiocrité en te renseignant. La chère Sylvie, je veux monter une unité d'animation. Est-ce qu'il faut écouter tel truc que mon animatrice, que j'ai choisi par l'Esprit de Dieu, en train de raconter les conneries, en train de raconter. C'est pour faire une présentation radio. C'est là, on fait pas, on dit pas ça comme ça. On fait pas comme ça, on fait pas comme ça. Et on te met sur la voie. La Bible dit les projets réussissent par un grand nombre de conseillers. Les conseillers là, ils sont d'abord des superviseurs. Mais attends, ce que tu es en train de faire là, mais on fait pas comme ça. On s'habille pas comme ça. On place pas comme ça. Tous ceux qui réussissent, remarquez bien, les grandes entreprises qui réussissent ont beaucoup de personnes, beaucoup de conseillers, beaucoup de superviseurs, beaucoup de personnes qui étudient la vie de l'entreprise. Souvent, on nous donne papier. Il faut aller dans la rue pour voir qu'est-ce que les gens pensent les de notre entreprise. Il y a des enquêtes. Merci. C'est pour la surveillance.
2: Merci beaucoup, apôtre. 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
2: Merci, très chers amis de Jésus. Merci pour votre présence. Amis auditeurs, nous parlons de la supervision des disciples par le maître Jésus. Et avec ce thème, nous avons déjà échangé sur plusieurs aspects. Nous tournerons enfin vers ce dernier point sur le fait que des leaders ne sont vraiment pas disposés à superviser, ils ne sont pas prêts à partager ce qu'ils savent dans le but d'améliorer... la connaissance des subalternes ou de ces personnes avec qui ils travaillent. Pasteur Josué, est-ce que vous avez déjà vu des leaders qui n'ont pas du tout le temps? Ils sont pas prêts, ils trouvent toujours des excuses lorsqu'il s'agit de la formation de leurs collaborateurs au niveau de l'église pour que l'église et l'œuvre de Dieu puissent aller de l'avant.
4: Bon, aujourd'hui, avec le caractère que le ministère politique a dû prendre, on voit d'autres se créer autour des mystères. On dit qu'il y a des côtes, il y a des remarques, je ne sais pas vraiment divulguer. Sinon, si je divulgue, ça me désacralise. Donc, tu vois le gars autour de lui, c'est créé un mystère, voilà. Donc, je pense que si je dois parler, je ferai plutôt référence à ce type de personne-là. Voilà. Je ne suis pas en train de juger le ministère prophétique, mais je dis qu'il y a des gens vraiment qui, ces gens prophètes ont ce caractère-là. On ne doit pas apprendre, on doit venir apprendre offrande, qui fasse une offrande. Mais qui t'a dit ça? C'est pas bon. Donc, pour répondre à vos questions, j'en ai vu plein qui se créent un mystère. Même pour avoir des réponses auprès d'eux, il faut payer.
2: D'accord,
4: il faut vraiment faire des choses. C'est pas
2: Ezekiel,
5: un adjectif? Moi, ces personnes, je ne l'appellerai pas des leaders, parce qu'un leader, c'est quelqu'un qui assure la relève, c'est quelqu'un qui pérennise le savoir, quelqu'un qui veut que la relève soit vraiment assurée et que la vision soit vraiment gardée. Mais lorsque tu crées un mystère autour, tu ne partages pas la connaissance, ceux qui sont autour de toi sont peut-être aveuglés même, n'arrivent pas à savoir dans quelle direction on va au juste. Le matin, le navire prend à l'est, bon, demain, ça prend à l'ouest, bon, on ne sait pas. Si papa nous dit, c'est que c'est ça, ça crée vraiment un trouble.
2: D'accord.
5: Et ça n'assure pas la relève.
2: Sœur Véronique, est-ce qu'ils n'ont pas peur que leur place soit prise?
0: Est-ce que c'est pas là, c'est des colons là. C'est le mot. Le colonisateur ne veut pas que la colonie deviennent
2: indépendantes. D'accord.
0: Et s'ils sont indépendants, les ressources là pour alimenter le pays colonisateur, c'est un problème.
2: D'accord.
0: Donc, il ne veut pas enseigner pour que l'âme soit, ait la connaissance de la vérité. Donc, finalement, il va cacher des choses pour maintenir l'autre sous l'oppression. Mais toi-même, ça ne t'arrange pas. Je disais à un pasteur qui est venu me dire, ah, mais les fidèles me fatiguent. Il dit, mais c'est normal qu'ils te fatiguent. Pour prier, pour manger, on doit t'appeler. Pour dormir, on doit t'appeler. Quelqu'un s'en va à l'hôpital, il paye un médicament. Pour boire les médicaments, il t'appelle, allô, papa, j'ai payé les médicaments. Est-ce qu'il doit prendre? Il faut prier dessus avant de prendre. Bon, c'est parce que tu les as habitués à cette manière de faire. Maintenant, pour se laver, il va t'appeler aussi pour prier. En fait, il y a deux choses. La première, je vais parler de celui qui supervise et celui qui est supervisé. C'est ça, la première. Il faut que celui qui supervise l'autre ne soit pas orgueilleux. Voilà. Et qu'il se mette dans la posture d'un leader qui veut faire apprendre à l'autre à partir des erreurs qu'il commet. Deuxième chose, au niveau du supervisé, il faut qu'il comprenne que tant qu'on ne supervise pas son travail, ce qu'il a fait là n'est pas valable. C'est pas valable. C'est-à-dire que toi seul, tu penses que ce que tu as fait là est juste. C'est bon. Voilà. Ça vaut rien.
2: À ce que je sache, même Dieu le Père a travaillé en collaboration.
0: Effectivement.
2: Faisons l'homme.
0: À notre image. La deuxième chose que je voudrais dire, c'est que la supervision est nécessaire si nous voulons abattre un travail de qualité. Accepte que les gens te disent. Il n'y a pas longtemps, je disais dans une prédication, il y a deux personnes qui doivent superviser notre travail. Nos amis et nos ennemis. Nos amis vont nous encourager parce qu'on a fait ce que peut-être personne n'a pu faire. Mais nos ennemis vont nous dire, c'est vrai que tu as fait ça, hein, mais ça là, c'est penché. C'est quelle façon tu t'es tressé, c'est vilain comme ça. Et ils vont te parler pour que ça puisse te faire mal. Mais va te regarder dans le chien que tu as fait sur ta tête là, c'est penché. C'est penché. En réalité, c'est... le chien est beau, mais c'est penché. C'est ton ennemi qui peut te dire ça. Ton ami, il va cacher tes parts. Parce que dans l'amitié, on se soude. Il va pas te parler avec vérité. Il est obligé de trouver le pour ne pas te choquer. Mais ton ennemi, là, il va te dire, les amis de David l'ont oué roi. Son ennemi a fait de lui roi. Ses amis l'ont oué, mais ses ennemis l'ont poussé à devenir un bon roi. C'est pourquoi David, c'est à cause de son ennemi, Saül l'a dit, il a fait cette prière à Dieu. Il dit, n'éloigne jamais ton esprit de moi. Jamais. Pourquoi? Parce qu'il a vu son ennemi perdre l'esprit de Dieu. Et il a vu ce que ça fait. Que Dieu nous bénisse.
2: Amen. Oui, chers amis auditeurs, la supervision des disciples par le maître est une chose très, très importante. Si tu veux réussir dans la vie et si tu veux réussir l'œuvre de Dieu, laisse-toi conduire par le Seigneur, laisse-toi conduire par les anciens, par ceux-là qui ont de l'expérience et soient soumis de sorte à recevoir, je veux dire, le meilleur, que le Seigneur nous fortifie et nous aide à être humbles afin de pouvoir gagner plusieurs personnes à lui. Paix et joie je vous au nom de Jésus.
1: Amen. Amen.
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4: Hello la famille, bienvenue dans Hip Hop pour Christ, ton émission musicale dédiée à la culture hip hop qui porte un message christocentrique à travers le rap, l'afro-trap, le reggae, le raga, l'R&B, toutes les sonorités issues de la culture hip-hop. Nous sommes là pour la bonne vibe et aussi pour notre édification. Dans la première partie de ton émission, tu connais le concept, ça ne bouge pas, place à la sélection musicale. Et dans la deuxième partie, ce sera le moment de notre échange avec un invité, un artiste, avec qui nous parlerons de sa foi, en gros, de son univers. Alors restez bien connectés parce que hip-hop ou Christ, ça promet toujours de bons moments. Je suis Jennifer au micro. S.O.N. Morissonneau à la réalisation. Bienvenue dans Hip-Hop ou Christ, une production jeune pour Christ.
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4: On démarre avec une légende qui a marqué l'histoire de la musique urbaine chrétienne, Papa San, de son vrai nom, Tyrone Thompson. Il s'est d'abord fait connaître dans la sphère dancehall jamaïcaine. Il est considéré comme l'un des pionniers qui a ouvert la voie au reggae gospel moderne. En termes de technique musicale, c'est un véritable monstre et tu auras l'occasion de kiffer sa vibe qui donne juste envie de bouger sur son titre, Jesus My Savior. Et on va rester dans cette célébration, mais cette fois-ci avec une couleur beaucoup plus afro-africaine. Place à Prince Emmanuel, artiste Niger qui mélange avec beaucoup d'aisance afrobeat, gospel et sonorités africaines modernes. Son titre Bigger, sorti en 2023, porte un message très fort. Dieu est au-dessus de tous les pouvoirs et aucune puissance ne peut prendre sa place. J'aime trop son aisance quand il chante. Tu sens vraiment que lui et la musique ne font qu'un. On ouvre la piste pour une ambiance festive.
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1: On change de cadence avec une chanson plus personnelle maintenant, on le sait, dans le rap chrétien, beaucoup d'artistes racontent leur parcours, leurs blessures, leurs combats et surtout la manière dont Dieu intervient dans leur histoire. C'est exactement l'univers de Tegan King, accompagné de Jonathan Gambella avec le titre « Il m'a touché ». Ce morceau extrait de l'univers de l'album « Fuego » est présenté par l'artiste comme une partie de son histoire personnelle racontée avec authenticité et joie, que l'on enchaînera avec Big T et son univers très orienté motivationnel, rap motivationnel avec le titre « J'avance » en featuring avec Kendry. L'artiste parle de persévérance, de progression spirituelle et de cette décision de continuer son chemin avec Dieu. Le morceau transporte vraiment, mais vraiment une dynamique très, très entraînante. Écoute ça.
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1: Dans la sphère urbaine gospel francophone, ces deux artistes ne sont plus à présenter. Si je dis c'est Dieu qui donne, tu penses direct à Milo. Et tu fais bien parce que c'est de lui qu'il s'agit. J'aime beaucoup l'approche de ces textes. C'est très accessible, qui parle autant aux jeunes qu'à ceux qui marchent depuis longtemps avec le Seigneur. Justement, celui qui va clôturer également cette sélection musicale s'appelle Serviteur Pierre avec son titre « Tu m'as pas laissé tomber ». Il nous plonge dans une véritable déclaration de reconnaissance. Malgré les tempêtes et les épreuves, cette chanson rejoint tous ceux qui peuvent regarder en arrière et dire « Dieu était là ». Milo, c'est peut-être pire dans Hip Hop ou Christ, c'est pour toi.

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1: Je laisse passer.

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1: Hip-Hop ou Christ n'est pas fini. Tu viens seulement d'écouter la première partie de ton émission. Si tu nous rejoins à l'instant, tu as sûrement pu constater toute la richesse du hip-hop chrétien, du reggae jamaïcain au rap en passant par l'afro-gospel. Une seule chose rassemble tous ces artistes, utiliser la culture musicale urbaine pour raconter une seule histoire, celle de Jésus-Christ. Maintenant, place à notre deuxième partie, un moment d'échange, de découverte et de partage avec notre invité du jour. C'est un rappeur, slammer, auteur d'une dizaine de titres et de dizaines de freestyles qui sera avec nous pendant une trentaine de minutes pour nous parler de sa foi, de sa vision musicale et de ses projets. Alors reste coaché, Hip-Hop ou Christ, continue.
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2: Il débat comme Wave, il débat dans la place, il est dans nos studios chez Hypopocrite. Bonjour CDM, comment tu vas?
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4: Bonjour Jennifer, je vais bien, je suis content.
2: Très bien. En fait, c'est le seul artiste qui m'appelle Jennifer parce que justement, il le connaît, c'est mon petit frère. Donc, je lui permets beaucoup de choses. Alors, dis à nos auditeurs, qui est l'artiste derrière le micro? Moi, je sais, mais bon, ceux qui ne te connaissent pas encore.
4: Merci déjà pour l'invitation. Je vais rentrer directement dans le vif du sujet. L'artiste derrière le micro, bon, c'est Sadem, mais juste un jeune qui a pour passion Christ et la musique, qui a le fardeau de non seulement transformer des vies, mais aussi les ramener à Jésus.
2: Et Sadem, c'est quoi comme prénom?
4: Sadem, c'est Cédric Emmanuel.
2: Alors, dis-nous comment tout a commencé avec la musique et quel a été le déclic qui t'a poussé à faire de la musique?
4: Déjà, la musique, c'est une longue histoire d'amour parce que c'est depuis tout petit, déjà quand j'écoutais la musique à la télé et tout, mais là j'étais en mode consommateur et tout. Mais c'est quelque chose que j'ai bien aimé parce que la musique me permettait de m'exprimer et tout. Et par la suite, au fur et à mesure, de fil en aiguille, je me suis converti, j'ai donné ma vie à Jésus et tout. Et il faut savoir que bien avant de me convertir, je faisais du rap. Parce que après avoir écouté de la musique et tout, arrivé au lycée classique, etc., j'ai commencé à, par des effets de mots tout, à faire du rap, que ce soit avec, bon, il y a des artistes, j'ai pas cité là non ici, mais j'ai commencé à faire du rap avec eux, j'ai commencé à faire de la musique et tout. Et c'est comme ça mon aventure dans la musique a démarré. Mais ce n'était pas d'abord professionnel. C'était juste.
2: Ça fait combien de temps aujourd'hui?
4: Disons 15 ans.
2: 15 ans. Et tu chantes depuis un bon bout de temps, on va dire 15 ans maintenant, et tu es l'auteur de plusieurs titres et plusieurs freestyles. Je dis plusieurs titres et plusieurs freestyles parce que toi-même, tu as eu du mal à compter le nombre de musiques que tu as eu à composer et voilà, faire. Dis-moi, là maintenant, comme ça, quelle est la place aujourd'hui que la musique occupe dans ta vie? Est-ce que c'est juste la passion ou bien tu veux aujourd'hui le professionnaliser, tu veux faire les choses
4: aujourd'hui, là maintenant, ce n'est plus au stade de la passion, c'est au stade de la professionnalisation. Voilà, c'est un peu ça.
2: D'accord. Dans l'un de tes freestyles, tu dis que tu cherches davantage à être utile plutôt qu'à faire de la maille. Qu'as-tu voulu dire par là et en dehors de la musique? Est-ce que tu as d'autres passions ou activités?
4: Ok. En fait, c'est dans quel freestyle déjà?
2: Il y en a tellement.
4: MVMP, même valeur, même principe. Je dis ça parce que je veux utiliser ce talent, je veux utiliser cette passion, je veux utiliser cette énergie.
2: Pour sauver des vies d'abord, pas
4: Dieu
2: d'abord
4: pour transformer, pour transformer, pour être utile à notre société. Voilà. Pas pour gagner de l'argent. Ça, c'est pas le premier truc qui m'intéresse. D'abord, c'est d'être utile et puis après, l'argent va venir.
2: Super, alors d'accord. Donc du coup, est-ce que tu as une autre passion ou une autre activité derrière la musique?
4: Oui, déjà, il y a le football. J'aime beaucoup servir aussi hein. À l'église. Quand je parle de service, voilà, ça me passionne. J'aime faire la caméra aussi, filmer, photographier. Ce sont des trucs que je sais faire, hormis la musique. Voilà.
2: Et derrière l'artiste, le musicien, qu'est-ce que tu fais dans la vie?
4: Je suis social media manager et vidéaste.
2: En fait, là où je voulais emmener les auditeurs, c'est qu'ils travaillent en dehors de la musique. Donc, c'est ce que je voulais dire en fait. Et puis, je pense que depuis l'on aiguille, on aura l'occasion de savoir pourquoi j'ai voulu faire ce point. Parce qu'il y a beaucoup de nos frères aujourd'hui qui se lancent dans la musique sans source de revenus. Puis après, ils commencent à chercher de la musique. Enfin, je veux dire, ils travestissent même l'essence même d'être artiste pour Dieu. Voilà, donc c'est un peu ça. Donc, vous comprenez en même temps quand il dit, c'est pas d'abord pour faire la musique, c'est pas, je chante d'abord pour changer les vies, c'est pas d'abord pour avoir l'argent. Sinon, les personnes en sont, ils travaillent aussi. Donc, faites attention à quand vous lancez. On va aller. Est-ce que c'est faux?
4: C'est vrai, c'est vrai.
2: Ouais, c'est parce que tu travailles que je dis ça. Il y a d'autres aussi. Bon, justement, dis-moi, donne-nous un conseil. Donne un conseil, par exemple, à ces personnes-là qui ne savent pas, qui ont la musique pour passion et justement qui rencontrent des difficultés. Voilà, quoi, quand ils vont dans des showcases ou bien dans des prestations, il n'y a pas d'argent pour eux ou bien. Voilà. Est-ce que tu peux leur dire, par exemple, ce sujet-là?
4: Bon.
2: C'est pas le même délire, c'est pas la même vision. Donc.
4: C'est bon. Il y a d'autres qui peuvent se nourrir de la musique, hein. Mais bon, en tout cas, d'après mon expérience, j'en vois très peu les personnes qui se nourrissent par la musique. Ce que je conseille, ça, je ne pense pas que la musique se le rend riche. Je pense que la gestion, être bien ordonné dans sa gestion des finances, dans son temps, dans son énergie, avoir les bonnes priorités et la bonne mentalité pour la richesse, c'est ce qui nous ramène de l'argent. C'est pas seulement faire de la musique. Sinon, si faire de la musique ramenait de l'argent, bon, je suis sûr qu'en Côte d'Ivoire, il y aurait plein de milliardaires. Parce qu'il y a beaucoup de gens qui font la musique, justement.
2: Et qui sont pauvres.
4: Et qui sont pauvres.
2: C'est bien dit, en plus. Alors, on va aller avec un autre son avec toi. Ça s'intitule MVMP. Dis-nous, est-ce que...
4: MVMP, c'est un concept que j'ai mis en place pour m'exprimer sur des faits de société, etc. Généralement, quand je viens, c'est pour connaître un peu, pour parler sur des faits qui dérangent, sur des... Voilà, c'est un peu ça.
2: D'accord. Donc, on va aller en musique et on revient tout de suite.
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2: Si tu nous prends en marche, sache que tu as ton émission Hip hop pour Christ, ton émission de rap, reggae, raga, R&B, afro-trap, toute la culture hip hop dédiée à Christ. Et nous sommes en compagnie de Sedem, qui est un artiste rappeur ivoirien, chrétien. Voilà, et nous étions en train de parler de son univers musical. Maintenant, on continue nos échanges. Dis-nous, Sedem, c'est après qu'on se définisse, hein, j'ai envie de... Comme tu parles des sujets de société, moi aussi j'ai envie de te poser une question sur un fait qu'on a l'habitude de voir dans nos églises, en tant que jeune femme, dans ton avis. Okay. Certains se définissent comme des chrétiens qui chantent. Donc, eux, ils ne se sentent pas obligés de chanter toujours Jésus. Et puis, il y a d'autres qui s'identifient comme des chanteurs chrétiens qui ont une direction artistique assumée, qui parlent de Jésus-Christ dans leurs chansons. Mais toi, comment toi tu te définis et puis, quelle est la différence entre toi et les autres artistes? Voilà. Comment toi tu te définis?
0: Déjà, moi, je me définis comme un artiste du royaume. Mon objectif principal ou mes intérêts concourent principalement vers l'expansion du royaume de Dieu sur la terre. Donc, que ce soit au niveau des valeurs, comme l'amour, déjà, l'une de mes visions, ou bien si tu veux, l'un de mes objectifs en Christ par rapport à la musique, c'est d'amener les gens à s'aimer eux-mêmes et d'aimer les autres. Voilà. Parce que en fait, la personne la plus importante à aimer, c'est nous-mêmes. Parce que sur le chemin pour s'aimer nous-mêmes, on va aimer Dieu. Et puis quand on va finir de s'aimer, on va aimer les autres. Oui. Donc ce sont des valeurs comme ça que je vais transmettre. Donc moi, je suis très orienté au royaume des cieux. Voilà, c'est ce que je peux dire.
2: Oui, c'est vrai, parce que justement dans ta musique, souvent tu ne cites pas beaucoup de versets. Mais si on prend garde dans ta musique, en fait, ce sont des petites exhortations, théologie, petites prédications, parce que en général, ce sont des versets que tu essaies d'expliquer en fait dans un langage assez accessible. C'est bien ça?
0: Oui, oui, oui.
2: Alors, du coup, dis-nous, dans quelles conditions tu écris tes chansons? Est-ce que tu n'as pas de l'inspiration du moment? C'est un travail autour d'un thème précis, ou bien tu te laisses, on va dire, simplement conduit par le Saint-Esprit? Dis-nous comment tu composes ta musique.
0: Tu as cité toutes les manières que j'utilisais. C'est assez.
2: Non, mais il y a des personnes qui vont à l'inspiration.
0: Oui, je passe par l'inspiration aussi, généralement. Ça, c'est très récurrent que j'utilise l'inspiration que le Saint-Esprit me met à cœur, qui me donne pour écrire des textes. Voilà, ça peut être une expérience que j'ai eue, par exemple, j'ai vécu une situation difficile, ou bien j'ai vécu un choc, ou j'ai vécu un événement heureux. Et tel instant, comme je l'ai dit, je ne sais pas si je l'ai dit au départ, je ne me souviens plus, la musique aussi est un moyen d'expression pour moi.
2: Ouais, tu l'as
0: dit. Voilà, donc automatiquement, dès que j'ai vécu l'expérience, je l'utilise pour maintenant la traduire en musique, la traduire en art aussi. Voilà, c'est un peu une manière pour moi de vivre, d'exister.
2: D'extérioriser aussi.
0: Voilà, d'extérioriser les choses. Mais généralement, dans les intérêts de Jésus.
2: J'ai écouté, lorsque je visitais ta playlist, une chanson que tu as fait à papa. J'étais étonné. C'était quand tu as envie de parler un peu.
0: C'était juste après son décès, je crois. 2020. Bon, après, je dis, ça fait un sujet très sensible. Où tu veux m'emmener? En tout cas, c'est. C'est 2021 que j'ai composé le chant. C'était vraiment pour m'exprimer par rapport à ce que j'avais vécu.
2: D'accord. Okay. Et quel est le plus grand défi pour toi ou la plus grande difficulté que tu rencontres aujourd'hui en tant qu'artiste gospel émergent?
0: La plus grande difficulté. Bon, moi je dirais que c'est par rapport à moi-même. En fait, je me sens responsable de ce qui m'arrive. Je ne prends pas pour responsable. Je ne me victimise pas. Je ne prends pas pour responsable l'industrie, ce qui arrive dans l'industrie. S'il y a des bonnes choses, s'il y a des mauvaises choses, etc.
2: Tu as vécu quelque chose que tu as envie de me partager? Mais pas forcément.
0: Bon, pas forcément. Je n'ai pas vécu beaucoup de choses par rapport à l'industrie musicale. Moi, j'essaye de me développer moi-même avec les moyens que j'ai. Avancer.
2: D'accord.
0: Maintenant, Dieu pourvoit aussi.
2: D'accord. Déjà, comment en tant que professionnel de la communication, tu allies par exemple la musique, parce que au départ tu as dit que la musique pour toi était voilà, juste la passion, aujourd'hui tu veux en faire un métier. Comment tu comptes allier musique, passion, service à l'église, parce qu'on
0: tu m'as mis un défi d'organisation, surtout d'organisation, bon, de finances aussi, c'est le nerf de la guerre. Mais surtout d'organisation, parce que pour gérer toutes ces différentes choses, je n'ai pas parlé de ma vie familiale, je suis marié aussi, j'ai ma femme, etc., et ma famille même, tout. Mais donc tout ça pour gérer, pouvoir lier ça, c'est une affaire de gestion d'organisation, c'est l'un de mes principes, un défi, principaux défis.
2: D'accord. Et du coup, quel est l'artiste qui t'influence aujourd'hui musicalement ou t'a influencé dans la musique?
0: Qui m'a influencé dans la musique? Bon, qui m'influence actuellement,
2: c'est lui. Ou qui t'a influencé, peu importe.
0: Ok, bon. Déjà, avant d'être chrétien, là, j'ai été beaucoup influencé par le rap et puis par la musique urbaine américaine. Voilà. Et puis, j'écoute beaucoup de types de musique. J'ai tellement écouté de musique que ça me permet de faire beaucoup de styles de musique. Voilà. Mais personnellement, dans le milieu gospel, les artistes qui m'influencent généralement, il y a Samuel Pierre, il y a K.S. Bloom, il y a... Et puis, bon, j'apprends de tout le monde aussi. Parce que j'écoute pas la musique seulement pour consommer, j'écoute la musique pour comprendre, pour saisir certaines choses, pour apprendre des techniques et tout. Donc j'écoute généralement tous mes frères du milieu gospel, par exemple notamment Iron le rappeur, etc. Iron le rappeur, Elvin, Morija, pour qui j'ai beaucoup de respect. Si je répète, K.S. Bloom aussi.
2: Et quel est le rêve que tu portes justement sur ta pour ta carrière dans 5 ans comme ça?
0: Dans 5 ans, je vais être au sommet.
2: Dans 5 ans, tu vas être au sommet.
0: Dans 5 ans, je vais être au sommet de mon art, que ce soit dans l'industrie de la musique gospel, mais aussi dans l'industrie même de la musique tout court. Je veux que, même si je veux porter la musique gospel au sommet de toute la musique. Là, ah. C'est l'un de mes.
2: Non, mais c'est que à la fin, on va pouvoir soutenir la vision, parce que c'est vraiment un défi même pour les chrétiens, hein, parce que après, la musique, on sait tout ce qui se un peu tout ce qui se passe à l'intérieur, donc si quelqu'un a envie de porter cette vision, cette charge là, vraiment c'est une responsabilité qu'il faut prendre au sérieux. Puis bon, à Hip Hop pour Christ, tu as tous nos encouragements et nos prières. On va aller encore en musique avec toi, c'est Il et Elle, et puis on va continuer après.
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5: L'Éternel Dieu forma une femme de la côte qu'il avait prise de l'homme et il l'amena vers l'homme. L'homme dit: voici cette fois celle qui est os de mes os et chair de ma chair. On l'appellera femme parce qu'elle a été prise de l'homme. C'est pourquoi l'homme quittera son père et sa mère et s'accrochera à sa femme et ils deviendront une seule chair. Genèse 2, 22 à 24.
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2: Nous venons d'écouter à l'instant ton titre, Il et Elle, qui parle de, d'amour, de mariage. Quelles sont tes valeurs auxquelles tu crois dans le mariage, dans l'amour? Non, je reprends la question, c'est pas ça. Nous venons d'écouter ton titre, Il et Elle, qui parle de mariage, d'amour. Quelles sont les valeurs qui soutiennent ce morceau-là? Qu'est-ce que tu veux transmettre comme message?
3: Ce que je veux
2: transmettre
3: comme valeur, déjà à travers deux phrases qui sont des textes de la Bible, hein, bon, je vais aller lire. Littéralement, deux valent mieux qu'un, déjà la première phrase. La deuxième phrase, c'est un tu 1000, deux tu 10 000. Et pour ajouter, en fait, le mariage est un projet de Dieu pour nous permettre d'accomplir notre destinée. Voilà, ce n'est pas seulement, en fait, faire une famille, avoir des rapports, etc. Mais c'est un moyen pour Dieu de construire la société même et tout. Parce que c'est dans le mariage qu'il y a la famille. Il y a le père, il y a la mère, c'est quand on est marié qu'il y a un environnement stable pour permettre aux enfants de se déployer, de se développer, d'être bien éduqués et tout. Donc, le mariage n'est pas un sujet à prendre à la légère.
2: On comprend bien. Après, à part ça, dis-nous, si Dieu te donne aujourd'hui un micro et puis il dit, parle au monde entier de ma part en une minute, quelle est la valeur sur laquelle tu vas t'appuyer pour prêcher, pour exhorter? Quel est le message que tu vas donner?
3: Le message que je vais donner, c'est aime-toi, aime ton prochain comme toi-même, aime Dieu de toutes tes forces, de toute ton âme, de toute ta pensée. Ce sont mes deux phrases. Parce que la personne la plus importante, comme je l'ai dit, à aimer, c'est toi-même. Du coup, tu dois t'aimer, ce n'est pas se concentrer. Tu dois pas te concentrer. Tu dois juste prendre la peine de t'observer, de découvrir, de savoir pourquoi Dieu t'a créé, de savoir quel est ton but, de savoir quelle est ta vision, de quoi es-tu fait, de quoi es-tu fait et tout. Pour comprendre quel est ton but sur la terre, je te promets que quand tu vas commencer à faire ce travail, tu vas voir que tu vas développer l'amour pour toi-même. Et tu vas voir que tu vas développer aussi l'amour pour Dieu. Ça sera plus facile pour toi de développer l'amour pour ton prochain. Donc, moi, j'exhorte chacun de nous à faire ce travail-là, de pouvoir découvrir qui on est, de pouvoir comprendre qui on est, de pouvoir demander au Saint-Esprit, prier, méditer sur nous-mêmes et tout. Voilà, c'est un travail très important.
2: Comme tu parles d'amour de ton prochain, quel est les liens que tu entretiens avec tes amis dans la sphère
3: J'entretiens de très bonnes relations. De très bonnes relations, peu importe.
2: Avec qui, par exemple?
3: Iron, c'est mon frère. On se voit pas beaucoup, mais quand on se voit, on se voit. Si par exemple, il a eu à faire des choses qui sont bizarres et tout, il n'y a pas hésité à le déconvoter. Lui, il peut confirmer. Peut-être Elvin, je le connais un peu moins bien, mais on a eu à discuter, on a eu à causer, etc. On s'est beaucoup entendu et tout. Moi, généralement, je ne vais pas trop me prononcer, mais généralement, ce que je dis en secret, je le dis haut et fort, que ces personnes nous entendent.
2: Et quel est le regard aujourd'hui que tu portes sur la sphère hip-hop en Côte d'Ivoire aujourd'hui, dans votre milieu? Quel est le regard que tu as sur la musique?
3: Je pense que la scène hip-hop gospel a du potentiel, a un très grand potentiel. Et il y a quand même un travail qui a été fait, il y a quand même un gros travail qui a été fait. Voilà. Aujourd'hui, on peut

0: peut s'amuser avec des musiques chrétiennes, on peut réfléchir, on peut se divertir. Avant, c'était pas trop le cas. Avant, c'était orienté d'une certaine manière, mais aujourd'hui, j'ai vu que je vois que
1: Chacun peut adorer le Seigneur
0: voilà,
1: dans le style qu'il aime en
0: qu'il
1: fait.
0: aime
1: Et
0: et tout. Et ça, c'est un
1: ça
0: gros
1: dérange
0: travail
1: pas.
0: qui a été fait. Donc, je trouve que non seulement le rap gospel a un grand potentiel, mais il y a un travail qui a déjà été fait et le meilleur reste à venir.
1: Super. Et enfin, qu'est-ce que tu aimerais qu'on retienne de toi en tant qu'artiste et fils du royaume?
0: J'aimerais qu'on retienne que j'ai conquis toute la terre pour Jésus-Christ à travers ses valeurs qui sont l'amour, la bienveillance, la bonté et tout. C'est ce que je veux qu'on retienne de moi.
1: D'accord. Et si aujourd'hui tu devais ta vie serait si aujourd'hui ta vie est une chanson gospel, est-ce que quel titre ça apporterait ou bien quelle chanson qui existe déjà peut résumer ta vie aujourd'hui?
0: Quelle chanson ça? Tu fais question la tête. Laisse-moi réfléchir.
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0: Je dirais serviteur Pierre, où il dit mon papa m'a fait garçon. Je suis un enfant béni. Bon, ça c'est une musique qui parle de ça.
1: Qui te parle de
0: Ah,
1: toi.
0: da, da, da. Voilà, ça c'est une musique.
1: D'accord, on va terminer l'interview. Malheureusement, 30 minutes ne suffit pas pour décortiquer ou pour découvrir voilà, totalement la vie d'un artiste. Mais là, on va passer un dernier titre qui est Attitude Winner.
0: Une attitude.
1: Winner Attitude, là. Déjà, dis-nous un peu dans quelles conditions tu as écrit cette chanson et parle-nous un peu du message que ça transmet.
0: J'écris la chanson dans une condition d'échec. En fait, pour expliquer dans des termes terre à terre, voilà et tout, j'ai arrêté de faire des projets sans même consulter Dieu et tout, ce qui m'avait pris des années. Par exemple, ma grande soeur, qui a Jennifer, m'avait dit de ne pas laisser l'école pour faire ballon. Et puis, j'ai laissé l'école de faire ballon seulement. Pourtant, Dieu ne m'avait pas dit de faire ça. Aujourd'hui, avec du recul, je me dis que j'aurais pu faire des études en cours du soir et tout. Bon, j'ai rattrapé un peu, voilà, j'ai rattrapé, j'ai des diplômes dernièrement, mais voilà. Mais c'est quelque chose qui m'a fait perdre des années. Et réfléchir à cette situation-là me faisait vraiment déprimer, etc. et tout. Et c'est dans cette condition-là que j'ai composé ce chant. Mais Dieu me faisait comprendre que derrière tout ça, il y a la miséricorde, que l'échec aussi est un moyen de rebondir. Que quand tu vois que tu es échoué, si tu analyses comment tu es échoué, tu peux saisir dedans des leçons pour réussir. Donc c'est dans ces conditions-là que j'ai trinqué à mon échec dans le son.
1: Et c'est une très très belle musique que les auditeurs auront l'occasion de découvrir. Moi, c'est maintenant comme vous hein, que je découvre en fait la profondeur. J'écoutais, j'ai compris, mais c'est maintenant avec ce qu'il dit hein, que je capte la profondeur de ce texte. C'est comme quoi Hip Hop pour Christ, ce n'est pas seulement la musique, c'est aussi une rencontre entre la culture hip hop et la foi chrétienne. J'espère que vous avez appris beaucoup de choses sur votre artiste et également sur la miséricorde de Dieu. Si tu viens de nous prendre en marche, tu étais à ton émission Hip Hop au Christ, ton émission de rap, reggae, raga, R&B, afro trap, toute la culture hip hop centrée seulement sur Jésus-Christ. On va te laisser la parole pour nous donner un dernier mot et on va fermer l'émission avec ton titre, Winner.
0: Ok, bon, deuxième chose que je peux te dire, c'est merci à toi, Jennifer. Merci à Hip Hop pour Christ. Et que le nom du Seigneur soit béni. Voilà un peu.
1: Amen.
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1: Les relations sexuelles au sein du mariage n'ont jamais été motif de déshonneur ni de condamnation. Cependant, il y a encore de nombreux couples dans lesquels, en général, l'épouse les supporte passivement parce qu'elle suppose qu'il s'agit d'un péché ou d'une activité qu'il faut subir sans en jouir. Il est certain que la personne qui entretient pareille croyance ne retire aucun plaisir du contact intime avec son conjoint et par son attitude, elle ne contribue ni à l'unité ni au bonheur du mariage. Chers amis auditeurs, certainement que vous avez deviné ce dont il s'agit aujourd'hui. Notre thème de ce jour ne parle du mariage et de la sexualité. Et nous en parlerons plus avec le pasteur Tano qui est encore une fois avec nous. Si nous en parlons, c'est pour que cela puisse servir de guide ou encore mieux de leçon à beaucoup qui pendant des années ont souffert à cause de leur concept peu clair concernant la sexualité. Bienvenue à vous, chers fidèles amis de Bonheur chez soi. Bienvenue également au pasteur Tano.
2: Merci, Charline.
1: C'est un réel plaisir pour nous de vous recevoir chaque fois dans ce studio, pasteur.
2: Le plaisir est doublement partagé.
1: Ok. Comme je le disais tantôt, les relations sexuelles au sein du mariage n'ont jamais été motif de déshonneur, encore moins de condamnation. Cependant, lors de mes recherches sur ce thème, je suis tombée sur un document dans lequel j'ai lu ceci. Beaucoup de personnes pensent encore que la Bible n'aborde la sensualité et la sexualité qu'avec censure et austérité, que tout ce qui est lié au sexe serait mauvais et que l'amour serait éloigné de toute caresse et de tout plaisir. Alors, pasteur, qu'est-ce que la sexualité d'abord?
2: Merci de me passer la parole. La sexualité, c'est tout ce qui concerne le genre humain. Mm-hmm. La femme et l'homme. Dans notre constitution physique, la morphologie, mm-hmm. lorsqu'on parle de sexualité, c'est tout ce qui concerne la vie sexuelle mm-hmm. de l'homme. Mm-hmm. La femme dans sa croissance, la puberté, ce qui se passe à l'âge de 12 ans, mm-hmm. la poussée des seins, mm-hmm. la poussée des poils sur certaines parties du corps. Mm-hmm. Pour l'homme, la voix qui devient rock à un certain moment donné et la jeune fille, à un certain moment de sa vie, va connaître ce qu'on appelle la période de menstruation, mm-hmm. etc. Mais pour notre sujet, mm-hmm. c'est un autre aspect de la sexualité, le côté intime, mm-hmm. cette intimité qui existe, qui demeure ou qui doit demeurer mm-hmm. entre l'homme et la femme, mm-hmm. qui les rapproche parce qu'ils sont mari et femme et cela doit se jouer entre eux. Mm-hmm. Et nous allons développer un peu plus cela lorsque nous allons évoluer dans notre émission.
1: Ok. Alors, pasteur, êtes-vous du même avis de ceux qui affirment que Dieu n'aurait créé la sexualité que pour la procréation?
2: Je ne vais pas être trop extrémiste pour dire « je rejette carrément avec le revers de la main ». Mais je ne suis pas d'accord avec cela. Parce que lorsqu'on dit, c'est seulement pour la procréation que Dieu a donné, mm-hmm. j'aimerais poser la question à ceux qui sont de cet avis-là. Mm-hmm. Dans la procréation, il n'y a pas de plaisir qu'il tire, même avant même que la procréation n'arrive. Donc déjà, on se contredit, parce que même avant qu'il y ait procréation, la procréation, c'est ce qui vient après. Mm-hmm. Mais avant, pendant l'acte, tout ce qui se passe autour, quand je vois mon épouse, je vois mon homme, tout ce qui s'est fait, il n'y a pas de sensualité, il n'y a pas de plaisir qu'on en tire. Mm-hmm. Mais revenons à la création. Dans Genèse chapitre 2, versets 23 à 25, qu'est-ce que Dieu dit? Et l'homme dit, voici cette fois celle qui est os de mes os et chair de ma chair, on l'appellera femme parce qu'elle a été prise de l'homme. C'est pourquoi l'homme quittera son père et sa mère et s'attachera à sa femme et ils deviendront une seule chair. Mm-hmm. L'homme et sa femme étaient nus, tous deux nus, et ils n'en avaient point honte. Mm-hmm. Déjà, c'est de l'intimité ici que Dieu est en train de parler. Mm-hmm. Donc, la procréation, dans Genèse chapitre 1, verset 29, n'est que la bénédiction que Dieu a ajoutée à cette intimité, à cette sensualité qu'il a donnée à l'homme et à la femme. C'est pourquoi il dit, il bénit l'homme et la femme, il a dit, soyez féconds. Donc, la procréation est après. Mais la sensualité, le plaisir, c'est avant.
1: Alors, de ce fait-là, on peut dire ainsi qu'un mariage ne peut fonctionner sans sexe.
2: Le sexe n'est pas le mariage, mais le sexe fait partie du mariage. Parce que si j'ai dit le mariage, c'est le sexe, c'est que monsieur et madame, on se réveille matin, c'est de ça seulement que nous vivons. Mais le sexe est un élément important, voire la sexualité entre monsieur et madame est un aspect important dans le foyer. Et si on manque ce devoir, nous allons échouer lamentablement dans notre union. Et c'est ce que nous trouvons dans le livre de Cantique des Cantiques, où le roi Salomon en a longuement parlé sous l'inspiration du Saint-Esprit. Nous n'allons pas être aimés. Si nous prenons les 8 chapitres de Cantique des Cantiques, nous voyons qu'on ne fait que parler de l'amour, de la sensualité, de cette intimité qui règne entre l'homme et la femme.
1: Alors, pasteur, ces passages bibliques dont vous parlez et d'autres semblables nous permet de croire que les relations sexuelles conjugales sont une expression indésirable et répugnante à la nature humaine et que par conséquent, il faudrait les éviter ou bien encore les accepter avec la plus grande indifférence pour terminer le plus vite possible.
2: Non, il faut dire que le sexe entre monsieur et madame, c'est la partie, c'est la dernière partie, du moins c'est la conclusion même de la sexualité. C'est ce qui vient consolider. C'est comme si j'ai construit ma maison et je viens maintenant mettre le toit fini pour qu'elle soit habitable. C'est pour dire quoi? La sexualité, c'est ce qui se passe chaque jour. Les paroles d'amour, les paroles d'affection, les soins, et on termine dans la chambre à deux. Donc c'est pour consolider cela. Donc ce n'est pas quelque chose qu'on fait à la va-vite et puis on s'en va. Nous avons cela dans 1 Corinthiens, chapitre 7, hein, qui parle un peu de cela. Et nous allons lire ensemble. Parce que à un moment donné, dans l'église de Corinthe, les gens ont commencé à avoir les mêmes attitudes comme ceux qui disent que le sexe est une mauvaise chose. Et c'est pourquoi Paul a écrit pour leur répondre, pour dire, pour éviter l'impudicité, que chacun ait sa femme et que chaque femme ait son mari. 1 Corinthiens chapitre 7. Que le mari rende à sa femme ce qu'il lui doit, et que la femme agisse de même envers son mari. Paul ne parle pas d'habillement ici. Paul ne parle pas de préparer la nourriture.
1: Non, non.
2: Il dit, la femme n'a pas autorité sur son propre corps. Ça veut dire quoi? La femme ne doit pas refuser cela à son mari. Le mari n'a pas aussi autorité sur son propre corps, mais c'est la femme. Ne vous privez point l'un de l'autre, si ce n'est d'un commun accord, c'est-à-dire la seule fois où monsieur peut refuser de satisfaire intimement sa femme ou bien sa femme, c'est lorsque vous vous entendez parce que vous voulez avoir un moment spécial avec Dieu.
1: Mais ce passage explique clairement le devoir de chaque conjoint touchant à des relations maritales, pasteur.
2: Oui, la Bible explique bien cela. Quand la parole de Dieu dit la femme n'a pas autorité sur son corps, il peut arriver que le désir d'être ensemble ne soit pas bilatéral, c'est-à-dire partagé. C'est peut-être la femme qui se joue là, a vraiment très envie de son homme. Comme la Bible dit, l'homme n'a pas autorité sur son corps, c'est pour dire, mon corps appartient à ma femme. C'est pourquoi on dit dans le mariage, on cherche à faire le bonheur de l'autre. On ne cherche pas son bonheur. Donc, puisque la femme a autorité sur mon corps, le jour où elle en demande, je dois faire quoi?
1: Je dois
2: répondre.
1: Oui, oui.
2: Moi aussi, le jour j'en ai besoin, puisque l'autorité du corps de la femme me revient, la femme ne doit pas me refuser. Mais tout doit se faire dans un climat d'amour, dans la joie, dans l'harmonie. Donc, parce que l'amour, on parle de sensualité. On ne se jette pas sur la personne comme on voit les animaux le faire à gauche et à droite. Non, il y a une certaine préparation, il y a beaucoup de choses qui rentrent en compte. Peut-être, vous me donnerez peut-être à une autre occasion de parler peut-être même davantage de ça, ou bien peut-être même dans l'évolution de notre émission, comment est-ce que la sexualité doit réellement se vivre entre monsieur et madame.
1: Ok. Alors, pasteur, puisque nous parlons maintenant de la sexualité au sein du couple, tout à l'heure, vous nous disiez que c'est un devoir pour chaque conjoint de satisfaire son autre conjoint. Alors, bien souvent dans les couples, lors des rapports sexuels, on constate que c'est l'homme qui a tendance à satisfaire ses besoins. Et une fois que l'acte est terminé, il ne se soucie même pas du fait que sa femme l'ait été aussi ou pas. Lorsque les couples ne sont pas d'accord à propos de leur vie sexuelle, cela peut engendrer des problèmes, n'est-ce pas?
2: Et évidemment, Charline, aujourd'hui, dans nos rapports d'intimité, nous sommes souvent égoïstes. Et surtout les hommes, on pense uniquement à nous. Parce que la satisfaction sexuelle de l'homme est externe. Mais la satisfaction sexuelle de la femme est interne. C'est-à-dire pour que la femme atteigne l'orgasme, c'est un processus. L'homme, tout ce qu'on fait autour, c'est lorsqu'il va atteindre l'extase qu'il atteint son paroxysme. Mais la femme, depuis le début, c'est-à-dire les paroles même que je prononce déjà, apporte déjà de la satisfaction à la femme. Tout ce que j'ai fait, les préliminaires, les choses, tout ça. Donc, il faut tenir compte. Il faut connaître son partenaire. Donc, en amour, il faut connaître son partenaire. Et qu'est-ce qui peut faire plaisir à mon épouse ou à mon époux? Qu'est-ce qui peut l'amener à être satisfait? Parce qu'il arrive que l'homme, à un moment donné, soit satisfait, mais la femme est encore très loin dans le voyage. Donc, puisque la femme parcourt une longue distance plus que l'homme dans l'intimité sexuelle, l'homme doit l'accompagner à un certain nombre de kilomètres. Et lorsque elle est presque arrivée à distance, et l'homme, puisque pour lui ne prend pas trop de temps, les deux arrivent au thème du voyage. Je m'explique, il faut les préliminaires. Il faut les petits câlins, les petits mots doux, il faut préparer la femme psychologiquement, moralement. Et non que la femme est en pleine cuisine, elle rentre dans la chambre, on se jette sur elle pour dire, j'ai envie de toi, et puis on commence.
1: Non.
2: Parce qu'il faut préparer la femme physiquement. Parce que physiquement, si la femme n'est pas préparée, elle ne ressentira pas du plaisir, mais plus de douleur. Ça aussi.
1: Le thème d'aujourd'hui est très intéressant, chers amis auditeurs. Mais pour nous permettre de souffler un peu, nous allons tout de suite en musique et revenons dans quelques instants pour la suite.

0: disiez que c'était égoïste pour l'homme de satisfaire à lui seul ses besoins sans toutefois se soucier de sa femme. Mais est-ce que on peut parler réellement d'égoïsme si la femme ne fait pas savoir à son mari qu'elle n'a pas atteint d'orgasme? Comment est-ce qu'il peut savoir qu'elle n'a pas atteint?
1: Merci. L'une des choses les plus importantes dans le mariage, c'est la communication. C'est à travers ou par la communication qu'on peut apprendre à se connaître. Et ce que Madame X recherche pour être satisfaite dans les rapports intimes n'est pas ce que Madame Y cherche. Il faut connaître son partenaire. Parce que même quand on parle de l'homme, il y a des parties aussi de l'homme. Il faut connaître les parties érogènes de son partenaire. Qu'est-ce qui, chez mon homme, l'amène, dans le jargon des autres, on parlera de septième ciel, etc. Qu'est-ce qui, chez l'homme, peut l'amener à atteindre l'orgasme, la satisfaction? Qu'est-ce qui, chez la femme, peut l'amener? Il faut échanger. C'est pourquoi j'ai dit, l'amour, les rapports sexuels, ce n'est pas quelque chose où on se réveille et on commence à faire la route. C'est des choses qui se préparent. En amour, il n'y a pas de honte, il n'y a pas de gêne. Je dois être capable de dire à mon homme, moi, voici ce que j'aime qu'on me fasse. Et quand tu touches ta partenaire, je ne veux pas que les auditeurs me comprennent mal. Quand tu touches ta partenaire, dans les contacts, tu peux déjà savoir qu'est-ce qui touche ta partenaire par sa réaction. Parce qu'il y a des parties, tu touches, elle reste insensible. Mais il y a des parties, quand tu touches, ça éveille ses sens. Tu dois savoir que c'est des choses quelque part où tu dois insister pour aider ta partenaire. Et comme j'ai dit physiquement, la femme doit être préparée parce que la partie génitale de la femme est constituée différemment de l'homme. Donc il faut beaucoup de choses pour qu'elle puisse sentir. Comme j'ai dit, si la femme n'est pas bien préparée pendant les rapports, elle ne sentira pas de plaisir, mais c'est des douleurs qu'elle va ressentir. Et c'est ce qui fait que souvent certaines femmes ont été marquées dans leur vie et ça fait qu'aujourd'hui, elles prennent les rapports comme quelque chose de douloureux ou bien de mauvais en ce sens. Parce que la première expérience n'a pas été bonne. Donc, l'homme peut être aussi, rester aussi sur sa faim dans les rapports. Donc, Dieu dit vice-versa, qu'on apprenons à connaître nos partenaires et cherchons à les satisfaire. Donc, dans les rapports, ce n'est pas se retrouver seulement au lit, mais il y a beaucoup de choses qu'il faut faire.
0: Revenons un peu sur la gêne dont vous avez parlé tout à l'heure. Par le passé, les femmes vivant dans un couple n'osaient approcher leur époux pour manifester leur désir, encore moins de parler de leur insatisfaction. Alors qu'aujourd'hui, avec cette société moderne dans laquelle nous vivons, c'est tout à fait le contraire. Les femmes n'éprouvent aucune honte à faire part de leur insatisfaction ou de leurs quelques problèmes rencontrés au sein du couple à leur mari. Alors, pasteur, est-ce qu'on peut parler de ce fait-là d'actes pudiques? Est-ce qu'on peut dire, pour être plus clair, que les femmes d'aujourd'hui ne sont pas pudiques ou qu'elles ne prouvent pas de honte?
1: Merci. Merci de nous aider à lever cet équivoque. Ça a toujours été la même chose. Ce n'est pas le modernisme qui nous a apporté cela. Mais il faut dire que le modernisme n'a fait qu'enlever peut-être la toile d'araignée qui était sous nos yeux et qui nous empêchait de voir. Sinon, depuis la création, c'est ce que Dieu a toujours fait. Quand Salomon écrivait Cantique des Cantiques, il n'y avait pas l'Internet.
0: Non.
1: Mais c'est dans les cantiques qu'on voit la sensualité, tout ce dont il parle, toute cette poésie qu'il met autour de l'intimité entre l'homme et la femme. Donc c'est pour dire que depuis la création, la chose a toujours été, la chose est. Mais en grandissant dans certaines cultures, on a perdu de vue ce côté. Le modernisme n'est venu que ouvrir nos yeux pour qu'on puisse mieux voir. Sinon, c'est la même chose. Donc, les femmes d'aujourd'hui ne sont pas moins pudiques que nos mamans, que nos grandes-mères. La seule différence qui pouvait nous dire qu'elles ne sont pas pudiques, c'est s'arrêter sur tous les toits pour dire non, moi, mon homme n'arrive pas à me satisfaire. Là, on sort du contexte. Mais être dans la chambre avec son mari et lui dire, chérie, voici ce que j'aimerais que tu me fasses pour que ça me fasse plus plaisir. Ce n'est pas manqué depuis deux heures. C'est au contraire parce qu'on veut être heureux dans le foyer. Parce que ne pas échanger, au dehors, je vais aller trouver la satisfaction. Si l'homme aussi n'arrive pas à échanger avec sa femme pour dire, madame, voici ce que j'aimerais que tu me fasses. Il ira chercher la meilleure expérience dehors.
0: Nous reviendrons tout à l'heure là-dessus. Alors, je puis vous demander le rôle véritable des relations sexuelles dans le mariage.
1: Les rapports sexuels dans le mariage, c'est le lieu où nous témoignons véritablement l'amour que nous avons pour l'autre. Mmh. Quand nous revenons à Genèse chapitre 2, la Bible dit « L'homme et la femme étaient nus et ils n'en avaient point honte. Mmh. » Quand la femme est nue devant une personne étrangère, elle a honte. Regardez, quand une femme est mal assise et que quelqu'un rentre, elle cherche à faire quoi? À s'ajuster.
0: Tout à fait.
1: L'homme aussi, pareillement. Mm-hmm. Donc, c'est pour dire que il n'y a pas de honte à cela. Mais c'est une chose que Dieu a créée pour le bien-être. Donc, quand j'ai des rapports avec mon épouse, mon conjoint, c'est l'intimité. Parce que la Bible dit qu'ils seront une seule chair. À quel moment deviennent une seule chair? Les scientifiques disent que quand nous avons des rapports avec quelqu'un, c'est des choses qu'on n'oublie jamais. C'est-à-dire l'image. Regardez, quand une femme a eu des rapports avec quelqu'un par le passé, même si c'était au secondaire qu'ils ont eu cela, cette image reste gravée dans l'esprit de la femme pour toujours, et même de l'homme. Parce que dans les rapports sexuels, on échange la vie, on échange l'être, on partage, on devient un. Voilà. Donc, les rapports sexuels, c'est pour consolider. Quand je dis « je t'aime, j'ai fait tout », c'est pourquoi je dis « les rapports sexuels ne sont que la conclusion de ce qu'on a commencé ». C'est là qu'on se témoigne mutuellement l'amour qu'on a l'un pour l'autre.
0: Ok. Merci beaucoup, pasteur, pour ces précisions. Nous tendons allègrement vers la fin de notre émission, mais avons quelques dernières questions pour terminer. Qu'est-ce qui peut engendrer ou occasionner des relations extra-conjugales? Parce que vous en avez fait mention tout à l'heure.
1: Oui. Merci. Lorsqu'on manque son devoir de mari et de femme, ce qui amène des relations extra-conjugales, il y a plusieurs raisons. Mais malheureusement, Charline, le temps que nous avons ne nous suffirait pas pour développer cela. C'est la peine que j'ai pour cette émission. Mais je veux en quelques mots dire... quand nous cessons de nous témoigner les belles paroles du début, je te donne par exemple, je vais dire quelque chose d'ironique, juste pour nous aider à comprendre.
0: Oui.
1: Il arrive que mon épouse et moi, on se taquine un peu.
0: Oui.
1: Et elle me dit, mais ça fait quelques jours, tu ne m'envoies pas au glacier, tu ne me fais pas ceci. Mais ma réponse, c'est de quoi? J'ai dit, chérie, tu sais, avant, on était en compétition. C'est-à-dire, il y avait plusieurs prétendants. Maintenant que j'ai pris la palme d'or, je n'ai plus de raison de t'inviter au restaurant. Ça, c'est quand on veut rire. Mais dans un sens, c'est profond. Quand on se fréquente, on veut se marier, les invitations, les sorties, les soirées, on ne manque pas, les appels téléphoniques. Hein? Il m'arrivait souvent, lorsque je faisais d'appeler au moins mon épouse actuelle 10 fois dans la journée. Mais souvent, bon, Dieu merci, on continue de le faire. Même si souvent, il dit, mais il faut travailler, il faut cesser de penser à moi juste pour la taquiner. Aujourd'hui, combien de fois on appelle nos épouses, bien nos époux? Dès qu'on quitte la maison, on attend qu'ils rentrent à la maison. On perd de vue tous ces détails. La femme qui aimait se faire coquette, monsieur quitte au travail, elle a un pagne attaché sur la poitrine, les cheveux en vrac, la transpiration de la cuisine par-ci, par-là. Elle n'est plus coquette. Or, quand le monsieur sort, il a des collègues. Il a des gens, ils prennent le taxi avec des gens. Ils voient beaucoup de choses. Pour finir, il perd de vue cela. La femme aussi, qui recevait des mots tendres, l'affection, on perd de vue tout cela. Et chacun recherche cela au dehors. Voici en quelques mots certaines des raisons. Lorsqu'on perd de vue l'essentiel, la romance disparaît. Il y a des gens qui sont mariés depuis 10 ans, la même direction du lit est toujours là. La décoration de la maison n'a jamais changé. Depuis 20 ans, c'est le même rideau. Il faut...
0: Il n'y a pas d'innovation.
1: Voilà, c'est comme le jardin. Ayez des fleurs et faites un mois sans arroser les fleurs. Ces fleurs vont se faner et pour finir, vont se dessécher, mourir. C'est la même chose pour l'amour. Il faut arroser chaque jour. Et si on arrose, on n'aura pas de relation extra-conjugale.
0: Ce qui est encore plus grave dans ces relations extra-conjugales, c'est que parfois, il en est d'un enfant.
1: Ça, c'est la conséquence douloureuse de ces relations extra-conjugales. Parce que lorsqu'un enfant sort de cette relation... le monsieur ou la femme est marqué à vie. Parce que chaque fois qu'on verra cet enfant, on se souviendra du jour où cela s'est passé. Or, si peut-être n'avait pas eu d'enfant, le pardon allait être plus facile, l'oubli même allait passer facilement. Mais l'enfant est le souvenir, rappelle toujours. Donc c'est pourquoi nous invitons monsieur et madame à toujours échanger. Parce que aller chercher à satisfaire ce qui me manque au dehors n'est pas la solution. C'est de s'asseoir et de parler pour dire, chérie, depuis quelque temps, j'ai vu que tu te négliges. J'ai vu que tu ne prends plus soin de toi. Maintenant, si c'est moi qui ne donne plus l'argent pour aller au salon de coiffure, je dois corriger cela. Exactement. Si c'est madame aussi qui ne le fait pas, elle doit corriger cela.
0: Exactement.
1: Si c'est monsieur qui ne m'adresse plus de belles paroles, il n'y a plus de sortie, il faut revenir à notre premier amour.
0: Okay.
1: Et si on le fait, même si on a 50 ans de mariage, c'est comme si on s'était marié aujourd'hui.
0: Ok. Merci beaucoup à vous, pasteur, parce que c'est un thème très intéressant dont nous parlons maintenant. Pasteur, nous sommes malheureusement au terme de cette émission. Alors, un dernier mot à l'endroit de tous ces couples qui nous écoutent afin de leur prodiguer des conseils.
1: Je dirais deux choses. Que l'homme ne se dérobe pas de son devoir vis-à-vis de sa femme et la femme de même. Et même si on avait des petits problèmes, qu'on s'asseye et qu'on en parle. Et enfin, 1 Corinthiens chapitre 7, verset 27 à 28 nous dit, vous avez appris qu'il a été dit, tu ne commettras point d'adultère. Mais moi je vous dis que quiconque regarde une femme pour la convoiter a déjà commis un adultère avec elle dans son cœur. Pour dire quoi? La relation extra-conjugale est condamné par Dieu, ce n'est pas la solution à ce que nous connaissons à la maison. Mais c'est de corriger en s'asseyant et en reprenant nos bonnes habitudes.
0: Merci beaucoup à vos pasteurs pour tout ce développement qui nous a permis de prendre conscience, entre autres, des dangers que nous courons lorsque nous allons hors de nos mariages. La collaboration intelligente et dévouée des deux époux peut transformer la vie sexuelle en un vrai délice, au lieu qu'elle soit une source d'anxiété et de frustration. C'est ici que prend fin cette émission. Nous avons été très heureux d'être avec vous. À la technique, vous avez Nassis Badé. Au micro, vous avez Charline Yoboué et le pasteur Tano Salomon pour la Radio Mondiale Adventiste. Je vous souhaite de passer une très bonne suite de programmes.
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Nous revenons aujourd'hui au récit que nous avons dans l'évangile de Marc au chapitre 5, où Jésus a rendu à la vie la fille du chef de la synagogue qui était morte. Ce récit, vous le trouverez dans Marc 5, et aujourd'hui, je lirai à partir du verset 38. Ils arrivèrent à la maison du chef de la synagogue, où Jésus vit une foule bruyante et des gens qui pleuraient et poussaient de grands cris. Il entra et leur dit, « Pourquoi faites-vous du bruit et pourquoi pleurez-vous ? L'enfant n'est pas morte, mais elle dort. » Et ils se moquaient de lui. Alors, ayant fait sortir tout le monde, il prit avec lui le père et la mère de l'enfant et ceux qui l'avaient accompagné, et il entra là où était l'enfant. Il la saisit par la main et lui dit, « Talitha kumi », ce qui signifie, « Jeune fille, lève-toi, je te le dis. » Aussitôt, la jeune fille se leva et se mit à marcher, car elle avait 12 ans. Et ils furent dans un grand étonnement. Jésus leur adressa de fortes recommandations pour que personne ne sût la chose, et il dit qu'on donnât à manger à la jeune fille. Aujourd'hui, j'ai 5 choses à souligner dans ces quelques versets que nous venons de lire ensemble. Tout d'abord, ce passage nous rappelle que la mort est le lot de tous les hommes. Dans ce passage, nous avons le récit de la mort d'une jeune fille de 12 ans. Seulement 12 ans, mais elle est morte. S'il y a une chose qui est commune à tous les hommes, c'est la mort, à moins bien sûr que Christ ne revienne avant notre mort. La mort ne respecte ni l'âge, ni la nationalité, ni le rang dans la société, ni la richesse. Elle nous attend tous. Il est possible que aujourd'hui je parle pour la dernière fois à la radio. Je ne sais pas si je serai là la semaine prochaine, et vous non plus. Vous ne savez pas si vous aurez une autre occasion d'écouter l'émission Écho de la vérité. Nous ne savons pas ce que l'avenir nous réserve. Et pourtant, lorsque nous regardons autour de nous, nous voyons des gens qui vivent comme s'ils étaient ici dans ce monde pour toute l'éternité. Mais vous savez, la chose la plus importante, ce n'est pas ce que nous possédons ici dans ce monde, c'est où passerons-nous l'éternité? Et rappelez-vous que la vie sera peut-être beaucoup plus courte que vous ne le pensez aujourd'hui. Je parle aujourd'hui peut-être à des jeunes. Et des jeunes pensent toujours qu'ils ont beaucoup de temps dans la vie, que dans quelques années peut-être ils penseront à des choses de Dieu, mais que pour l'instant, ils veulent profiter, comme ils disent, de la vie, de la jeunesse. Mais ici, vous avez l'exemple d'une jeune fille qui avait seulement 12 ans lorsqu'elle est morte. Alors, c'est aujourd'hui que nous devons nous préparer pour l'éternité.

La deuxième chose que nous soulignons dans le passage que nous avons lu tout à l'heure, c'est que le deuil est une expérience très douloureuse pour ceux qui ne connaissent pas le Christ. Et ce fut le cas pour cette famille. Lorsque le chef de la synagogue est rentré chez lui avec Jésus et ses disciples, nous lisons qu'ils trouvèrent devant la porte une foule bruyante et des gens qui pleuraient et poussaient de grands cris. Parce que ces gens étaient tristes, ils partageaient la douleur et le chagrin de cette famille qui venait de perdre une fille si jeune. Pour eux, la perte de cet enfant était certainement une chose très très triste. Mais ce n'est pas le cas pour les enfants de Dieu. Bien sûr, lorsque nous perdons un bien-aimé, nous sommes tristes à la pensée que nous ne les verrons plus sur la terre. Mais si cette personne est enfant de Dieu, alors ça change tout. Car nous avons l'assurance, et cette assurance nous est donnée dans la Bible, que si quelqu'un est véritablement enfant de Dieu, qu'il passera toute l'éternité dans la présence du Seigneur Jésus, et ça sera la joie éternelle. Donc, nous n'avons pas à pleurer comme les autres, comme ceux qui n'ont aucun espoir dans l'avenir. Et vous savez qu'il y a beaucoup de gens qui manquent de l'espoir pour l'éternité. Ce qui distingue le véritable enfant de Dieu des autres religions dans le monde, c'est que l'enfant de Dieu a mis son espoir pour l'éternité en Jésus-Christ et en lui seul. Et il sait que son éternité

0: Alors nous lisons que les gens qui étaient là se moquaient de lui, car ils étaient certains que la fille était morte. Ce qui distingue quelqu'un qui dort de quelqu'un qui est mort, c'est que la personne qui dort se réveillera, tandis que celle qui est morte ne se réveillera pas. Ainsi, le Seigneur nous rappelle que la mort n'est pas la fin. C'est aussi que l'apôtre Paul, lorsqu'il parle de la mort dans sa première lettre aux Thessaloniciens, au chapitre 4 et au verset 13, il dit « Nous ne voulons pas, frères, que vous soyez dans l'ignorance au sujet de ceux qui dorment, afin que vous ne vous affligiez pas comme les autres qui n'ont point d'espérance. » Vous voyez là, l'apôtre Paul parle aussi de la mort comme d'un sommeil. Pour l'enfant de Dieu, après la mort, c'est la vie éternelle. N'est-ce pas une espérance glorieuse?
1: Oui.

La quatrième chose que nous remarquons dans ce passage, c'est que Christ ordonne à la fille de Jairus de faire ce qu'elle était incapable de faire. Au verset 41 et 42, nous lisons, « Il la saisit par la main et lui dit, « Jeune fille, lève-toi, je te le dis. » Mais il était impossible, humainement parlant, à cette jeune fille de se lever. Elle était morte. Mais nous lisons au verset 42, « Aussitôt la jeune fille se leva et se mit à marcher. » La Bible nous enseigne que spirituellement nous sommes morts, comme cette jeune fille. Mais lorsque le Seigneur Jésus lui ordonne de se lever, il lui tend la main et il lui donne le pouvoir de se lever parce qu'il lui rend la vie. Et c'est exactement la même chose qu'il fait pour nous dans le domaine spirituel. Le Seigneur Jésus nous ordonne de nous repentir et de croire en lui. Cela, nous ne pouvons pas le faire de nous-mêmes. Mais lorsqu'il nous ordonne de le faire, et lorsqu'il nous donne le désir de le faire, il nous donne le pouvoir de le faire. C'est ainsi que la foi et le repentir sont les dons de Dieu. Notre salut vient de lui seul. La dernière chose que je souligne dans ce passage, c'est que Christ ordonne qu'on donne à manger à cette jeune fille après qu'elle avait ressuscité. De même, lorsque l'enfant de Dieu reçoit la nouvelle vie, cette vie éternelle qui est le lot de tous les enfants de Dieu, nous avons besoin de prendre de la nourriture si nous voulons continuer à vivre et être des enfants de Dieu en bonne santé spirituelle. Et la nourriture que nous devons prendre, c'est la nourriture spirituelle que nous trouverons dans la parole de Dieu, dans la prière et dans la communion fraternelle avec d'autres enfants de Dieu. L'enfant de Dieu qui ne prend pas cette nourriture spirituelle, bientôt trouvera qu'il est spirituellement malade et sa nouvelle vie sera une vie complètement estropiée. Alors, je vous encourage aujourd'hui, si vous êtes enfant de Dieu et si vous avez trouvé cette nouvelle vie spirituelle en Jésus-Christ à travers cette émission, alors commencez à vous nourrir spirituellement en vous servant de la nourriture que Dieu vous donne dans sa parole, dans la prière et dans la communion fraternelle. Mais si vous n'êtes pas encore enfant de Dieu, si vous êtes toujours mort par vos offenses et par vos péchés, et si vous entendez aujourd'hui la voix du Seigneur Jésus qui vous dit « Lève-toi », alors, lève-toi et sachez que Jésus vous donnera le pouvoir de le faire.

0: viens à Jésus aujourd'hui. C'est avec cette invitation que nous vous laissons pour aujourd'hui. Si vous avez profité de cette émission, écrivez-nous pour nous le dire. Nous sommes toujours très heureux de recevoir des lettres de nos auditeurs. Voici notre adresse.
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1: Alléluia! Quelqu'un peut dire louange,
2: louange,
1: louange,
2: louange,
1: louange,
2: louange,
1: prophétique,
2: prophétique,
1: louange prophétique,
2: louange prophétique.
1: Tu sais c'est quoi la louange prophétique? C'est la louange à la dimension de ton miracle.
2: Alléluia,
1: alléluia. C'est la louange à la dimension de ton miracle ce soir.
2: Alléluia.
1: La Bible dit que notre Dieu se lève.
2: Alléluia.

triomphe pas de quelqu'un qui a déjà la victoire. Alléluia. Et pendant que tu vas pousser ton cri de victoire, il va se lever encore. Et pendant qu'il se lève, ton miracle se lève. Quand il se lève, ta guérison se lève.

0: Jésus.
1: Victoire.
0: Est-ce que tu comprends?
1: Hey, hey, hey.
0: Tous les mains comme ça. Tous

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0: tu es mon Seigneur, tu es digne, oui, tu es digne de mes louanges. Alléluia, alléluia, alléluia.
1: Quand Isaac est né, Abraham avait 100 ans. Même regarde, ils sont mariés depuis, ils sont jeunes, galérer jusqu'à 100 ans avant d'avoir un enfant digne de leur couple. Ils aiment cet enfant là comme pas possible. La Bible dit que Dieu a décidé de mettre Abraham à l'épreuve et il lui dit: Abraham, l'enfant que tu as galéré avec ta femme des années et puis des années avant d'avoir là, oui, je le veux en sacrifice. Je veux que tu le sacrifies pour moi. Sacrifie-le en holocauste pour moi. Abraham s'est levé un bon matin, très tôt, avant le cocorico du coq. Il a pris un âne, il a scellé l'âne, il a pris fagot de bois, il a mis sur l'âne, il a pris feu. Et puis, il a pris son fils Isaac avec quelques serviteurs et puis il dit: allons-y. En cours de route, comme c'était un matin bonheur, Isaac pose la question à son papa: papa, on va où? Il dit: on s'en va à Bourri. D'accord, mais je vois, on a pris fagot, on a pris feu, mais je vois pas bélier, hein. Ou bien bon, je ne sais pas, comme c'est matin bonheur là, peut-être tu as oublié quoi. Peut-être on a oublié bélier là à la maison. Il dit: mon fils, allons, bélier là, l'Éternel pourvoira. Quand ils sont arrivés, Abraham a attrapé son fils Isaac. Il l'a déposé sur l'autel. Il a lié l'enfant. Il a soulevé le couteau, il voulait le tuer. Frère, sœur, c'était pas facile pour Abraham. J'ai galéré dans mon mariage toute une vie pour avoir un enfant avec ma femme bien-aimée. Toi, Dieu, tu m'as donné cet enfant. Et aujourd'hui, tu viens me dire de sacrifier cet enfant, de moi-même tuer cet enfant, de voir son sang couler juste pour te faire plaisir, toi. J'ai étudié toute ma vie pour avoir du travail. Aujourd'hui que je commence à travailler dans cette entreprise, tu me dis de laisser tout et d'aller te servir. J'ai grandi dans ce pays. J'ai tout fait ici. J'ai créé mes boîtes, mes entreprises ici. J'ai toute ma vie dans ce pays. Mais tu viens me dire aujourd'hui de quitter ce pays. Depuis que je suis né, j'ai toujours été avec ma famille. Je ne me suis jamais éloigné de ma famille. Mais tu viens me dire aujourd'hui de quitter ma famille et d'aller à l'inconnu. Ça fait maintenant 10 ans que je suis avec cette femme. Nous envisageons de nous marier. Et tu viens me dire aujourd'hui de quitter cette femme. Ça fait maintenant 15 ans que je suis avec cet homme. Nous envisageons de nous marier. Et tu viens me dire aujourd'hui de quitter cet homme. Dieu, qu'est-ce que je t'ai fait? Voici le couteau. Je m'apprête à sacrifier cet enfant. Voici les documents dans ma main. Je m'apprête à poser ma lettre de démission comme tu me l'as demandé. Voici aujourd'hui la barre que je suis en train d'enlever parce que tu as dit que ce mariage n'est pas mon mariage. Seigneur, je le fais à contre-cœur. Sincèrement, je le fais pour t'obéir. Je le fais parce que je t'aime plus que l'homme avec qui je suis. Je le fais parce que je t'aime plus que la femme avec qui je suis. Je le fais parce que je te considère plus que ce travail. Je le fais parce que je te considère plus que l'argent que je gagne dans ce business. Mais sache que c'est pas facile pour moi. Et au moment où Abraham s'apprêtait à tuer l'enfant, la Bible dit que la voix de l'Éternel a retenti dans le ciel: Abraham, ne touche pas l'enfant. Laisse l'enfant tranquille. Je t'ai mis à l'épreuve. J'étais seulement testé pour voir. Mais j'ai vu que l'enfant que tu as galéré avant d'avoir là, tu ne le considères pas plus que moi. Je t'ai dit de quitter ton travail. J'ai fait ça par exprès. Et j'ai vu que tu étais prêt vraiment à quitter le travail. Ça veut dire que tu n'aimes pas le travail là plus que moi. Ça veut dire que tu n'aimes pas cette femme là plus que moi. Ça veut dire que tu n'aimes pas cet homme là plus que moi. Ça veut dire que tu ne considères pas les richesses que tu as dans ce pays là plus que moi. Donc laisse, ne quitte plus, ne tue plus. Mais regarde derrière toi, il y a un bélier que j'ai placé là-bas. Sacrifie-le à la place d'Isaac et qu'Isaac vive. Je viens de te dire, ne quitte pas Dieu parce que Dieu a dit de quitter quelqu'un. Ne quitte pas Dieu parce que Dieu t'a dit de quitter un boulot. Ne quitte pas Dieu parce que Dieu t'a dit de quitter une nation. Ne quitte pas Dieu parce que Dieu t'a dit d'abandonner un business. Si Dieu t'a dit de faire quelque chose, tu as la force de le faire, fais-le. Si tu n'as pas la force de le faire, essaye quand même en faisant. Dieu sait ce qu'il fait. Dieu sait ce qu'il fait. Je vous assure que Dieu n'est pas méchant. Il fallait qu'Abraham accepte de sacrifier Isaac pour recevoir maintenant les nations. Mais quand Abraham a voulu sacrifier Isaac, Dieu lui a dit ne le fais pas. Tu sais pourquoi Dieu a dit ne le fais pas? Parce que Dieu a déjà sacrifié Jésus à la place d'Isaac. Ne le fais pas. Je t'ai juste mis à l'épreuve pour voir. Pour que tu saches, Abraham, comment ça fait mal. Comment le cœur d'un père souffre quand il tue son enfant. Tu vois comment ça fait mal? Alors, ta postérité et les enfants de tes enfants, le monde entier là, va leur dire que moi, Dieu, j'ai livré mon fils Jésus comme ça pour que vous puissiez vivre. Tu vois comment ça fait mal? Je me suis séparé comme ça de mon fils Jésus pour que vous, pour que tes enfants et leurs enfants et leur postérité après eux connaissent la vie éternelle. Que Dieu te bénisse dans le nom puissant de Jésus. Le Isaac que tu as en ce moment, que ce soit un travail, un enfant, une relation, de l'argent, du business, des biens ou des richesses, il faut savoir que le jour que Dieu va te dire de sacrifier, ce n'est pas pour te séparer de ça, mais c'est pour augmenter. Que Dieu te bénisse dans le nom de Jésus-Christ. Amen.
0: Alléluia. Merci Seigneur.

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2: Auditeur de Merveille du passé, bonjour. En tout cas, on est toujours content de vos réactions par rapport aux propositions musicales, bien sûr, dans le cadre de Merveilles du passé. Aujourd'hui, c'est le groupe Face à Face qui est à l'honneur. Et puis, je voudrais donc qu'on s'installe avec ce morceau. À toi le roi éternel. Vous savez, il y a des cantiques qu'on exécute dans nos églises, mais souvent, on ne sait pas d'où ça provient. Alors, je vous propose à toi le roi Face à Face.

Toi le roi qui nous a été exécuté par le groupe Face à Face, nous poursuivons et je vous propose maintenant, je le veux dans mon cœur.

Bon, je rappelle donc à ceux qui viennent de nous prendre marche que vous faites bien. Vous êtes avec nous dans le cadre de Merveilles du passé, Souvenirs, Souvenirs. Et réagissez. Hein. Le standard de la radio est toujours disponible 45 45 50 02, 45 45 50 02 ou 52 84 63 69. Voilà. Nous poursuivons, oui, avec toujours le groupe Face à Face. Comment expliquer ? Mon esprit qui te loue pour te dire quelle merveille de tu es. Alors écoute, comment expliquer du groupe Face à Face ?

très très très content de vous servir. Quand on écoute la voix du Seigneur, quand on sait à qui on a affaire, on ne peut que dire, Seigneur, je vis ta liberté. Je vis ta liberté, le groupe face à face.

Alors nous poursuivons notre randonnée musicale avec le groupe Face à Face qui nous propose « Je veux crier à toi ». Oui, c'est important. Et quand on est dans sa présence, on se laisse et on veut crier à lui. C'est très important. Alors on a commencé par « Tel que je suis ». Pour votre bonheur, je souhaite qu'on termine par « Tel que je suis » du groupe Face à Face.

0: Voilà, c'était Souvenir, Souvenir, Merveille du Passé Auditeur. On a eu beaucoup de plaisir à vous avoir servi. Merci de nous avoir suivis. Et on se retrouve la semaine prochaine. D'ici là, portez-vous bien. Dieu bénisse. Au revoir.
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1: Je lis avec vous dans le Deutéronome, le cinquième livre de la Bible, Deutéronome chapitre 22 et verset 8. Si tu bâtis une maison neuve, tu feras une balustrade autour de ton toit, afin de ne pas mettre du sang sur ta maison, dans le cas où il en tomberait quelqu'un. Ce conseil de sagesse que donne la Bible est un conseil de très grande importance et je voudrais l'utiliser pour quelques valeurs, quelques conseils, quelques vérités bibliques qui nous parlent de cette recommandation importante. Nous savons qu'en Israël, les maisons avaient un toit plat et lorsqu'on se promenait sur ce toit, il fallait bien sûr mettre une protection et construire une barrière de protection, une balustrade de protection. Et j'ai imaginé ces quatre barrières de protection de notre maison. En fait, la maison, c'est la vie. Quelles pourraient être ces barrières de protection pour ne pas que je tombe et que je me blesse ou que je meure suite à un défaut dans ma barrière de protection. Voici ce que j'ai trouvé sur appui de la parole de Dieu. Une première balustrade de protection pourrait s'appeler l'écoute. Proverbe chapitre 1, verset 33. Celui qui m'écoute habitera en sécurité. L'écoute, un art qui se fait rare aussi, parce que nous aimons tous trouver des personnes qui sont tout à fait attentifs à chacun de nous. Lorsque vous rencontrez un ami et que vous avez quelque chose sur le cœur et que voilà, cet ami est préoccupé, et au lieu de vous écouter, c'est lui qui va parler sans arrêt. Et à un moment donné, vous allez être fatigué, vous allez partir de chez lui, vous allez rentrer chez vous et vous allez être frustré parce que vous n'avez pas trouvé l'oreille attentive. La bonne nouvelle de l'Évangile, c'est que Dieu a toujours une oreille attentive pour nous. Dieu nous aime et il est attentif à la voix de chacun d'entre nous, au cri du cœur et même aux choses non exprimées. Dieu nous aime et il est attentif comme un père est attentif à ses enfants. La Bible dit donc, écoutez et votre âme vivra. Écoutez et ce sera pour vous une protection. Vous habiterez en sécurité grâce à une écoute et une obéissance à cette écoute. Dieu le dit si souvent dans sa parole que l'écoute est primordiale. D'ailleurs, les commandements vont se préciser et se commencer de cette manière. Écoute Israël. L'Éternel, ton Dieu, est un. Écoute, c'est le premier mot qui apparaît dans les 10 commandements. Ésaïe 28, verset 23. Prêtez l'oreille, écoutez ma voix, soyez attentifs et écoutez ma parole. Cette augmentation, cette précision de ces mots, de l'écoute, doivent nous faire réagir en disant, eh bien, si Dieu l'exprime de cette manière, en multipliant les mots pour dire la même chose, eh bien, je dois vraiment apprendre ce que beaucoup n'ont malheureusement pas mis en pratique si souvent, c'est d'écouter Dieu afin d'être protégé parce qu'en ayant entendu sa voix, je sais ce que je peux faire, je sais où je dois aller, je sais ce que Dieu me recommande, je connais sa volonté et sa volonté, c'est ma sécurité. Lorsque je suis dans sa volonté, je suis dans sa sécurité. Pour écouter, il nous faut un désir, il nous faut une soif, il nous faut un grand désir pour être avec lui, Un désir pour l'écouter et prendre le temps. Et c'est là justement la difficulté, c'est que nous ne prenons pas toujours le temps suffisant pour arriver à cette écoute. Et nous prenons les décisions, parfois à la hâte, en vitesse, parce que nous voulons réagir, nous voulons agir, et nous n'avons pas entendu vraiment jusqu'à ce que Dieu nous parle. La deuxième balustrade de sécurité de ma maison, de ma vie, que je voudrais lever, que je voudrais mettre, s'appelle la sainteté. Écoutez cette parole du Deutéronome 23, verset 15. « Car l'Éternel, ton Dieu, marche au milieu de ton camp pour te protéger et pour livrer tes ennemis devant toi. Ton camp devra donc être saint. » La sainteté est un mot qui devrait être redéfini. Il veut dire être mis à part, être pur. Dieu nous désire saints, mis à part pour lui. Nous avons une vocation, nous avons un appel de la sainteté. Dieu dit, je suis saint et vous serez saints comme je suis saint. Cet appel à la sainteté retentit, particulièrement dans tous les livres bibliques, en particulier dans certains comme le Lévitique, la sainteté est fortement accentuée pour que nous puissions prendre conscience que les valeurs de Dieu doivent être nos valeurs et que ses attentes sont extrêmement importantes pour une vie réussie. La sainteté est notre protection. Être saint veut dire oui là où Dieu dit oui et dire non là où Dieu dit non. Je dois aimer ce que Dieu aime et mettre de côté, réprouver ce que Dieu réprouve. Souvent, nous aimons ce que Dieu aime, mais nous ne disons pas non là où Dieu dit, il faut dire non. Et cette sainteté, cette mise à part, cette pureté est véritablement un appel puissant qui retentit dans notre temps et qui n'a pas diminué avec les années, avec les temps. Les temps bibliques et les temps d'aujourd'hui sont des temps où la sainteté retentit de la même manière, de la même manière. Nous sommes appelés à être saints, mis à part pour lui. Et le Seigneur viendra chercher ceux qui se sont sanctifiés. Il viendra en surprise et il veut nous trouver avec des vêtements propres, blancs, et en étant en pleine communion avec lui. La troisième balustrade de sécurité de ma maison, de mon toit, de ma vie, qui me mettra en protection, s'appelle la droiture. Écoutez cette parole du psaume 25, que l'innocence et la droiture me protège, protégé par la droiture, par l'intégrité. Si je vis une vie intègre, Dieu me garantit une protection au travers de cela. Encore une fois, toutes ces valeurs ne sont pas simples à vivre. L'écoute, la sainteté, l'intégrité, la droiture ne sont pas des valeurs simples. Mais Dieu nous donne toujours les moyens pour vivre comme lui, il veut. Ce qu'il attend de nous, il nous en donne les moyens par la puissance du Saint-Esprit et par sa parole qui nous inspire et qui nous conduit par le Saint-Esprit. Lors d'un tremblement de terre dans une ville, les maisons avaient tenu bon parce qu'ils avaient été calculés pour supporter un tremblement de terre. Or, au milieu des maisons, un bloc s'était pourtant écroulé, faisant beaucoup de victimes. Une analyse a été faite pour trouver la raison de cet effondrement de cet immeuble, et on a trouvé clairement la raison. C'était dû au fait que la proportion de ciment dans le béton n'était pas correcte selon les calculs. En fait, on avait triché. On avait voulu économiser du ciment. Et à cause de cette triche, à cause de cette fraude, eh bien, des vies humaines ont été gâchées. La maison s'était effondrée. Si nous voulons avoir des maisons solides, nous sommes appelés, invités. Nous devons vivre dans l'intégrité et la droiture. Lorsqu'Abraham était âgé de 99 ans, nous dit le texte biblique, Dieu lui dit, Abraham, marche devant ma face et sois intègre. Il n'y a manifestement pas d'âge pour être intègre. Même après toute une vie, il faut encore finir sa vie dans l'intégrité et la droiture qui sont une protection pour notre maison, pour notre vie tout entière. Et c'est vrai, Dieu a toujours aimé faire ressortir cette intégrité dans la vie de Job, dans la vie de Daniel, dans la vie de Joseph et tant d'autres. Cette intégrité a été une valeur phare que Dieu a soulignée au travers de ces hommes. Nous en revenons maintenant à la quatrième et dernière balustrade de sécurité autour de notre toit, autour de notre maison. Et notre vie est protégée par l'écoute, par la sainteté, par la droiture, l'intégrité, mais aussi par la communion. C'est le quatrième et dernier mot que je vous laisse pour notre sécurité. Il nous est dit dans le psaume 133, eh bien, qu'il est bon, il est doux pour des frères de demeurer ensemble. C'est là que Dieu envoie sa bénédiction, sa bénédiction. Nous avions eu, il n'y a pas longtemps, une série de baptêmes avec une dizaine de jeunes qui nous racontaient tous leur témoignage de comment ils ont rencontré Dieu, comment ils sont arrivés à la foi en Jésus-Christ. Et ce qui m'a touché dans ces témoignages, c'est de voir la cohérence entre tous ceux qui ont été autour de ces jeunes. Il y avait bien sûr le groupe de jeunes, il y avait les week-ends de caté, il y avait en plus de cela tout le travail des parents et des grands-parents, la prière de l'église, il y avait les pasteurs, il y avait tout le monde ensemble dans cette communion ont permis d'amener ces jeunes à prendre une décision importante dans leur vie. Cette communion a été une protection. La communion est votre protection. Quitter la communion, c'est perdre cette protection. Je voudrais donc vous encourager à vivre, à aimer, encore une fois, et surtout à persévérer dans la communion fraternelle. Une protection incroyable, extraordinaire. Nous savons tous que le loup va se jeter sur des brebis qui sont à l'écart, qui sont isolées quelque part, mais il ne s'attaquera pas à un troupeau tout entier.
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0: 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Il est 19h sur la voix qui dit Dieu vous aime.
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2: Je pense que c'est clair, vous avez entendu, c'est un espace de formation et d'information par les hommes ici. On invite des spécialistes, des consultants, des sachants dans un domaine particulier pour nous former, pour nous informer, pour nous instruire. C'est vrai que en 25 à 30 minutes d'émission, même si c'est une série, on n'a pas la prétention de tout vous donner, mais quand même, on s'efforce d'aller à l'essentiel et puis quitte à vous de vous organiser avec nos invités pour des séminaires, des conférences. Comme ça, on a le temps d'écouter, de poser quelques questions. Mais n'empêche que même via cette émission, si vous avez des préoccupations, vous pouvez nous appeler au 2x05 53 79 78, ou bien appelez directement notre invité si vous avez des préoccupations. Hein. Vous êtes bloqué quelque part, vous n'avez pas compris un aspect de ce qui a été dit dans l'émission, dans notre échange. Vous pourrez donc appeler notre invité, Madame Blegui Marilo, 2x07 44 63 28. 2x07 44 63 28. Vous pouvez appeler pendant que vous écoutez. Vous pouvez réagir, vous poser votre préoccupation ou si vous avez quelque chose, un témoignage à partager avec nous, avec notre invité, avec elle. Vous êtes intéressé, vous avez un apport, quelque chose que vous pouvez apporter pour enrichir ce que nous sommes en train de faire. Il n'y a pas de problème, nous restons ouverts. Alors nous sommes encore là, Nathan et votre serviteur, la même équipe, pour le deuxième numéro avec toujours notre sœur Blegui Marilo. Bonjour.
3: Bonjour Frère Delormas.
2: Merci d'avoir accepté notre invitation.
3: Oh, c'est moi qui suis honoré.
2: Bah, aujourd'hui, on va continuer, mais pour ceux qui n'ont pas eu l'occasion de nous suivre la semaine dernière, on va en une minute quand même leur dire ce que nous nous sommes dit la semaine passée.
3: On s'était dit que l'ONG Met en Action pour la convivialité avait pour objectif d'aider les femmes à se prendre en charge et valoriser leur potentiel. On avait dit aussi que ces femmes, l'ONG Mères en Action, c'était des mères. Vous avez demandé, est-ce que toutes les femmes sont des mères? J'ai dit oui et non, parce qu'on peut porter un enfant un peu, on peut ne pas être mère. Mère, c'est celle qui peut réaliser cet enfant, ce projet qu'elle a mis au monde. À l'image de Rebecca qui a donné à Jacob de rentrer dans la promesse de Dieu pour elle en écoutant Dieu. Et donner aux femmes de comprendre que elles n'ont pas besoin de discuter avec leur mari, mais elles ont besoin de Jésus. Et c'est lui seul qui peut les aider et puis faire confiance au Seigneur dans leur foyer.
2: Voilà qui est clair. Alors nous, aujourd'hui, on veut être pratique. Hein, parce que vous dites que mère en action, hein, donc vous êtes en mouvement.
3: On est en mouvement, mais
2: vous êtes en action. Alors, je vais dire, qu'est-ce que vous dites concrètement aux femmes sur le terrain?
3: Sur le terrain, ce que nous disons aux femmes, d'abord, on leur montre leur propre valeur. Parce que si tu n'as pas confiance en toi, tu ne peux pas faire du bien à quelqu'un qui est en face de toi. Et ça, c'est avéré, c'est partout. Si tu as un chef ou bien un leader qui est sur toi, qui n'a pas confiance en lui, toute la congrégation, mais tout le lieu où il est là, il y aura toujours des imperfections. Parce qu'il va avoir beaucoup de choses qui vont interférer dans son leadership. Donc, on aide ces femmes-là à comprendre que si Dieu dit que je suis le bonheur, voilà ce que je dois être. Être quoi? Comprendre, accepter que je suis le bonheur. Moi-même me découvrir en tant que femme. Quels sont mes potentiels? Qu'est-ce que je suis? Pour que je puisse arriver à donner ça à ceux qui sont en face de moi. Donc, voilà ce que nous leur enseignons. Et sur le leadership, montrer à la femme qu'elle peut diriger, mais elle peut diriger dans le respect et dans la soumission.
2: Très bien.
3: Elle peut diriger.
2: C'est ce que les hommes veulent entendre.
3: Elle peut diriger dans le respect et la soumission.
2: Et la soumission aussi, à qui?
3: À son mari et à Dieu. Parce que quand nous prenons la Bible dans le livre des Juges, Juges 4, la Bible dit que Déborah était d'abord femme de Lapidote, elle était prophétesse et elle était juge en Israël. Tout ça l'était pour Déborah, mais elle était mariée à Lapidote. Mais au nul pas, on a vu Lapidote venir déranger et Déborah dans son travail.
2: Il n'y a pas de conflit d'autorité.
3: Voilà, il n'y a pas eu de conflit d'autorité. Elle avait la capacité de faire ce qu'elle voulait, mais certainement sous l'autorité de son mari, mais travailler aussi sous l'autorité de Dieu. Donc l'homme doit arriver à dissocier l'homme garçon, son autorité de l'autorité de Dieu, de l'autorité du travail de la femme qu'elle a fait. C'est comme tu es marié, ta femme travaille dans une entreprise. C'est pas parce que c'est ta femme que toi tu vas aller parler au chef de l'entreprise comme tu veux, ou bien venir pour dire à ta femme, aujourd'hui là, je vais manger sauce graine. Non, on va te dire, monsieur, ici c'est pas chez toi. Donc c'est la même chose. Il faut que les hommes arrivent à accepter. Et ça, ça fatigue beaucoup l'église. Ça fatigue beaucoup l'église. Et les hommes de Dieu, mais souvent, Ils trouvent que les femmes, tu sont leaders, elles sont trop gonflées, elles veulent prouver quoi, elles veulent dire quoi. En fait, le problème, c'est l'ego de l'homme qui a un problème. Donc, montrez à ces femmes-là, pour leur dire que, évitez de vous mettre en conflit avec vos maris. Travaillez avec Dieu. Évitez de discuter avec eux. Il y a des discussions qui ne valent pas la peine. Arrivez en tant que femme intelligente à dissocier les choses. Et va parler à Dieu. Dieu, c'est lui qui t'a appelé. Est-ce qu'il n'a pas vu le mari et puis t'a donné l'autorité? Il a vu le mari et puis t'a dit, toi, sois le chef de l'église. Donc, c'est Dieu tu traites. Mais il y a des femmes même, pour ne pas qu'on les laisse, puisque il faut aussi reconnaître qu'à l'église ivoirienne, moi, c'est pour l'ivoirienne, je connais, parce que je suis allée dans des pays africains, mais j'ai été scandalisée positivement de voir que même des femmes qui étaient divorcées dirigeaient des églises et il y avait des gens. Mais chez nous, à Abidjan, ici, non. Tu ne vas pas voir quelqu'un. Parce qu'on trouve déjà que la femme qui est divorcée, elle n'est pas digne. Elle ne peut pas. Et voilà l'objectif de l'ONG. Aider ces femmes-là, que vous avez des visions. Si l'homme est parti, tu as tout fait, il est parti. Tu peux faire quoi? Tu ne peux rien faire, c'est de remettre ta vie au Seigneur et puis travailler pour le Seigneur. Tu ne vas pas t'attarder à ça. Le mariage, c'est sur la terre. Et donner à ces femmes de comprendre que tu peux te lever, t'aider à pouvoir te lever et démontrer qu'il y a quelque chose de bon de Dieu en toi. Voilà un peu le message. Et donner aussi à ces femmes qui sont mariées de comprendre que tu es mariée, tu dois respecter, honorer ton mari. Et comme je le disais tout à l'heure, l'homme doit comprendre que le travail de sa femme, c'est son travail.
2: Il doit s'impliquer
3: et il doit s'impliquer de la bonne manière. Tu n'es pas le chef de l'église, tu es le mari de celle qui est le chef de l'église. Donc c'est différent. La même façon, quand les hommes sont mariés à des femmes et puis ils disent que leurs femmes ne sont pas appelées au ministère et puis elles sont assises là. Elles sont hors sujet de tout ce qui se passe à l'église. Moi, je pense que c'est la même façon que l'homme marié à une femme qui est leader doit se comporter. Donc, nous avons des séminaires que nous faisons avec les couples.
2: Avec le couple.
3: Oui, des femmes.
2: Dont le monsieur
3: oui,
2: vient.
3: Oui, dont le monsieur vient. Il est chrétien, la femme est leader. On fait des formations.
2: Vous leur dites quoi? Vous leur enseignez quoi?
3: On leur enseigne le droit de chacun et comment chacun doit travailler. Comment l'homme doit soutenir sa femme à l'image de l'histoire de Jésus. Quand Marie est tombée enceinte de Jésus, Joseph voulait rompre. Mais qu'est-ce que Dieu a dit? Lui a dit non, il ne faut pas rompre. Toi-même, la couvre cette femme-là. Et il a couvert la femme jusqu'à ce que Jésus vienne au monde. Vous voyez, qu'est-ce que je veux juste dire? Donne aux hommes de comprendre que la vision que ta femme porte là, tu peux la protéger. C'est pour ça que tu es là. Comme on le dit, excusez-moi du terme, un gros bras qui doit aider cette femme là dans la protection pour qu'elle puisse avancer. Ça veut dire que quand elle fait, elle ne doit pas avoir peur parce que tu es derrière elle. On a eu Joss Meyer ici, mais chez nous ici, ça sera difficile. Pourquoi son mari est dans la foule? Pourquoi son mari est comme ça? Ça veut dire qu'on va toujours trouver quelque chose pour les déstabiliser. Et on montre aux hommes, surtout aux hommes, qu'ils n'ont pas le droit d'écouter ce qui se dit dehors.
2: Très bien.
3: Parce que dehors parlera toujours.
2: Mm-hmm.
3: Même dans l'église où le monsieur et la femme des leaders, souvent ça complique parce que les fidèles les met en conflit. Ils doivent comprendre que je suis mature, je ne dois pas écouter les fidèles. Je dois comprendre que je dois m'associer avec la personne que Dieu m'a donnée pour qu'on puisse avancer. Parce que le diable, il sait que lui-même, s'il vient vous dire ça ne va pas marcher, il va utiliser les gens autour de vous. Ce que vous aimez là, c'est ça, il va prendre contre vous. Et puis quand vous tombez dedans, vous ralentissez ce que Dieu veut faire avec vous.
2: 07 07 44 63 28. 07 07 44 63 28. Tu es avec nous à Bible Développement et je suis avec la servante de Dieu Blégui Marie-Laure. Nous parlons donc du leadership féminin. Leadership féminin.
3: Quand la femme, elle est dort, elle voit, ou bien quand Dieu lui parle, la femme réalisera sexuellement ce que Dieu lui a dit. Mais chez les hommes, il va un peu chercher à maquiller, réfléchir, est-ce que c'est maintenant le temps, c'est pas le temps. Vous voyez, c'est pas une mauvaise façon, hein. Mais ça, c'est propre aux hommes. Et les femmes, elles sont spontanées, elles sont instinctives. Ça veut dire que l'institution là ne les trompe pas. Donc dès qu'elle reçoit un pia, comme Dieu lui a dit, elle va le faire. Vous voyez, souvent on trouve que c'est gauche, mais c'est comme ça Dieu les a formés. Et l'homme doit comprendre que quand ma femme sera en train de faire ça, moi je dois travailler avec ma sagesse en tant qu'homme pour pouvoir donner à cette femme de réaliser le plein potentiel que Dieu lui a donné. Parce que ce que les hommes ne savent pas, c'est qu'une femme mariée, elle les regarde toujours sur son mari, quel que soit sa...
2: Voilà.
3: Ses désirs se porteront vers son mari. Mais la femme, toujours, elle va... Ça veut dire que tout le monde peut parler. Si son mari n'a rien dit, c'est comme si on n'a encore rien dit. Elle prend sa force, elle puise sa force dans son mari. C'est pas mauvais, mais c'est un piège. C'est un piège en ce sens que tu vas plus laisser Dieu t'utiliser comme il doit t'utiliser. Donc on montre à ces femmes-là de comprendre que ce piège-là, tu n'es pas obligé de tomber dedans.
2: Je ne comprends pas. Quand on dit tes désirs se porteront vers ton mari, c'est pas mauvais.
3: C'est pas mauvais. Ouais. C'est pas mauvais. Je ne suis...
2: C'est Dieu qui le dit.
3: C'est Dieu qui le dit, mais après quoi? Après un péché. Mm-hmm. C'est après le péché que Dieu a dit à la femme. Mm-hmm. Comme tu as amené l'homme à pécher, tes désirs vont se porter vers lui. C'est comme une malédiction. Et lui, il dominera sur toi. Donc, tant que tes désirs seront sur ton mari, il va te dominer. Et c'est ce qui fait que les hommes, quand ils arrivent à l'église, ils pensent qu'ils doivent dominer parce qu'ils se disent que sa femme n'espère qu'en lui seul. Je ne sais pas si on voit un peu ce que je dis.
2: Il faut... Non, je te comprends. Hein? Mm-hmm. Moi, je n'ai pas de problème avec ça. Hein? Voilà, mais bon, enfin, dominer, bon, allons-y.
3: Parce que dominer, on ne peut pas... dominer, il est trop fort, en fait. Mm-hmm. Ça dit, l'homme doit comprendre, quand Dieu a dit dans Genèse 1, il dit, faisons l'homme à notre image, selon notre ressemblance.
2: Oui.
3: Faisons l'homme et la femme. Mm-hmm. C'est Dieu qui a dit. Il dit, selon notre ressemblance. Mm-hmm. Dieu a décidé de faire l'homme et la femme. Mais quand dans la création, Dieu a permis que l'homme soit venu avant la femme. Et quand l'homme est venu, après il a senti et Dieu a envoyé la femme. Donc la femme est venue en un second plan. Mm-hmm. On sait comment ça s'est passé. Mm-hmm. Mais moi je veux juste dire que l'homme est le chef. Ça c'est pas à discuter. Mm-hmm. Il est le chef du foyer. Il est le chef du foyer. Et ça c'est clair. On ne peut pas discuter. Mm-hmm. Mais un chef, la Bible dit dans les évangiles que le chef selon Dieu, il s'humilie.
2: Ouais.
3: Il n'est pas dominateur.
2: Ouais.
3: Jésus n'est pas venu nous dominer.
2: Mm-hmm.
3: Il s'est humilié pour que nous, on soit sauvés.
2: Absolument.
3: Et il a dit dans Éphésiens que
2: Marie
3: doit aimer sa femme jusqu'à se sacrifier comme Christ s'est sacrifié pour l'église.
2: Mm-hmm.
3: Moi, je dis toujours aux hommes, quand tu prends l'église, l'église n'a jamais respecté tout ce que Jésus a dit.
2: Mm-hmm.
3: Mais est-ce que pour autant, Jésus ne démontre pas sa puissance dans l'église?
2: Si.
3: Il démontre.
2: Nous...
3: Il ne nous accuse même pas. On dit, il nous fait paraître comme une église sans tache ni ride.
2: Mm-hmm.
3: Les gens disent, oh, l'église, elles sont comme ça. Mais l'église avance. Celui qui soutient l'église, c'est le mari.
2: Mm-hmm.
3: Il donne une bonne image de l'église.
2: Mm-hmm.
3: Il fait des miracles dans l'église.
2: Mm-hmm.
3: Il fait plein de choses dans l'église pour montrer que celui qui tient l'église.
2: Mm-hmm.
3: C'est la même chose. L'homme doit comprendre.
2: Alors maintenant, ça j'ai compris. Maintenant.
3: Oui.
2: Mais est-ce que les femmes sont soumises?
3: Non, on va arriver là-bas. Hein.
2: Mm-hmm.
3: La femme, elle n'est pas soumise.
2: Pourquoi?
3: Il peut arriver, je prends les deux cas. Il y a des femmes qui sont soumises, il y a des femmes qui ne sont pas soumises.
2: Mm-hmm.
3: Et l'homme, ta femme n'est pas soumise. Qu'est-ce que tu fais?
2: Ouais.
3: Implore le Seigneur. Parce que tu l'aimes. Implore le Seigneur. Comme Isaac a fait. La Bible dit dans le psaume 128 qui dit, l'homme qui craint l'Éternel, Dieu donne la façon de sa maison. Il dit, sa femme, elle est féconde, elle est ceci, ses enfants progressent, ils avancent. Et Dieu les bénit. Donc c'est pour dire quoi? L'homme doit s'impliquer. L'homme doit s'impliquer. Moi j'insiste là-dessus. L'homme doit s'impliquer dans son foyer. L'homme doit mettre les pendules à l'heure dans son foyer. Parce qu'à la réalité, le foyer ne vit, ne respire que par ce que l'homme veut. Si l'homme aime le foutou, la femme sera obligée de piler foutou à 23 heures. Ça va déranger les voisins, mais elle va le faire. Parce que son mari aime ça. Et elle s'en fout de ce que les gens vont dire. C'est pour son mari, elle le fait. Pourquoi des femmes peuvent aller frapper d'autres femmes? C'est à cause de leur mari. Ce n'est pas à cause d'elles. Elles veulent montrer que leur mari là c'est pour elle. Vous voyez souvent des hommes, ça leur fait du bien quand les femmes se battent pour eux, ça leur fait du bien.
2: Malheureusement.
3: Mais malheureusement, ce n'est pas bon, ce n'est pas bon.
2: Ouais.
3: Donc je veux juste dire quoi, que la femme qui n'est pas soumise, moi je suis pas d'accord avec, parce qu'une femme qui se dit leader, qui veut avancer, elle doit être soumise à son mari. Une femme qui dit qu'elle est leader, elle doit traiter avec Dieu pour son foyer. Une femme leader, la première chose qu'une femme leader doit faire si elle est mariée, d'être une femme soumise à son mari, c'est ce que la Bible demande. Donc si tu penses que tu es une servante de Dieu, que tu sais Dieu, il faut que tu arrives, la première chose à dompter, c'est la soumission, le respect obligatoire de ton mari. Mais il y a des choses aussi que les maris demandent. Je prends un exemple simple. La femme doit peut-être aller, elle a rendez-vous à l'église. Et le monsieur lui dit, il faut que tu prépares mon riz avant de partir. Monsieur, toi aussi. Ces riz-là, tu n'es pas préparé. C'est quand elle ne va pas préparer là qu'elle n'est pas soumise. C'est-à-dire qu'il y a des petits pièges que les hommes aussi donnent aux femmes pour pouvoir recaler un peu. Vous voyez, non, mon frère. Et pour donner aux femmes, tu peux dire, ah, je parle, maintenant elle me parle parce qu'elle a église, elle dirige l'église. Non, mon frère, il faut arrêter ça.
2: Ça n'a aucun rapport.
3: Ça n'a aucun rapport. Il faut travailler avec, excusez-moi, la tête. Il faut travailler avec tout ce qui est dans notre tête pour qu'on puisse avoir un foyer qui est béni. Parce que Moi, je dis toujours aux hommes, quand on fait les formations, je leur dis, on l'appelle Madame Kofi. Sinon, nom de son papa, la Sahel, là, c'est toi, Kofi, on va chercher. On ne va pas chercher son papa. À cause de Madame Kofi, Maman Kofi, là, c'est Kofi, on va chercher. Donc, c'est toi qui es loué aux potes. Donc, on dit, ah, la puissance est mon Dieu, Maman Kofi arrive. C'est ton nom, on a dit, c'est pas elle. Elle est peut-être qu'elle s'appelle Dago Suzanne, mais son mari est Kofi, donc c'est Kofi, on connaît. Donc, c'est pour dire quoi? Monsieur, tu es déjà honoré. Reste dans ta veste. Des chefs de famille, chefs de foyer, tu vas voir que les choses vont aller bon train. Et si tu peux aider ta femme, même pas si tu peux, tu dois aider ta femme. Il y a beaucoup dans le leadership. Toi, tu peux t'occuper des finances. Toi, tu peux t'occuper de l'administration. Toi, tu peux prendre ce relais-là pour pouvoir aider les gens qui font l'administration de ta femme pour qu'elle puisse vraiment être une femme accomplie. Mm-hmm. Tu peux même payer des formations pour elle, pour qu'elle aille se former, pour qu'elle soit meilleure. Tu peux aussi l'aider en faisant quoi? En lui faisant des reproches. Tu peux lui donner des idées dans son leadership. Ah, ma femme, si tu fais comme ça, tu fais comme ça, je sais que ça va faire comme ça. Ma femme, faut essayer de voir, faut faire comme ça. Même si les femmes, nous, là, quand souvent on est au micro comme ça, on oublie que d'autres doivent aller préparer pour leur mari. Non, ma femme, il faut arriver à faire le culte de 7h à 10h pour permettre aux femmes de retourner chez elles. C'est aussi une bonne manière de faire. Mais tu ne dois pas rester là pour dire que oui, ah, ma femme, elle est à l'église. Quand on lui parle, elle n'écoute pas. Non, elle n'écoute pas. Qui elle va écouter? C'est toi qui dois l'amener à t'écouter. C'est toi qui dois l'amener à t'écouter. Parce que si l'église se mélange, toi aussi, ta vie est mélangée. Et si cette femme n'est plus là, on t'appellera veuf. Donc, c'est toi qui dois te battre avec elle pour donner le meilleur. Moi, je pense, voilà ces formations que nous donnons à ces hommes et à ces femmes-là pour leur donner de comprendre que la femme, elle a besoin d'être épaulée, bien qu'elle ait toute cette puissance en elle. Et aussi pour les femmes qui sont leaders avec leur mari dans le ministère. Eux aussi, on essaie de parler un peu avec eux. Parce que souvent, l'homme oublie. Il se met en concurrence avec sa femme chaque fois. Quand il y a un problème, mais moi, c'est moi que Dieu a appelé. Et toi-même, c'est Dieu t'a appelé. Toi-même, tu dis que Dieu t'a appelé, là, mais on ne voit pas. Mon frère, le secret pour que ton leadership soit puissant, c'est de donner à ta femme le libre cours de faire tout ce qui est dans son esprit, tout ce qui est dans son cœur. Quand elle va le faire, là, Dieu aussi va t'élever. Parce que quand la femme va commencer à démontrer la puissance de Dieu, toi, tu es le chef. Quand tu vas monter, tu feras plus qu'elle. Parce que Dieu, là, un chef, ce n'est pas un chiffon. Donc voilà le secret. Donner à ta femme des essais. Donner à ta femme une plateforme pour faire ce qu'elle doit faire. Quand elle va le faire, quand tu vas voir que quand elle sera bien habile, toi, tu n'as même pas besoin de prières.
2: En tout cas, c'était Bible Développement. On était avec la servante de Dieu, Beggy Marie-Laure. Nathan Tano était à la réalisation. Votre serviteur sur le microphone. Merci. La semaine prochaine, on se retrouve. Dieu bénisse. Au revoir.
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Que Seigneur, quelqu'un qui vient assis, qui a besoin d'une parole pour être guidé, reçoive une parole prophétique. Que quelqu'un qui vient et qui a besoin d'une parole de la part de Dieu, selon la pensée de Dieu, selon ses écritures, que la personne reçoive cette parole. Seigneur, toute personne qui vient, qu'elle ne reparte pas seule. Parce que tu es celui qui est venu pour délivrer les captifs. Tu es celui qui est venu pour guérir les malades. Tu es celui qui est venu pour sauver. Que ton nom soit glorifié, Seigneur, en ce moment. Au nom de Jésus. Alléluia. Amen. Que le nom de Jésus soit glorifié. Soyez bénis. Soyez éclairés. Soyez soutenus dans ces moments difficiles, dans ces moments compliqués. Alléluia. Dans ces moments où le corps du Christ est vraiment challengé. Nous sommes véritablement challengés. Satan s'est levé. Il s'est levé très puissamment. Alléluia. Mais bien-aimé, n'aie pas crainte parce que ton Dieu est puissant. Ton Dieu est plus puissant que tous les autres dieux. Il est plus puissant que toute personne qui s'élèvera. Il est celui qui a créé toutes choses. Donc personne ne peut s'élever au-dessus de Dieu. Soyez tranquille dans tout ce que vous faites. Soyez véritablement tranquille. Ne paniquez pas. Comprenez que Dieu est avec vous. Il dit à Israël, je suis l'Éternel ton Dieu. Je suis l'Éternel ton Dieu, celui qui t'a fait sortir de la maison de servitude. Je suis celui qui t'appelle. Je suis celui qui te guérit. Je suis celui qui te bénit. Je suis celui qui est avec toi tous les jours. Alléluia. Donc, il ne faut pas que tu aies peur, bien-aimé. Il ne faut pas que cette crise que nous vivons, qui se répète à chaque fois, je l'ai prophétisé, ne soyez pas surpris de ce qui arrive. L'ennemi est déchaîné. Et il y a une raison en ce moment pourquoi l'ennemi est déchaîné. Et je vais vous le dire. La raison pour laquelle l'ennemi est déchaîné, c'est parce qu'il sent que la fin est proche pour lui. Amen. La fin est proche parce que Jésus-Christ revient bientôt. Maranatha, Jésus-Christ revient bientôt. Jésus-Christ revenant bientôt, l'ennemi a redoublé d'ardeur. Cet ennemi, il veut anéantir, il veut prendre au maximum, il veut faire des enfants de Dieu des esclaves, il veut enlever ceux qui sont sauvés, il veut détourner ceux qui sont sur la bonne voie. Alléluia. C'est pour cela, il faut que tu le saches. Il faut que tu le saches, bien-aimé. J'arrive pas à partager, amen. Il faut que tu le saches. Il faut que tu comprennes que ces temps que nous vivons sont des temps inédits dans le temps, amen. Sont des temps que Dieu a préparés pour voir ses enfants dans la victoire, amen. Celui qui restera connecté à Dieu, celui qui restera fidèle à Dieu jusqu'à la fin, celui-là sera sauvé, bien-aimé. Je dis celui-là sera sauvé. Celui-là sera véritablement sauvé. Alléluia. Il sera sauvé. L'ennemi n'aura pas la main sur lui. Celui qui refusera d'adorer la bête, amen, celui-là aussi sera sauvé. Il se retrouvera avec le Seigneur Jésus. Il sera enlevé au ciel. Alléluia. S'il est mort, il ressuscitera et il croisera le Seigneur dans le ciel au moment de l'enlèvement. Et celui qui aura d'autres difficultés, quel que soit dans quoi il sera, bien aimé, tu dois comprendre que Dieu est avec toi. Dieu est avec toi. Alors, l'ennemi est déchaîné. Je vous le dis, l'ennemi est déchaîné. Mais comprenez que ce qui se passe aux États-Unis, c'est une lutte entre Satan, amen, et la voix des chrétiens. Alléluia. C'est une lutte pour le moment, pour la saison qui va gagner afin que ce plan de Satan, le plan de l'Antichrist se mette en place. Il y a une question d'ordre mondial. Il y a une question de gouvernement mondial. Il y a une question d'économie mondiale. Il y a une question de prendre en charge, de diriger par quelqu'un désigné par Satan, de diriger ce monde, que ce soit l'économie, la politique, que ce soit l'église même, la religion, amen. Parce qu'on va utiliser la religion, mais quelqu'un doit comprendre que Christ n'a créé aucune religion. Tout ce que vous voyez comme religion, cela est l'émanation des êtres humains. Alléluia. C'est pour cela que je vous ai dit, suivez Christ. Ne suis pas le pasteur de ton, le Dieu de ton pasteur, parce que tu ne connais pas le Dieu de ton pasteur. Si le Dieu de ton pasteur, c'est Christ Jésus, suis Christ Jésus directement. Il y a des chrétiens qui sont des idoles de leur pasteur. Ton pasteur n'a pas versé son sang pour que tu sois sauvé. Respecte ton pasteur, bénis-le, honore-le, alléluia, mais comprends que c'est Christ qui a versé son sang afin que toi tu sois sauvé. Bien-aimé, cet évangile que nous prêchons et cette façon de prêcher l'évangile
du point de vue basique pour ramener tout à Jésus-Christ, il est crucial dans ce temps que nous vivons. Et je le dis en tant que prophète pour dire que nous avons besoin de plus que jamais parler de Jésus et de présenter, d'arrêter les doctrines bibliques qui certainement ne s'appliquent même plus dans la Nouvelle Alliance. Alléluia. Donc je suis ici pour instruire quelqu'un, pour faire comprendre que quand tu entends un prophète dire que le prophète, ce n'est pas quelqu'un qui prie, ce n'est pas un prieur, éloigne-toi de lui, bien-aimé. Voici de fausses doctrines. Le prophète prie. S'il ne prie pas, rien ne peut pas s'accomplir. Il est un être humain comme vous. Même si Dieu révèle au prophète, le prophète doit prier. La Bible dit, et c'est Jésus-Christ de Nazareth, es-tu plus prophète que Jésus? La Bible dit, Jésus priait de la nuit jusqu'à l'aube. Toute la nuit, il priait. Es-tu plus prophète que Jésus? Toi, tu dis que le prophète ne prie pas. Donc, écoutez bien, soyez lucides. Il y a prophète de Dieu. Et il y a des gens qui se sont érigés en prophètes ou des gens que les hommes ont fait prophètes. Et il y a les prophètes que Dieu a établis. Et ceux-là, ce n'est pas les numéros de téléphone, ce n'est pas le spectacle. Ils parlent quand Dieu parle. Alléluia. Parce que Dieu n'est pas bavard, il ne parle pas tous les jours. Alléluia. Le prophète de Dieu n'est pas un charlatan. Amen. Le prophète de Dieu, c'est celui qui ressort la révélation de la parole de Dieu pour donner aux hommes. Mais c'est le prophète de Dieu, c'est celui qui déclare la parole de Dieu, la pensée de Dieu, la volonté de Dieu aux hommes, afin que les hommes soient éclairés. L'esprit de prophétie est une dimension de la personne du Saint-Esprit. Alléluia. Ou alors, je vous laisse en d'autres termes, l'esprit de prophétie, c'est le Saint-Esprit révélé dans la dimension prophétique. C'est ça l'esprit de prophétie. Et la Bible dit que l'esprit de prophétie est le témoignage de Jésus-Christ de Nazareth. J'entends aussi des prophètes de renom dans le corps du Christ, surtout au niveau francophone, des gens populaires que je vois même des enfants de CRC Bel Air suivre. Et écoutez, faites très attention. Ce n'est pas parce que quelqu'un est populaire qu'il est vraiment de Dieu. Bien-aimés, les temps ne sont plus à l'amusement. Les temps ne sont plus. Beaucoup vont venir pour perdre. Jésus-Christ l'a dit. Il dit dans les derniers temps, Matthieu chapitre 24, il dit dans les derniers temps, beaucoup vont venir. Ils vont sortir, celui qui va dire ceci, ils vont faire beaucoup, beaucoup vont les suivre. Ils vont perdre. Bien-aimé, attache-toi à la parole de Dieu. Vérifie toute parole prophétique. Vérifie toute chose qui est dite à la lumière de la parole. Parce que l'esprit de prophétie, c'est l'esprit de Jésus-Christ. L'esprit de prophétie, c'est l'esprit d'Elohim, le Dieu d'Israël. L'esprit de prophétie, c'est l'esprit de la Bible. L'esprit de prophétie, c'est l'esprit qui animait les 12 apôtres de Jésus. L'esprit de prophétie, c'est l'esprit qui animait Élie. C'est ce qu'on appelle l'esprit d'Élie. Et c'est le Saint-Esprit. Alléluia. Alléluia. Donc un prophète qui dit, un prophète ne prie pas. Ou un prophète qui dit, il dit que le prêcher l'évangile, ce n'est pas Jésus-Christ. Celui-là, moi je le qualifie de faux prophète. Faux prophète. Parce que Jésus-Christ est la personne centrale de la prédication de la parole de Dieu. Jésus-Christ est la raison pour laquelle Dieu a appelé Abraham. Jésus-Christ est la raison pour laquelle Dieu a appelé Élie. Jésus-Christ est la raison pour laquelle Dieu a élevé Moïse. Jésus-Christ est la raison pour laquelle Dieu a appelé Jérémie. Jésus-Christ est la raison pour laquelle Dieu a eu ce plan magnifique pour l'humanité. Il paraît qu'en théologie, on dit que le livre de Jean, le verset de Jean chapitre 3 verset 16 est le verset le plus important de la Bible. Heureusement, je dis heureusement que les théologiens reconnaissent cela. Heureusement, eux qui ont fait de l'évangile de Jésus-Christ une académie, eux qui ont fait de l'évangile de Jésus-Christ une religion, eux qui ont fait de l'évangile de Jésus-Christ une chose humaine, alors que Dieu est au-dessus des hommes. Dieu, la pensée, il dit ma pensée est au-dessus de votre pensée et ma volonté est au-dessus de votre volonté. Vous ne pouvez connaître ma volonté que par la révélation. Par la révélation au travers de qui? Du Saint-Esprit. Saint-Esprit, je glorifie ton nom. Que tu manifestes ta gloire. Alléluia. Nous allons dans la parole de Dieu. Jean chapitre 11. Amen. Donc il faut que tu le comprennes, bien aimé. Prêcher l'évangile, c'est prêcher Jésus. C'est tout. Amen. Alléluia. Tu peux le prêcher sous différentes formes. Tu peux le prêcher par la révélation. Tu peux le prêcher par l'enseignement. Tu peux le prêcher au travers des différentes écritures, des différents livres de la parole, comme tu le veux.
Mais c'est Jésus le centre. Amen. Alléluia. C'est Jésus le centre de l'évangile. Il est le centre de l'église. Il est le centre du ministère. Il est le centre de l'évangile. Il est le centre de tout ce que nous faisons aujourd'hui. C'est pour cela que nous appelons l'église universelle le corps du Christ. Amen. Ne rentrez pas dans cette doctrine de la cabale, dans cette doctrine de la magie sainte, dans cette doctrine que les hommes ont créée, qui ont manipulé la Bible, qui tournent la Bible en envers, ou qui font des choses, alléluia, que le Saint-Esprit vous donne le discernement, et que vous remettez toutes choses en cause, alléluia, à la lumière de la parole de Dieu. Ce n'est pas le doute humain, le doute de l'esprit humain ou de la pensée humaine, mais c'est à la lumière de la parole de Dieu que vous remettrez toutes choses en cause, que vous allez tester les prophéties, que vous allez tester les écritures, vous allez tester les dits d'un prophète, les comportements d'un prophète, ce qu'il dit, ce qu'il fait, qu'il ne vous entraîne pas dans des choses qui ne sont pas bibliques, dans des choses qui ne sont pas de la pensée de Dieu. Alléluia. Allons-y dans la parole. Amen. Jean chapitre 11. Je vais commencer à partir du verset 1. La Bible dit, oh, il y avait certains hommes malades appelés Lazare. Il y avait un certain homme malade. Amen. Qui était de Béthanie, la bourgade de Marie. Je lis par rapport de la version Martin, de Marie et de Marthe, sa sœur. Amen. Et de Marthe, sa sœur. Et Marie était celle qui oignait le Seigneur d'huile aux différentes et odoriférantes, huile odoriférante, verset 2, et qui essuya les pieds de ses cheveux. Et Lazare, qui était malade, était son frère. Amen. Alléluia. Alléluia. Le livre de Jean, vous savez pourquoi j'aime le livre de Jean? Parce que c'est un livre qui parle de Jésus révélé. Le livre de Jean ne commence pas à parler de Jésus-Christ en parlant de sa naissance, en le présentant comme un homme et tout. Non, le livre de Jean présente Jésus comme la parole de Dieu révélée, la parole qui est venue sur terre et qui a été faite chair. Le livre de Jean présente Jésus-Christ dans un angle prophétique. C'est pour cela que j'aime beaucoup ce livre. Alléluia. Et c'est pour cela que je prêche beaucoup au travers de ce livre. Amen. Mais je vous ai dit, la prochaine fois, je reviendrai sur Ézéchiel, qui est un livre prophétique, qui est un livre de prophètes. Mais je vous l'ai dit, toute la Bible est prophétie. Amen. Continuons. Donc, Jean chapitre 11, verset 1. Oh, il y avait un certain homme malade. Vous savez, Lazare était un ami de Jésus. Jésus partait là-bas lorsqu'il faisait le ministère. Qu'il tournait, il partait ici, il partait là, il l'enseignait, il guérissait les malades, il opérait, il l'envoyait, il parlait du royaume de Dieu et tout ça. Il enseignait, il faisait du bien à beaucoup d'enfants de Dieu. Amen. Il repartait chez Lazare pour se reposer. C'était là chez lui, chez Lazare, la soeur de Lazare. Et c'est à un moment donné que Jésus est arrivé. Et puis, Marthe, vous voyez, Marie, cette Marie est venue, elle a oint les yeux, elle a essuyé les cheveux. Les pieds de Jésus-Christ. Alléluia. Elle a traité. Donc vous devez comprendre que Lazare était un homme que Jésus aimait beaucoup. Alléluia. Nous allons le voir par la suite. La Bible parle au verset 3 de les soeurs de Lazare donc envoyaient vers Jésus pour lui dire, Seigneur, voici celui que tu aimes est malade. Alléluia. Voici que celui que tu aimes est malade. Et Jésus l'a entendu dire cette maladie. Verset 4, Jean 11, 4. N'est point à la mort. Cette maladie n'est point à la mort, mais pour la gloire de Dieu. Afin que le Fils de Dieu soit glorifié par cette maladie. Alléluia. Beaucoup de chrétiens qui suivent, vous faites l'œuvre de Dieu. Vous êtes dans la maison de Dieu. Vous croyez en Jésus. Vous avez donné votre vie à Jésus. Vous marchez selon les principes de Dieu. Et il arrive que les cataclysmes, il arrive que des choses vous arrivent. Et vous vous posez des questions. Alléluia. Vous vous posez des questions. Vous êtes là dans la souffrance. Vous êtes là dans les difficultés. Vous êtes là dans la disette. Vous êtes là certainement certaines personnes dans des problèmes, dans des attaques, dans des maladies ou des choses. Alléluia. Mais l'Esprit de Dieu vient me dire au travers de ce verset, quand je le lis et que quand je vais tirer la pensée de Dieu, Jésus-Christ dit, laisse cette maladie n'est pas à la mort. Amen. La raison pour laquelle Jésus déclare cette chose, c'est que le but de la maladie, je vous l'ai déjà dit, c'est pour tuer le corps. Yes. Le but de la maladie, c'est pour tuer le corps. Bien-aimé, la Bible dit que depuis Jean-Baptiste, le royaume de Dieu est forcé. La Bible dit aussi qu'au ciel, il y a eu guerre et Satan est tombé sur la terre.
Tu dois comprendre que Satan est en train de lutter quelque chose. Qu'est-ce que Satan lutte dans ce monde? Il lutte ton âme, il lutte ton corps aussi. Parce qu'un esprit ne peut fonctionner sur terre que lorsqu'il a un corps. Ce qui se passe, c'est que Satan a besoin de corps. Ce qui se passe, c'est que Satan a besoin de sang. Ce qui se passe, c'est que Satan a besoin, alléluia, de l'âme. Il veut utiliser ton âme. Il veut utiliser ton corps. Il veut prendre ton esprit. Il veut te rendre esclave de lui parce qu'il a besoin de fonctionner sur cette terre, bien-aimé. Amen. Mais Jésus dit, cette maladie, elle n'est point la mort. Ça veut dire, le plan planifié par l'ennemi contre cette personne n'arrivera pas à terme. Et je suis ici pour prophétiser sur la vie de quelqu'un. Toi qui es en difficulté, toi qui as des problèmes, toi qui crie, toi qui pleure, toi qui crie, Jésus-Christ déclare, cette situation n'est point au résultat escompté par l'ennemi. Cette situation n'est point au résultat que tes ennemis escomptent, ce que tes ennemis ont planifié. Mais cette situation, elle sera pour un témoignage. Alléluia. Jésus-Christ est en train de déclarer que lorsque Dieu aura accompli son dessein dans la vie de Lazare, cette situation va glorifier Dieu. Il y aura un témoignage. Je suis en train de dire à quelqu'un que la situation que tu traverses, Dieu va le tourner en témoignage. La situation dans laquelle tu passes, Dieu va le changer en témoignage. Je crie au Dieu du ciel, le créateur des cieux et la terre, le Dieu des esprits, le Dieu qui a tout institué, le Dieu plus spirituel que le spirituel, le Dieu plus grand que ce qui est grand. Je déclare sur ta vie que cette situation sera pour la gloire de Dieu. Alléluia. Le Seigneur dit, calmez-vous. Alléluia. Calmez-vous, cette situation sera pour la gloire de Jésus. Elle ne sera point à la honte. Elle ne sera point au fait que tu vas tomber. Elle ne sera point, bien-aimé, à ta honte, mais elle sera un témoignage puissant qui va glorifier. Vous savez, le témoignage glorifie Dieu. La raison pour laquelle le livre d'Apocalypse dit, ils ont vaincu par le sang de l'agneau. Parce que le sang qui nous a rachetés, mais aussi par le témoignage, parce que c'est le témoignage qui glorifie Dieu. Et lorsque Dieu est glorifié, il est présent, il se manifeste dans sa gloire, il se manifeste lorsqu'il est glorifié, parce que Dieu a besoin d'être glorifié. Il est Dieu. Tout roi a besoin qu'on l'adore, qu'on le magnifie, qu'on le loue. Mais notre Dieu est roi des rois. Amen. Donc cette situation t'emmènera au témoignage. Cette situation, Dieu va la transformer en un témoignage. Pendant que les gens pensent que Lazare est malade et qu'il faut courir derrière Jésus pour aller le chercher, pendant que toi tu es là, tu as ta situation, tu ne fais que crier. Dieu a un temps pour venir à ton secours. Alléluia. Je dis, Dieu a un temps pour venir à ton secours. Il a disposé le temps. Et je vais déclarer sur la vie de beaucoup qui suivent, au nom de Jésus-Christ de Nazareth, que le temps de Dieu vienne à toi, qu'il vienne à son secours, que ce temps soit planifié. Et lorsque Dieu s'élève pour, dans ce temps, pour glorifier son nom dans ta vie, que ta délivrance arrive. Et lorsque ta délivrance arrive, que son nom soit glorifié. Et lorsque son nom est glorifié, que tu vois qu'il est le Dieu Tout-Puissant. Alléluia. Et Jésus l'a entendu dire, cette maladie n'est point à la mort, mais cette maladie est pour la gloire de Dieu, afin que quoi? Le Fils de Dieu soit glorifié par elle. Alléluia. Le Fils de Dieu soit glorifié par elle. Je vais vous donner tout rapidement là, ce qui fait une raison pour laquelle souvent, alléluia, souvent nous prions pour des malades, ou bien nous pouvons prier pour certaines personnes, et la situation n'arrive pas, et même à se réaliser. Il y a aussi que la volonté de Dieu, la volonté souveraine de Dieu, mais il y a aussi que Dieu connaît et il voit. Et même vous voyez que Jésus dit que cette situation n'ira pas à la mort, mais elle sera quoi? Pour la gloire de Dieu. Et il ajoute, afin que quoi? Le Fils de Dieu soit glorifié. Ça veut dire quoi? Beaucoup de chrétiens qui recherchent des miracles. C'est une bonne chose. Amen. Mais il faut comprendre que Dieu n'est pas un objet. Ou bien il n'est pas une banque de miracles. Ou bien il n'est pas... Vous voyez, c'est chez Satan que ça fonctionne. Parce que Satan donne des illusions aux hommes. Le miracle, ce n'est pas ça qui est ta vie, bien-aimé. Tu as besoin de miracles afin de continuer. Afin que tu ne meurs pas pour ceux qui sont malades. Parce que le but de la maladie, le but pour lequel l'ennemi injecte la maladie dans ton corps, dans ton sang, dans tes cellules et dans toutes ces choses, amen, afin que tu meurs, amen, le but de la maladie, c'est à la mort. Mais Jésus dit que cette maladie n'est point à la mort, mais elle est pour la gloire de Dieu. Amen. Alléluia.
afin que le Fils de Dieu soit glorifié. Donc je veux dire à quelqu'un, c'est bien de rechercher les miracles, mais j'espère que après ton miracle, tu glorifieras Jésus. Amen. Et c'est ce qui fait que souvent, des chrétiens ne sont pas guéris. On prie pour eux. Le don est là, la grâce est là, la présence est là, la foi est là. Mais on prie pour eux, ils ne sont pas guéris. Parce que Dieu sait. Et laissez-moi être plus précis. Le Saint-Esprit sait. Parce que lorsque nous prions, la Bible dit, le Saint-Esprit cherche, commence à chercher. Il sonde le cœur de Dieu. Il va chercher la volonté de Dieu pour répondre à nos prières. Mais Dieu sait et il voit que certaines personnes, ils viennent à lui juste pour acheter ou bien pour prendre le miracle et retourner dans le monde. Je vous l'ai dit, ça ne sert à rien pour Dieu. Cela n'apporte rien à Dieu. Lorsqu'un homme est sauvé, il est guéri, il reçoit son miracle et il repart dans le monde. Le but du miracle, c'est d'amener des hommes à Christ. C'est que vous êtes guéri et vous comprenez que Jésus-Christ qui vous a guéri, vous devez rester constamment en connexion avec lui afin que le miracle continue. Parce que Dieu ne fait pas un seul miracle dans la vie d'un homme. Amen. S'il a commencé avec toi, il continuera. Alléluia. Mais certaines personnes reçoivent un miracle et ça s'arrête là. Ça ne continue pas parce qu'il retourne dans le monde. Je déclare au nom de Jésus que le miracle sur ta vie soit continuel. Je déclare au nom de Jésus que la grâce de Dieu sur ta vie soit continuelle. Je déclare au nom de Jésus, sois guéri et sois guéri pour toujours. La plus grande guérison, c'est que tu marches dans la sainteté. Alléluia. Je dis, la plus grande guérison pour toi, c'est que tu marches dans la sainteté. Ça veut dire, tu marches dans la présence de Dieu. Tu es rempli du Saint-Esprit. Avez-vous déjà entendu que Jésus fut malade? Avez-vous déjà entendu un homme rempli du Saint-Esprit malade? Quand la maladie arrive, tu es rempli du Saint-Esprit. La maladie fléchit genoux. Il dit, tu es Seigneur, tu es mon Créateur. Je fléchis genoux devant toi. Je quitte ce corps. Alléluia. Sois rempli du Saint-Esprit. C'est le plus grand remède. C'est la plus grande guérison. C'est le plus grand miracle que tu auras, bien-aimé. Parce que si tu es rempli du Saint-Esprit, tu es sauvé. Si tu es rempli du Saint-Esprit, tu marches dans la présence de Dieu. Tu es un homme saint. Tu es reconnu comme un homme saint. Ta parole est écoutée par les esprits. Les esprits obéissent à ta parole. Dieu t'approuve. Alléluia. Alléluia. Jésus, il dit, cette maladie n'est point à la mort, mais pour la gloire de Dieu. Amen. Cette perte d'emploi que tu as eue n'est point à la disette, n'est point à la pauvreté. Parce que Dieu ne t'a pas créé pour être pauvre. Dieu ne t'a pas créé pour manquer d'argent. Dieu remplit ton carquois, il remplit tes poches, il remplit ton compte bancaire, il te donne ce contrat dont tu as besoin. Je déplace et je prophétise que si tu n'as pas de boulot, Dieu t'en donne. Il te donne une activité, il te donne les moyens, car l'or et l'argent appartiennent à celui en qui tu as cru. Alléluia. Si tu as cru en un Jésus, en Jésus-Christ de Nazareth, nous avons un Jésus qui n'est pas pauvre, qui n'a manqué de rien. Alléluia. Même lorsque Jésus était sur la terre,

quitte. Les mêmes personnes te quittent. Que tu es un chrétien qui est riche, qui reçoit. Tu es un chrétien qui vit dans l'abondance. Dieu provient et il est celui qui pourvoit à tes besoins. Il pourvoit. Alléluia. J'ai parlé de la maladie. Si c'est la maladie que tu as, je déclare que toute personne qui regarde ce service, jusqu'à la fin, si tu es malade, tu seras guéri. La maladie va te quitter parce que je sens la présence du Saint-Esprit. Je sens l'onction de guérison cet après-midi. Sois guéri, ma fille. Sois guéri, mon frère. Oh, je sens comme si je suis en train de prêcher dans une croisade. Que l'Esprit de Dieu se manifeste. Saint-Esprit, j'appelle ta présence dans le nom de Jésus. Manifeste ta guérison. Manifeste ton miracle. Manifeste ta gloire. Glorifie ton nom, papa. Glorifie ton nom, oh Père. Glorifie ton nom, Jésus. Alléluia. Alléluia. Cette maladie est point à la mort. L'ennemi n'aura pas ce qu'il a prévu sur ta vie. La maladie ne détruira pas ton corps. Parce que ton corps est le temple du Saint-Esprit. Ton corps n'appartient pas à Satan. Donc Satan ne peut pas avoir le dessus sur ton corps. Ton corps appartient au Saint-Esprit. Donc c'est la parole de Dieu qui est vivante, efficace, qui sauve ce corps, qui est déclaré, qui est révélé en Christ Jésus, qui va sauver. La Bible dit, Esaïe dit, 53, il dit, c'est par ses maîtrises, nous sommes sauvés. Alléluia. Alléluia. Le châtiment qui nous donne la paix est tombé sur lui. Et par ses maîtrises, nous sommes quoi? Sauvés. Les maîtrises de qui? Jésus-Christ. Jésus-Christ s'est rendu malade, il s'est rendu blessé. Il a été flagellé, il a été ligoté. Il a été crucifié, le sang a coulé afin que toi, tu ne sois plus malade. Je déclare la guérison. Je déclare que tu témoignes que Christ est Seigneur. Je déclare que tu témoignes que Christ est plus que vainqueur. Je déclare que tu témoignes qu'il est roi, qu'il est Seigneur, il est Dieu. Il est tout puissant. Il est avec toi, il est au-dessus, il est assis sur le trône. Et personne ne peut le détrôner. Alléluia. Alléluia. La Bible dit, verset 5, oh Jésus aimait Marthe et sa soeur. Amen. Et après qu'il lui dit, verset 6, entendu que Lazare était malade, Jésus demeura 2 jours au même lieu où il était. Alléluia. Alléluia. Parfois, des personnes m'appellent. Nous avons quelqu'un qui est malade. Je vais en prier d'abord pour que le Saint-Esprit me conduise et me dise si je dois parler avec la personne ou je dois prier, rester en avant. Vous savez, Dieu ne fait pas les choses dans le bruit. Amen. Amen. Est-ce que quelqu'un est avec moi? Dieu ne fait pas les choses dans le bruit. Si ton témoignage doit sortir d'une situation, c'est dans le silence, dans la discrétion et dans la gloire qui éclatera que Dieu agira. Amen. Ça ne sert à rien de raconter ta situation partout. C'est pour cela qu'il est important que tu aies un pasteur, un confident en Christ Jésus. Mais un homme que tu auras checké, que tu auras regardé, pour qui tu auras prié, et Dieu t'aura révélé que c'est ton pasteur. Amen. Alléluia. Dieu ne fait pas les choses dans la précipitation. Je vous donne un enseignement rapide. 1. Dieu ne fait pas les choses dans le bruit. Il fait les choses dans le silence. Parce qu'il est Dieu, le Saint-Esprit surtout, quand il arrive pour ceux qui ont déjà manifesté, ou bien qui ont déjà vécu ou expérimenté la présence du Saint-Esprit. Quand le Saint-Esprit arrive, c'est comme du vent. Alléluia. Alléluia. Il ne fait pas de bruit. Il ne fait pas trop de bruit. Le Saint-Esprit agit en discrétion et dans le silence. Amen. Parce qu'il n'est pas quelqu'un qui fait du théâtre ni du tam-tam. Donc, vous devez aussi, par là, par ces signes que vous connaissez, qui est de Dieu, Jésus-Christ. Quand Jésus-Christ faisait les miracles, est-ce que vous voyez que lui-même, il parlait de ça? Il faisait beaucoup de bruit partout. Non. Il vient et puis, pouf, le miracle accompli. Il vient et puis, pouf, le miracle accompli. Il fait et puis, pouf, dans le silence. Donc, ça, c'est la première chose. Donc, quand tu vois quelqu'un qui dit qu'il a ni agi au nom de Dieu, qui fait beaucoup de bruit, pose-toi des questions. Amen. Pose-toi des questions. S'il est de Dieu ou il n'est pas de Dieu. Amen. Dieu agit dans le silence. 2. Dieu agit dans la discrétion. Amen. Dieu agit dans la discrétion. 3. Dieu n'est pas. Pourquoi Dieu a dit dans la discrétion? Jésus a dit quoi? Il dit soyez prudents comme des serpents. Amen. Soyez simples comme des colombes. La prudence requiert la discrétion. Le serpent est l'un des animaux qui est très discret. Il se faufile là. Il rampe, il se faufile.

0: sous les arbres, sous les feuilles, on ne voit pas. Mais lorsqu'il sort, il attaque en même temps. Alléluia. La discrétion. Tu ne racontes pas tes histoires, tes choses, tes problèmes à tout le monde. Parce que Satan n'est pas omniscient. Et même, il n'est pas omniprésent. Il n'est qu'une créature de Dieu. Alléluia. Il ne connaît pas tout. Il n'est pas partout. Donc, il ne sait pas tout. Donc, c'est par ta bouche, en disant les choses sur toi, en donnant les informations, que Satan va travailler. Si tu as des gens qui rient avec toi, alors que dans leur cœur, ils ne t'aiment pas, ils sont jaloux de toi. Amen. Parce que tu dis, ils cherchent des informations pour pouvoir mieux te combattre. Donc, sois discret. Jésus, il dit, il est malade. Il n'y a pas de problème. La Bible dit, il est resté 2 jours. Il n'a rien dit. La troisième chose que je veux dire, c'est que Dieu n'est jamais pressé. Yes. Alléluia. Dieu n'est jamais pressé. Et là, je dis ces choses par rapport à un enseignement prophétique pour quelqu'un. Dieu n'est jamais pressé. Il y a des personnes qui reçoivent des prophéties. Ils n'attendent pas la prophétie. Ils n'attendent pas la réalisation. Ils n'attendent pas le temps de Dieu. Bien aimé, quand le temps de Dieu arrive, ça s'accomplit toujours. Une prophétie, si elle vient de la bouche d'un prophète de Dieu, un vrai, alléluia, elle s'accomplit toujours. Ce sont les personnes elles-mêmes qui bloquent leur prophétie. Dieu a dit à Abraham, je te donnerai une progéniture. Ça, c'était la promesse de Dieu. C'était la prophétie. Abraham a entendu cela. Mais qu'est-ce qu'Abraham a fait? Il a écouté, il a attendu. Comme ça ne venait pas, il a écouté sa femme, qui était la voix de Satan. Amen. Bien aimé, ce n'est pas parce que c'est ta femme que ça veut dire que c'est Dieu qui parle. Il faut checker les esprits. Il faut checker qu'est-ce qu'il peut. Dieu peut utiliser ta femme. Ou bien pour les femmes, Dieu peut utiliser même ton mari pour te parler. Dieu peut utiliser ta femme pour te parler. Mais Satan aussi peut utiliser les gens qui sont proches de toi. Parce que ça va, il va utiliser ça juste pour te tromper. Satan, c'est un trompeur. Il est très malin. Il ne faut pas oublier ça. Que son nom, c'est le malin. Amen. La Bible dit que le serpent était l'animal le plus malin dans le jardin. Alléluia. Donc, Abraham a écouté. Mais ce n'était pas la voix de Dieu. C'était la voix de Satan. Bien près que c'était Sarah qui parlait, sa femme. Mais ce n'était pas la voix de Dieu. Et ayant écouté ça, Abraham a voulu écouter la volonté de Dieu. Il a fait l'erreur. Parce qu'il n'était pas, il était trop pressé. Il regardait son âge, il regardait le temps et les circonstances. Je déclare sur la vie de quelqu'un. Prophète a prophétisé que tu auras un mari. Tu auras un mari. Reste tranquille. Alléluia. Je dis, reste tranquille. À force d'être pressé, tu vas aller choisir le mauvais. Celui que ça, Dieu ne t'a pas donné. Je te dis la vérité. Yeah. Dieu a prophétisé la prospérité. Sois pas pressé. Attends le temps de Dieu. Dieu a prophétisé la grandeur dans le ministère. Sois pas pressé. Alléluia. Attends le temps de Dieu. La patience. Un proverbe qui dit la patience est un chemin d'or. Amen. Mais la patience fait partie du fruit de l'esprit. Parce que la promesse de Dieu s'accomplit toujours dans un temps et dans une saison. Je vous ai déjà parlé du topos et du kairos. Amen. Je vous ai déjà dit que toute parole de Dieu, elle s'accomplit dans un environnement géographique, certes, mais s'accomplit aussi dans un temps prévu par Dieu, dans la saison. Si tu vas avant la saison, tu n'es pas dans le temps de Dieu. Si tu vas après la saison, tu n'es pas dans le temps de Dieu. Tu vas me dire, qu'est-ce qui va, comment je saurai? Le Saint-Esprit. Yes. Jésus a dit quoi? Il dit, quand le Saint-Esprit viendra, il fera quoi? Il vous enseignera toutes choses. Le discernement du Saint-Esprit, si c'est ton temps qui est arrivé, si c'est ta saison, bien-aimé, le Saint-Esprit va t'instruire. Il va te dire que ça, c'est ton temps. Ça, c'est ta saison. Voici le temps, voici la saison. Où ton mari arrive vers toi. Quand il arrive, quand tu pries, Dieu répond tout de suite. Toi-même, tu as des songes, tu as des révélations. Et tu vas aller dire au frère, oh, le Saint-Esprit m'a parlé. Tu n'as même pas besoin d'ouvrir ta bouche. Si c'est l'homme que Dieu t'a appelé, il va venir vers toi. Ce que Dieu donne n'est suivi d'aucun chagrin. Dit la parole de Dieu. Donc pourquoi tu es pressé? Alléluia. Donc Jésus-Christ n'était pas pressé. Non. Il n'est pas pressé. Il sait où ça va finir. Je déclare que je sais où tu vas finir. Je sais où ta situation va finir. Je prophétise et je déclare dans le nom de Jésus, ta situation va bien finir dans un témoignage pour glorifier Dieu. Amen. Jésus n'était pas pressé. Dieu n'est jamais pressé. Parce qu'il agit toujours dans le bon temps. Il n'est jamais en retard. Il n'est jamais trop en avance. Il n'est jamais en avance. Il n'est jamais en retard. Il est toujours dans le temps. Aie confiance en Dieu. Recommande ton sort à l'Éternel. Mets en lui ta confiance et il agira. Il agira dans le temps. Alléluia. Il y a un temps pour toutes choses, bébé. Il y a un temps pour pleurer. Il y a un temps pour rire. Il y a un temps pour attendre. Il y a un temps pour la réalisation de la promesse de Dieu. Il y a un temps pour la prophétie de s'accomplir. Il y a un temps où la prophétie est révélée. Il y a un temps où elle s'accomplit. Sois patient. Sois patient. Dieu agira. Dieu agira, bien-aimé. Il ne t'a pas oublié. Il n'est pas un Dieu qui a une mémoire percée. Il est un Dieu qui a la mémoire la plus grande, qui ne peut même pas contenir dans ce monde. Alléluia. Sa mémoire, tu ne peux t'imaginer comment elle est grande. Dieu se souvient toujours de ce qu'il a promis. Il connaît le plan qu'il a pour toi, dit le livre de Jérémie 29, 12. Un plan de bonheur et non de malheur, pour te donner un avenir et de l'espérance. Dieu a un plan pour toi. Dieu n'est jamais pressé. Ne sois pas pressé, bien-aimé. Alléluia. Nous allons pas trop durer. Et après cela, la Bible dit à ses disciples, retournant en Judée, les disciples disent à Jésus, « Maître, il n'y a que peu de temps. » Vous voyez, Jésus a attendu 2 jours. Amen. Il a attendu 2 jours pour aller. Pour aller. Il a attendu que le Saint-Esprit lui révèle le temps pour aller sauver Lazare. Amen. Il a attendu que le Saint-Esprit lui révèle ce temps. Et quand ce temps est arrivé, il s'est levé, il dit allons-y. Alléluia. Il dit allons-y. Les disciples même lui disent, mais Seigneur, maître, verset 8, Jean 11, 8, il n'y a que peu de temps que les Juifs cherchaient à te lapider et tu vas encore là-bas. Amen. Il n'y a pas longtemps, les disciples sont en train de dire à Jésus, il n'y a pas longtemps, les Juifs voulaient te lapider, ils voulaient te tuer et puis tu t'en vas là-bas, Seigneur. Que vas-tu faire? Que vas-tu faire? Mais dis à quelqu'un, quand le temps de Dieu arrive, rien ne peut te résister. Ça, c'est ma 4e parole pour toi. J'ai dit, quand le temps de Dieu arrive, rien ne peut te résister. C'est ma saison. C'est mon temps de bénédiction. C'est mon temps de mariage. C'est mon temps de guérison. C'est mon temps de délivrance. C'est mon temps de percée. C'est mon temps pour avancer. Quand le temps de Dieu arrive, rien ne peut te résister. Même pas la mort. Alléluia. Ce que les gens étaient en train de dire à Jésus, c'est que tu risques ta vie. Tu risques ta vie, Seigneur, parce qu'ils ont voulu te lapider. Et puis tu veux aller là-bas. Mais je dis à quelqu'un, la parole prophétique pour toi, c'est que lorsque le temps de Dieu arrive, rien ne peut te résister. Rien ne peut résister au temps. Aucun obstacle, même pas la mort. Alléluia. Je déclare que ton temps arrive. Je déclare que ta saison arrive. Et lorsqu'elle arrive, rien ne peut te résister. Au nom de Jésus. Alléluia. Rien ne peut résister. Rien ne pouvait résister au Seigneur. Il dit non. Jésus répondit, il n'y a pas 12 heures au jour. Ça, c'est une parole prophétique. Je n'ai pas le temps pour développer parce que c'est le sujet d'une prédication. Le verset 9, là, c'est le sujet d'une prédication prophétique. Je vais venir dessus un autre jour. Et même, j'ai un message là-dessus. Jésus répondit, il n'y a pas 12 heures. 12 heures dans le temps. Si quelqu'un marche de jour, il ne bronche point car il voit la lumière de ce monde. Alléluia. Il voit la lumière de ce monde. Il y a 12 heures dans le jour et il y a 12 heures pour la nuit. Tant qu'il est jour, il faut que nous marchions. Parce que quand la nuit arrivera, nous devons nous reposer. Alléluia. Alléluia. Dis à quelqu'un, ma saison est là et je saisis ma saison. Là, ça, c'est, ce verset ne parle de beaucoup de choses. Donc, un plan, un truc important dont je veux parler, c'est que tu dois connaître ta saison. Tu dois saisir ton opportunité. L'opportunité ne rate pas. Jésus était en train de dire aux disciples que si je ne vais pas maintenant, après il fera nuit. Si je ne vais pas maintenant, ça sera compliqué. Si je ne vais pas maintenant, parce que maintenant c'est le temps de Dieu. Maintenant c'est le temps où Dieu veut agir. Bien-aimé, tu ne dois pas rater ton opportunité. Je prie au nom de Jésus. Quelqu'un qui me regarde, lève les mains et prie avec moi. Que tu ne rates aucune opportunité dans ta vie. Que les opportunités qui sont liées à ta destinée, que lorsqu'elles arrivent, Dieu te les révèle. Et que tu te lèves et que comme un homme, tu saisis cette opportunité au nom de Jésus. L'opportunité d'aller sauver Lazare était là après ce 2e jour. Le Saint-Esprit était présent. Le ciel était ouvert, alléluia, pour la résurrection de Lazare, pour le miracle de Lazare. Jésus dit, il fait, il y a 12 heures dans le jour. Si on ne va pas maintenant, Dieu va mettre ça au calendrier grec. Alléluia. Il y a des personnes qui certainement ont raté leurs opportunités. Oh my God. Mais je prophétise Joël 2, verset 5 sur ta vie. Les temps qu'on dévorait, je restaurerai les années, je restaurerai les siècles, je restaurerai les jours, je restaurerai les mois, je restaurerai les années qu'on dévorait la sauterelle. Je restaure parce que Jésus-Christ est le Seigneur, Jésus-Christ est le Dieu, Jésus-Christ est le roi. Il est celui qui restaure le temps. Toute opportunité que tu as ratée, que cela te soit restauré au nom de Jésus. Restauré au nom de Jésus. Jésus parlait de l'opportunité qui se présentait à lui d'aller ressusciter Lazare. C'était le temps. S'il attendait 2 jours après encore, c'était plus le temps. S'il partait 2 jours avant, c'était pas le temps. Parce que Dieu agit dans son temps. Alléluia. Je prophétise que lorsque ton temps arrive, que ce temps ne t'échappe pas afin de te retarder. Je vous dis, ce que je vous dis maintenant, c'est une chose puissante. C'est une chose puissante, c'est un combat, c'est un élément puissant de la nature que Satan utilise contre les enfants de Dieu pour retarder les promesses de Dieu. Satan fera en sorte que tu sois incapable de lire les temps et les circonstances. Il fera en sorte que tu sois insensible à la parole de l'Esprit afin que tu puisses détecter ton temps. Quand ta saison arrive, le Saint-Esprit devait normalement te parler. Mais certaines personnes sont loin du Saint-Esprit. Donc quand la saison arrive, ils n'arrivent pas à déceler la voix de Dieu. Dieu parle tantôt d'une façon, Dieu peut parler tantôt d'une autre. Donc, mais tu dois être sensible à la voix de Dieu en ce qui concerne ta destinée. Père, je déclare au nom de Jésus que tu ouvres des oreilles, que tu ouvres les yeux spirituels, que tu ouvres les oreilles spirituelles de tes enfants, qu'ils soient sensibles à ta parole, qu'ils soient sensibles à ta voix, afin qu'ils ne ratent aucune opportunité qui leur vient. Au nom de Jésus. Alléluia. Je vais m'arrêter là. Amen. C'était une opportunité. 2 jours avant, c'était trop. J'étais trop rapide. 2 jours après, c'était trop en retard. Mais dans ce temps que Dieu nous a donné, Jésus dit 12 heures dans le temps. Il y a 12 heures dans la journée. Nous avons 12 heures dans la journée et nous avons 12 heures dans la nuit. Amen. C'est ce que la parole insiste. Matthieu 11, 9. Amen. Il faut que nous partions. Même s'il y a la mort devant, nous allons brusquer la mort. N'est-ce pas que je suis le Dieu qui commande la mort? Alléluia. N'est-ce pas que je suis le Dieu qui commande la vie? Alléluia. Qu'est-ce qu'est la mort pour que j'aie peur d'aller sauver, d'aller glorifier le nom du Créateur? Alléluia. Rien ne s'arrêtera devant le Seigneur. Rien ne t'arrêtera. Amen. Mais alléluia. Verset 10, nous allons nous arrêter. Il faut que nous arrêtons pour que je continue la prochaine fois. Mais si quelqu'un marche de nuit, il bronche, car il n'y a point de lumière avec lui. La parole est claire. Jean chapitre 11, verset 9 et 10, c'est clair. 12 heures de la journée, 12 heures de la nuit. Amen. Alléluia. Quand ta journée est arrivée, quand ton jour est arrivé, c'est prophétique ce que le Seigneur Jésus dit. Je vais m'arrêter là. Quand ton jour est arrivé, ça veut dire ce que le Seigneur est en train de simplement dire, c'est-à-dire quand ta saison est arrivée, il faut que tu la saisisses. Parce que ta saison est une opportunité dans le temps. Ta saison est une opportunité dans l'espace. Ta saison est une opportunité que tu dois, dans laquelle un événement doit s'accomplir par rapport à ta destinée. Donc si dans ta saison, tu ne fais rien, tu es en train de retarder ta destinée. Tu es en train de laisser passer les opportunités qui te conduiront à ta destinée. Je prophétise par ma parole prophétique et j'envoie une onction apostolique pour dessécher les esprits, pour sécher plutôt les esprits, sécher leurs actes par le feu du Saint-Esprit sur vos vies, qu'ils aient peur de venir vous combattre encore. Alléluia. Je déclare sur vos vies au nom de Jésus-Christ que tout ce que vous priez pour, toutes les prières que vous faites, que le Saint-Esprit se manifeste en puissance, qu'il se manifeste en grâce, qu'il se manifeste en faveur et que ces choses s'accomplissent pour vous. Que vous ayez la victoire au nom de Jésus. Alléluia. Je répète, Dieu fait les choses dans la discrétion. Dieu fait les choses dans le silence. Dieu n'est jamais pressé parce qu'il connaît les temps et les circonstances et il agit toujours dans le temps. Alléluia. Donc vous devez prier pour vos prophéties. Vous devez prier pour être dans le temps. Et c'est pour cela que j'ai prié pour vos oreilles spirituelles que le Saint-Esprit vous parle et que vous entendez, que le Saint-Esprit vous parle en songe et que vous voyez, que le Saint-Esprit communique même par la révélation visionnaire que vous voyez par vos yeux spirituels, qu'il ouvre, que vous voyez dans le nom de Jésus, afin que vous discerniez les temps et les circonstances et que vous marchiez dans votre destinée. Soyez bénis aujourd'hui, soyez bénis demain, soyez bénis pour toujours. Alléluia. Que l'Éternel, le Dieu Tout-Puissant, le Dieu d'Israël, soit avec vous continuellement. Que sa main soit sur vous. Que le Jésus qui ressuscite Lazare vienne faire des choses plus grandes dans vos vies. Que la famine arrive, mais que vous surviviez parce que Dieu s'occupe de vous. La Bible déclare que même en temps de famine, le psaume 37 de David, psaume 37 verset 14, il dit même en temps de famine, Dieu nourrit les justes, Dieu s'occupe des justes. Alléluia. Que même dans ces temps de disette, dans ces temps de famine, dans ces temps de crise, dans ces temps de difficultés, l'Éternel s'occupe de vous puissamment. Qu'il ajoute beaucoup de grâce pour ceux qui exercent le ministère. Qu'il ajoute beaucoup d'onction pour le du Saint-Esprit. Que vous marchez dans la sainteté et dans la pureté de Dieu. Et que l'Éternel vous utilise dans la saison qui arrive. Que le Seigneur vous bénisse. Je vous aime beaucoup. J'espère que vous avez apprécié la parole aujourd'hui. Nous avons encore le temps la prochaine fois, amen, de parler encore. Nous allons continuer ce message parce qu'il y a trois facettes prophétiques dans ce message que je ne vous ai pas encore révélées. Jésus a dit que Lazare dort. Après, il a parlé d'aller le ressusciter. Et après, il a parlé, il a ressuscité. Ces trois facettes, je vais vous montrer, je vais vous parler dans la révélation comment cela s'ajoute parallèlement aux trois jours même de Jésus-Christ. Lorsqu'il était dans le tombeau, lorsqu'il a été crucifié, il était dans le tombeau, il a été ressuscité. Soyez bénis beaucoup. Amen. Que Jésus-Christ vous bénisse abondamment. Vos familles, vos enfants, soyez avec eux. Je bénis toutes les familles. Je bénis tous les couples. Amen. Je bénis tous vos enfants. Je bénis que Dieu vous multiplie à l'excédent comme Jacob. Amen. Que Dieu vous donne tout ce que votre cœur désire. La Bible dit, fais de l'Éternel tes délices et il te donnera ce que ton cœur désire. Fais de l'Éternel tes délices et il te donnera ce que ton cœur désire. C'est la parole que je vous laisse. Faites de l'Éternel vos délices et il vous donnera ce que votre cœur désire. Faites de Jésus-Christ vos délices, aimez-le, adorez-le, parlez de lui partout parce que c'est de Christ qu'il s'agit dans ces derniers temps. Nous avons besoin de propager l'évangile, nous avons besoin de parler de Dieu. Que tu sois apôtre, prophète, peu importe, parle de Jésus-Christ. À ta façon, parle de Jésus-Christ, bien-aimé. C'est important, c'est ton témoignage. Soyez bénis. Alléluia.
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Esprit est abattu. Ils s'accrochent à une seule chose, le souffle de vie qu'ils ont encore. Et c'est une grâce. Bien-aimé, si tu es dans cette situation, que tu entends ce cantique, chante avec ton cœur, avec ton âme, ou ferme juste les yeux et écoute cette mélodie. Et quel que soit le mal qui te ronge, tu reçois ta guérison au nom de Jésus-Christ. Lève-toi et marche, car Jésus te fait grâce maintenant.

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Shalom, shalom, bien-aimés du Seigneur, que le Seigneur vous bénisse. Nous sommes dans l'émission Allô Pasteur, à Fréquence Vie. Et ce matin, ce soir, je suis votre serviteur, l'apôtre Caleb Amani. Et je viens ce soir partager une exhortation avec vous. Je vais d'abord d'entrée de jeu remercier le directeur de la chaîne, les pasteurs qui sont déjà passés avant moi. Et je veux aussi profiter de l'occasion pour informer tous les auditeurs qu'après l'exhortation, vous pouvez appeler le numéro que je vais vous communiquer et vous pouvez donner des sujets de prière. Et si vous avez besoin d'orientation, nous allons prendre soin de vous orienter par la grâce de Dieu. Alors, vous pouvez donc appeler après le passage au 07 58 21 21. Et 21. Alors, bien-aimés, je vais donc soit vous inviter à prendre la parole de Dieu. Nous allons lire un passage qui est une parabole de notre Seigneur Jésus-Christ dans le livre de Luc, chapitre 15, à partir du verset 11. Et je fais la lecture avec vous. Luc, chapitre 15, à partir du verset 11. Il dit encore, un homme avait deux fils. Le plus jeune dit à son père, « Mon père, donne-moi la part de bien qui doit me revenir. » Et le père lui partagea son bien. Peu de jours après, le plus jeune fils, ayant tout ramassé, partit pour un pays éloigné où il dissipa son bien en vivant dans la débauche. Lorsqu'il eut tout dépensé, une grande famine survint dans ce pays et il commença à se trouver dans le besoin. Il alla se mettre au service d'un des habitants du pays qu'il envoya dans ses champs garder les pourceaux. Il aurait bien voulu se rassasier des carouges que mangeaient les pourceaux, puis personne ne lui en donnait. Étant rentré en lui-même, il se dit « Combien de mercenaires chez mon père ?» ont du pain en abondance, et moi ici, je meurs de faim. Je me lèverai, j'irai vers mon père, et je lui dirai, « Mon père, j'ai péché contre le ciel et contre toi. » Le verset 19. « Je ne suis plus digne d'être appelé ton fils. Traite-moi comme l'un de tes mercenaires. » Et il se leva et alla vers son père. Comme il était encore loin, son père le vit et fut ému de compassion. Il courut, se jeta à son cou et le baisa. Le fils lui dit, « Mon père, j'ai péché contre le ciel et contre toi. Je ne suis plus digne d'être appelé ton fils. » Mais le père dit à ses serviteurs, « Apportez vite la plus belle robe, l'en revêtez, mettez-lui un anneau au doigt et des souliers aux pieds. » Que le Seigneur vous bénisse. Alors, comme je vous le disais tout à l'heure, vous êtes à l'émission Allô Pasteur, avec votre serviteur, l'apôtre Caleb Amani, de la mission évangélique Vie d'Impact. Je vais donc ce soir partager une exhortation avec vous sur l'une des paraboles données par notre Seigneur Jésus-Christ qui parle du Fils prodigue. Bien-aimés, si je veux donner un thème à cette exhortation, je dirais ce soir, connaître le cœur de Dieu. Dieu dans sa dimension de Père. Connaître le cœur de Dieu. Père, je veux te rendre gloire, je veux te remercier, je veux te recommander ce moment. Je veux, Père, que toi-même tu visites quelqu'un puissamment, que tu touches quelqu'un puissamment, que tu ramènes une personne qui s'est éloignée de toi, que tu ramènes une personne qui est en train de souffrir de son éloignement, une personne qui a brisé, Seigneur Père, la communion qu'elle avait avec toi. Je prie, Seigneur, que tu interviennes. Toi, le miséricordieux, agis. Je te recommande ce moment et je prie, Seigneur, que ce soir, qu'une personne soit restaurée, qu'une personne soit guérie, qu'une personne soit visitée au nom puissant de Jésus-Christ. Bien-aimé du Seigneur, que le Seigneur vous bénisse encore. Alors, tout à l'heure, nous avons lu un verset dans le livre de Luc, chapitre 15, un verset qui parle d'un jeune homme. Un jeune homme qui est allé voir son père et qui a adressé une requête à son père.
Et il a demandé à son père de lui donner sa part d'héritage. Et la Bible déclare que son père le lui donna. La Bible déclare que peu de jours après, ce jeune homme va ramasser tous les biens que son père lui avait donnés et il va aller loin dans un pays étranger pour aller mener une vie de débauche. Cette parabole est une parabole qui s'adresse à chacun de nous. Cette parabole comporte un message. Cette parabole ne parle pas seulement d'un fils qui était perdu, mais cette parabole parle aussi du cœur d'un père. Comment un père est capable d'accueillir son fils? Comment un père est capable d'attendre son fils? Lorsque nous lisons, bien-aimés, ce texte, nous nous rendons compte qu'un fils avait offensé son père. Un fils s'était déconnecté de son père. Un fils avait pris les biens de son père pour aller dilapider cela dans un pays étranger en menant une vie de débauche. Et la Bible déclare que lorsque le temps fut passé, cette expérience que le fils a vécue va devenir une expérience amère. Il va tout perdre. Il va survenir une famine. Et durant cette famine, il va traverser des moments difficiles. Et ces moments difficiles vont l'amener à aller se mettre au service de l'un des habitants du pays. Et il va commencer à être un serviteur des pourceaux. Il va être le gardien des pourceaux. Et bien-aimés frères et sœurs, dans cette parole, nous allons, bien-aimés, constater quelque chose. Lorsque ce jeune homme est allé rencontrer son père, il a fait une requête. Très souvent, nous pensons que dans la requête de ce jeune homme, c'est là qu'il y avait l'erreur. Non, dans la requête de ce jeune homme, il n'y avait pas d'erreur. Parce que nous allons constater, bien-aimés, que nous sommes ici dans un contexte spirituel. Dieu qui est notre Père et ce Fils qui symbolise un chrétien, ce Fils qui peut te symboliser, qui peut symboliser, bien-aimé, une sœur en Christ, un frère en Christ. Oui, bien-aimé, c'est de cela qu'il s'agit. Et lorsque ce frère est allé rencontrer son père et qu'il a formulé sa requête, la Bible déclare que le père l'a exaucé. Parce que le père est généreux. Le père a un cœur généreux. Le père pense au bien de ses enfants. Et la Bible déclare que nous sommes héritiers avec Dieu et nous sommes aussi co-héritiers de Christ. Ça veut dire qu'avec Jésus, nous sommes des héritiers. Lorsque nous prenons la décision de marcher avec Jésus-Christ, nous devenons enfants de Dieu. Dieu nous a intégrés dans sa famille royale. Et dans cette famille, nous sommes donc des héritiers. Nous avons un héritage. Et ce jeune homme étant conscient de son identité de fils, sachant qu'il avait un héritage avec son père, il s'est approché de son père et il a demandé à ce que son père lui donne sa part d'héritage. Ce que son père vit. Mais bien-aimé, la suite de ce test, nous allons constater qu'après avoir reçu la part d'héritage que son père lui a donnée, ce jeune homme va briser sa relation avec Dieu. Il va briser sa communion avec son père. Il va s'éloigner de son père et il va aller vivre dans la débauche avec les biens que son père lui a remis. Voilà, bien-aimé, l'attitude que plusieurs enfants de Dieu ont eu à voir. Voilà l'attitude que plusieurs enfants de Dieu ont eu à avoir comme offense, qui a été une offense au père. Beaucoup d'enfants de Dieu se sont rendus dans la présence de Dieu, se sont approchés de leur père. Ils ont formulé des requêtes. Ils ont demandé à leur père de les visiter. Et leur père leur a visités. Et ayant été visités, ayant reçu la bénédiction du père, ayant reçu l'exaucement à leur prière, Dieu ayant changé leur vie, Dieu les ayant visités, après quelque temps, cette bénédiction les a éloignés de leur père. Cette bénédiction les a menés à rompre leur relation, à briser leur communion qu'ils avaient avec le père. Ils étaient fils. Et en tant que fils, ils avaient droit à un héritage. Ils avaient droit à une visitation. Ils avaient droit à une délivrance. Ils avaient droit à une percée. Et lorsque le père leur a accordé cette grâce, cette faveur, ils se sont éloignés du père. Ils se sont déconnectés du père. Ils ont pris la bénédiction que le père leur avait donnée. Ils ont pris les grâces que le Père leur avait données. Ils ont pris, le travail, le mariage, tout ce que Dieu peut donner à quelqu'un afin de satisfaire cette personne, afin de le combler.
ils ont pris cette chose-là et ils sont allés dans le monde. Ils sont allés loin dans le monde. Je me souviens aujourd'hui d'un frère. Un frère qui était en relation avec Dieu. Un frère qui était très zélé. Un frère qui priait son Dieu. Qui était même dans le groupe d'intercession. Et un jour, il a adressé une requête à Dieu. Il a demandé à Dieu de le visiter. Parce que ce frère traversait des moments difficiles. Il était dans le chômage. C'est ainsi que Dieu l'exauça. C'est ainsi que Dieu ouvra une porte dans la vie de ce frère. Mais peu de temps après, ce frère s'est refroidi. Ce frère a commencé à s'éloigner de la présence de son Dieu. Il a commencé à ne plus avoir le temps pour venir participer au culte d'adoration. Et petit à petit, ce frère s'est éteint spirituellement. Alors, bien-aimé, quand je raconte cette histoire, je veux, bien-aimé, vous amener à comprendre quelque chose. La plupart du temps, nous prions notre Dieu, nous nous approchons de notre Père et nous demandons à ce Dieu de nous visiter. Et lorsqu'il nous visite, la bénédiction que nous donne nous éloigne de Dieu. C'est ce que le fils prodigue ici a fait. C'est ce qui s'est produit ici dans cette parabole. Un fils qui avait adressé une requête à son père et son père l'ayant exaucé, ce fils-là s'est déconnecté de son père. Il a pris la bénédiction que son père lui a donnée et il allait gaspiller cette bénédiction dans le monde avec les prostituées, avec les débauchés, lui-même étant devenu un débauché. Bien-aimé, je veux ce soir vous amener à comprendre une chose. Peut-être que tu es à la place de ce jeune homme. Peut-être que c'est ce qui t'est arrivé. Autrefois, tu étais bouillant pour Dieu. Tu étais enflammé pour Dieu. Autrefois, tu étais présent, régulier au culte. Mais quand Dieu a ouvert les portes, tu as été tenté et tu as succombé. Ce que Dieu t'avait donné, tu as pris cela et tu as commencé à vivre dans le monde. Tu as commencé à vivre comme un débauché. Tu as commencé à vivre comme un mondain parce que Dieu t'avait visité et autrefois tu étais avec lui. Mais aujourd'hui, tu ne l'es plus parce que la bénédiction t'a éloigné de Dieu. Oui, par moment, il y a des grâces, il y a des bénédictions que nous recevons. Au lieu que cette bénédiction serve la cause de Dieu, au lieu que cette bénédiction, on l'utilise pour faire avancer la cause de Dieu, nous utilisons cette bénédiction pour satisfaire notre chair, pour satisfaire nos appétits charnels. Et cette bénédiction nous éloigne de Dieu. C'est ce qui s'est passé. Ce jeune homme a pris son étage, son héritage, et il allait vivre une vie de débauche avec les prostituées. Mais lorsque le temps fut écoulé et que la situation changea et que le jeune homme perdit tout ce qu'il avait pris avec son père, l'héritage, les bénédictions que son père lui avait données, lorsque cette bénédiction sécha, qu'est-ce qu'il fit? Il alla se mettre au service d'un habitant du pays et il a commencé à être maintenant gardien des pourceaux. C'est ainsi que lorsqu'il était en train de souffrir, il va entrer en lui-même. Il va commencer à se repentir. Il va comprendre qu'il a mal fait et qu'il n'aurait dû pas abandonner son père. Il va prendre la décision de revenir à son père. Alléluia. Bien-aimé, je ne sais pas où tu te trouves ce soir. Peut-être que tu t'es éloigné de ton Dieu. Peut-être même que tu es dans la présence de Dieu. Mais cependant, ta connexion, ta communion avec ton Père est brisée. Autrefois, tu avais une vie de prière, mais aujourd'hui, tu ne pries plus. Aujourd'hui, tu n'es plus régulier à l'église. Aujourd'hui, tu ne médites plus sa parole. Aujourd'hui, tu n'es plus dans la volonté du Père. Et bien-aimé, je vais te dire quelque chose. J'ai une parole pour toi ce soir. Et je vais te dire ce soir que le Dieu que tu as abandonné, c'est un Père. Et ce Dieu a un cœur aimant. Ce Dieu a un cœur compatissant. Ce Dieu a un cœur accueillant. Parce que lorsque son fils l'a abandonné et que son fils a pris la résolution de revenir, la Bible déclare qu'il ne l'a pas rejeté. La Bible déclare qu'il n'a pas mis son fils dehors, mais il l'a accueilli. La Bible déclare qu'ayant vu son fils de loin, il s'est levé, il a commencé à courir. Alléluia. Dans bien-aimé la culture juive, un père ne court pas, un vieillard ne court pas à la rencontre de son fils. Mais bien-aimé, lorsque le père a vu son fils qui avait quitté la maison, qui avait pris ses biens pour aller dilapider ses biens dans le monde, il s'est levé. La Bible déclare qu'il était ému de compassion. Il a commencé à courir et aller à la rencontre de son fils. Voilà l'attitude de notre Père. Voilà l'attitude de notre Dieu. Je vais dire à quelqu'un ce soir que notre Dieu n'est pas un homme. Notre Dieu n'est pas semblable aux hommes de ce monde. Il a un cœur
aimant. Il a un cœur patient. Pendant tout ce temps, ce jeune homme était parti. Il s'était éloigné, mais le Père l'attendait. Le Père attendait le retour de son fils. Je vais dire à quelqu'un ce soir que ton Dieu, qui est ton Père, attend ton retour. Là où tu t'es éloigné, là où tu as brisé la communion, là où tu as tourné dos à ton Dieu, il t'attend aujourd'hui. Peut-être que les portes se sont refermées sur toi. Tu as commencé à vivre des moments difficiles. Tu as commencé à traverser des temps d'épreuve. Je suis venu ce soir te dire que ton Dieu n'est pas en colère contre toi. Alléluia. Tu as pensé peut-être que ton Dieu était en colère contre toi et que son jugement était en train de s'abattre sur toi et que sa fureur s'était déchaînée sur toi. Je vais t'annoncer ce soir que Dieu n'est pas un homme. Ton Dieu t'attend. Ton Dieu t'attend et c'est aujourd'hui qu'il t'appelle. C'est aujourd'hui que si tu entends sa voix, tu peux faire demi-tour, tu peux revenir à lui. C'est ce que la Bible appelle la repentance. Lorsque le fils prodigue est revenu, il a été accueilli. Mais il n'a pas seulement été accueilli, il a été restauré. La Bible déclare que le Père a donné des ordres. Il a dit à portez la robe et revêtez-le de la robe. Oh, je vais dire quelque chose à quelqu'un. Quand tu viens et que tu retournes à ton père, quel que soit le mal que tu as fait, quel que soit le crime que tu as commis, quelle que soit l'offense que tu as eu à faire, le sang de Jésus-Christ de Nazareth coule encore et continue de couler pour toi. Ce sang peut te pardonner. La Bible déclare que le sang de Jésus, son fils, nous pardonne de toute iniquité. Et c'est pourquoi, en ce jour, je veux inviter quelqu'un à revenir. Et lorsque le fils prodigue est revenu, on l'a revêti d'une nouvelle robe. Il a dit, apportez les sandales et portez-lui les sandales. En Israël, il n'y avait que les esclaves qui marchaient pieds nus. C'est-à-dire, lorsqu'il était parti, il est tombé non seulement dans les difficultés, mais quand il est revenu, le Père non seulement a restauré sa dignité, et il a restauré sa dignité, il a même demandé à ce qu'on lui porte l'anneau, qui est le symbole de l'autorité, la restauration de sa position de fils, et on lui a donné des sandales, la restauration de son identité de fils. Il est redevenu un fils, c'est ce qu'on appelle la restauration. Le Dieu que nous prions est le Dieu de bonté. C'est le Dieu d'amour. C'est le Dieu compatissant. Le Dieu qui n'abandonne pas ses enfants. Le Dieu qui nous accueille. Quand nous nous sommes éloignés, il est capable de t'accueillir. Et ce soir, il te tend la main. Il te dit, viens, parce qu'il veut te restaurer. Là où ton départ a causé d'énormes souffrances, d'énormes dégâts dans ta vie, là où les portes se sont refermées sur toi, là où l'ennemi avait mis sa main sur toi pour te presser à nouveau, ton Père te dit, viens, il va te restaurer. Et je vois ce soir une vie qui sera restaurée. Je vois ce soir une destinée qui sera restaurée. Je vois ce soir un mariage qui sera restauré. Et ton Dieu t'attend ce soir. Que le Seigneur vous bénisse. Et que ton retour ce soir soit célébré. Parce qu'une fête sera célébrée en ton honneur aujourd'hui. Parce que tu peux même être dans la maison de Dieu et être éloigné et être loin. Oui, tu vas certainement à l'église chaque dimanche, mais comme ce fils, tu es éloigné. Ta communion est rompue avec Dieu. Tu n'as plus d'intimité avec lui. Tu ne t'approches plus du livre des livres qui est la Bible, la parole de Dieu. Tu n'as plus de temps d'intimité, de prière. Tu es comme mort spirituellement. Tu es éloigné, tu es semblable à ce fils. Ton Dieu t'appelle à revenir. Et si tu m'entends, si tu entends ma voix, je t'invite à revenir. Parce que ton Dieu a un cœur de paix. Il veut te restaurer. Que le Seigneur te bénisse. Là où tu es, là où tu te trouves, je t'invite ce soir à prier avec moi. À dire à ton Dieu que tu l'as offensé. A fait cette prière qui a été faite par ce fils qui a offensé son père et qui est parti de la maison. Qui n'a pas servi son Dieu avec les grâces, avec les capacités, les talents, avec tout ce que son Dieu lui a donné.
mais il allait gaspiller ça dans le monde. Et ce soir, il a adressé à son père cette prière. Il a dit à son père, « Père, je ne suis pas digne d'être appelé ton fils. Traite-moi comme l'un de tes serviteurs. » Mais le père lui dit, « Tu es mon fils. Tu n'es pas un esclave. Tu n'es pas un étranger. Tu es mon fils qui m'a offensé. Je t'accorde ce soir le pardon. Et je ne m'arrête pas au pardon, mais je restaure tout ce que la vie t'a volé, tout ce que le péché t'a volé, tout ce que tes manquements t'ont volé, tout ce que le diable t'a volé. Je te restaure cela. Je te repositionne comme fils. Je restaure ta dignité et ton autorité. Et je célèbre ta venue. Que le Seigneur vous bénisse. Père, touche cette personne là où elle se trouve. Attire-la ce soir à toi. Et accueille-la favorablement. Tu peux répéter avec moi, Père. Je veux revenir à toi. Je veux être enflammé encore à nouveau. Là où j'avais perdu mon zèle, je veux être encore zélé à nouveau. Là où j'avais rompu ma communion avec toi, je veux que cette communion soit restaurée. Accepte-moi ce soir. Prends ma vie et accomplis ton œuvre dans ma vie. Que le Seigneur vous bénisse et que sa grâce soit avec vous. Alors, bien-aimés, vous êtes avec votre serviteur, l'apôtre Caleb Amani. Nous sommes en direct de Fréquence Vie et nous sommes à l'émission Allô Pasteur. Vous pouvez donc appeler ces deux numéros que je vais vous communiquer maintenant. Si vous avez des sujets de prière ou des orientations, vous pouvez appeler maintenant ces deux numéros. 07 58 21 21 21. 07 58 21 21 21. Le deuxième numéro, le voici. 05 44 56 74 74. 05 44 56 74 74. Appelez donc, bien-aimés, ces deux numéros et nous allons ce soir prier pour vous.

0: ce soir.
1: Moi, c'est Kwasi Tano Sévéré. Je vous appelle de Yopougon-Jesco.
0: Vous appelez de Yopougon-Jesco. D'accord. Oui. Que puis-je faire pour vous, monsieur?
1: Bon, je peux dire que c'est pour rendre un témoignage.
0: Vous voulez rendre un témoignage?
1: J'avais appelé, je travaillais comme agent d'entrepôt à Mouvre. J'avais fini. Le chef m'a appelé, mais vraiment, ça faisait 4 mois, ça n'allait pas. J'ai appelé à la radio, je leur ai exposé le problème, ils ont prié, par la grâce de Dieu. Ils m'ont appelé, les deux groupes même m'ont appelé, il y a signé, l'autre aussi m'a appelé. Donc c'est pour rendre grâce à Dieu que ce que Dieu a commencé, il termine.
0: Que le nom du Seigneur soit béni, oui. Que le nom du Seigneur soit béni. Alors rendons gloire au Seigneur, Dieu agit encore, il continue d'agir. Et merci pour votre témoignage.

0: Allô?
1: Allô?
0: Bonsoir, monsieur.
1: Monsieur, bonsoir.
0: Alors, donnez-nous votre nom, d'où est-ce que vous appelez et quelle est votre préoccupation ce soir?
1: Je m'appelle Monsieur Koffi Kandeni.
0: Monsieur Kofi, oui.
1: Oui, j'appelle de William Civil.
0: Oui, je vous écoute. Et quelle est votre préoccupation?
1: Moi, mes préoccupations, quand ça correspond à cet enfant, c'est la question que pas. Moi, j'étais à l'église, c'était ma bien, mais ma première femme m'a divorcé, elle est morte. Et j'ai senti encore des grandes femmes. C'est parti. J'ai vu seul, je suis isolé, mes enfants m'ont abandonné, d'autres sont en Paris. En tout cas, j'ai tous les problèmes du monde. Je vous demande à prier un peu.
0: D'accord, Monsieur Kofi, je vais prier pour vous. Je vais prier pour vous. Votre Père attend que vous reveniez à lui. Il va vous restaurer et vous allez voir que tous ceux qui vous ont abandonné, il va les ramener. Il va restaurer la relation avec votre relation avec vos enfants. Je prie pour vous, Monsieur Kofi. Père, je veux recommander cet homme entre tes mains. Tu es le Dieu qui restaure, le Dieu qui remet en état. Père, je prie que tu accueilles cet homme qui veut revenir à toi ce soir, qui veut revenir, Père, à la maison. Père, je prie que tu l'accueilles, que tu le visites et que tu le restaures, que tu restaures sa position, que tu restaures tout ce qu'il a perdu, que tu restaures sa vie, que tu restaures, Seigneur Père, sa relation avec toi. Je le recommande en tes mains. Père, merci parce que tu es le Dieu qui ne nous abandonne pas, qui nous accueille toujours. Merci pour la vie de cet homme. Je te bénis, je te rends toute la gloire au nom de Jésus. Amen. Que
1: Amen.
0: le Seigneur vous
1: Amen.
0: bénisse, M. Kofi. Revenez à votre Dieu.

0: Allô?
1: Bonsoir, pasteur.
0: Bonsoir, monsieur. Donnez-moi quel est votre nom, d'où est-ce que vous appelez et quelle est votre préoccupation ce soir?
1: J'appelle du Pougon Jetco.
0: Et quel est votre nom?
1: J'ai été opéré 3 fois.
0: Vous avez été opéré 3 fois. Quel est, vous avez un sujet de prière ou vous avez une préoccupation?
1: Voudrais que vous priez pour moi pour que Seigneur me guérisse définitivement, complètement.
0: Ok, déposez doucement la main là où vous avez été opéré et je vais faire une prière pour toi. Or, la parole de Dieu déclare que par ses meurtrissures, nous avons été guéris. Jésus a porté nos infirmités, il a porté nos maladies. Il est capable de guérir. Il guérit physiquement, spirituellement et moralement. Père, je te prie, dans le nom de ton Fils Jésus-Christ, visite cet homme, visite son corps éprouvé. Son corps éprouvé, cet homme qui a été opéré à 3 reprises. Père, je prie que ces opérations cessent maintenant. Je mets fin à toute forme d'opération, Seigneur, dans sa vie. Au nom de Jésus-Christ, et je prie, Seigneur, que là où les plaies étaient encore douloureuses, qu'il reçoive la guérison, que les plaies se cicatrisent dans le nom de Jésus-Christ. Merci.

0: Seigneur, pour ce que tu accomplis. Merci, Père, parce que tu le touches, tu le ressuscites, tu le fais revivre dans le nom de Jésus. Je te bénis, je te rends la gloire, notre Dieu et notre Père. Amen.
1: Merci.
0: Amen. Que le Seigneur vous bénisse.

0: Allô?
1: Allô?
0: Allô, bonsoir, monsieur.
1: Bonsoir, monsieur.
0: Alors, veuillez vous présenter. Quel est votre nom? D'où est-ce que vous appelez et qu'est-ce que nous pouvons faire pour vous?
1: Je m'appelle Blanc Kofi François.
0: Oui, monsieur Kofi François. D'où est-ce que vous appelez?
1: Je vous appelle Cocody Anglais.
0: Cocody Angré. Est-ce que vous avez une préoccupation, un sujet de prière ou une orientation ce soir?
1: Ok, bon, ma préoccupation est que je devais envoyer de l'argent pour payer les carreaux que j'ai demandé là. Donc,
0: D'accord.
1: je voulais le numéro pour envoyer l'argent là-dessus.
0: Alors, ok, que le Seigneur vous bénisse. Bon, là, nous sommes à l'émission Allô Pasteur pour prier pour le cas des personnes. Ce que vous allez faire à une autre émission, l'émission que vous avez écoutée, vous allez prendre les contacts là-bas et puis vous allez faire votre offrande. Mais que le Seigneur vous bénisse.
2: Oh, est-ce que tu peux adresser ça à ta vie? Dis.
0: Allô?
3: Alors, bonsoir, papa.
0: Bonsoir, madame. Comment allez-vous?
3: Oui, ça va un peu, papa.
0: Quel est votre
3: J'appelle.
0: nom? Quel est votre nom? Vous appelez d'où et quelle est votre préoccupation ce soir?
3: Mon nom, c'est la sœur Edith.
0: C'est la sœur Edith.
3: Oui, papa.
0: Edith.
3: J'appelle des Abba.
0: Oui, Edith, je vous
3: Abba.
0: écoute. Je vous écoute, Edith.
3: Oui, mon sujet de prière, je voulais que vous priez pour moi. Pas au niveau de ma santé, ça va bien. Mais quand je dors aussi dans mes rêves, là, chaque fois que je me retrouve dans mon village, je vois aussi mes parents qui sont déjà décédés il y a longtemps. Et puis souvent aussi, si je suis en train d'emprunter une voiture pour aller dans mon village, dans mes rêves, c'est comme ça. Donc je voulais que vous priez pour moi. Et puis quand je suis là aussi, là, je sens une sur ma tête comme ça, je ne comprends pas. Donc, je voulais que vous priez pour moi.
0: D'accord, la soeur Edith. La soeur Edith, là où vous êtes, il faut déposer simplement votre main sur votre tête et puis je vais prier. Je vais prier ce soir pour vous. Père, je bénis ton nom. Je te rends toute la gloire pour la vie de la soeur Edith. Père, je prie que tu la visites. Je veux briser, Seigneur, tout pacte, toute alliance de mort dans sa vie, mort précoce, mort prématurée. Je veux détruire toute œuvre diabolique, tout plan de mort, d'accident, toute œuvre diabolique conçue contre sa vie. Père, j'annule cela par le sang de Jésus-Christ. Et je déclare que la main de Dieu soit sur la vie d'Edith. Que la main du Seigneur la visite, la restaure, la renouvelle dans le nom de Jésus-Christ de Nazareth. Et que tous ceux qui lui appartiennent, Seigneur, Père, visite-les, touche-les, guéris-les. Agis dans le nom de Jésus. Merci Seigneur. Amen.
3: Amen.
2: Oh,

0: Allô?
1: Oui, bonjour et bonsoir.
0: Bonsoir, monsieur.
1: Je m'appelle André Ayuo.
0: Vous appelez André?
1: Ayuo.
0: André Ayuo, ok.
1: J'appelle de Menini, à l'épée.
0: D'accord, vous appelez dans l'épée. Quelle est votre préoccupation ce soir?
1: J'aimerais que vous priez pour moi. Que Dieu me donne la force de persévérer toujours afin de ne pas rater le ciel.
0: Alléluia. Je vais donc prier pour vous. Je vais prier pour la persévérance, pour la patience, pour que vous ne ratiez pas le ciel. Alors, élevez les deux mains vers le ciel et je prie dans le nom de Jésus-Christ. Père, je recommande à M. André en tes mains. Je prie, Père, que ta grâce soit sur cet homme. Que ta grâce nous localise. Ta miséricorde, Seigneur Père, soit sur sa vie. Je prie, Seigneur, que toi-même, tu continues d'agir dans la vie de cet homme. Que tu lui accordes encore la patience, la persévérance dans le salut, dans la foi. Et que toi-même, Seigneur, tu le préserves de toute chute, de toute rétrogradation et de toute forme d'égarement dans le nom de Jésus-Christ de Nazareth. Je recommande la vie de M. André entre tes mains. Que ta main soit sur sa vie au nom de Jésus-Christ. Amen.
1: Amen.
0: Que le Seigneur vous bénisse.
2: C'est maintenant que tes ennemis viennent crier Dieu.
0: Bien-aimés, nous sommes à l'émission Allô Pasteur avec l'apôtre Caleb Amani. Vous pouvez donc appeler ces deux numéros que je vais vous communiquer maintenant, le 07 58 21 21 21 et le 05 44 56 74 74.

0: Allô?
1: Allô?
0: Bonsoir, madame.
1: Non, c'est bonsoir, monsieur, c'est monsieur.
0: Ah, ok, autant pour moi, excusez-moi. Bonsoir, monsieur. Alors, comment vous vous appelez et d'où est-ce que vous appelez et qu'est-ce que nous pouvons faire pour vous?
1: Ouais, papa, je m'appelle monsieur Effie Pierre.
0: Monsieur Effie Pierre.
1: Oui, il y a diabète qui a pris mon corps là, tous mes pieds là, il y a crampe qui a pris mes pieds et en bas de mes pieds là, ça chauffe. Donc j'aimerais que vous priez pour moi.
0: Monsieur Di Pierre, vous souffrez donc vous êtes malade, c'est ça?
1: Oui.
0: Alors je vais prier pour vous. Je vais prier contre
1: D'accord.
0: tout ce qui est diabète pour que le Seigneur vous guérisse. Père, je veux
1: Amen.
0: recommander la vie de cet homme entre tes mains. Père, je prie au nom de ton fils Jésus-Christ que la guérison le localise, que la guérison soit son partage. Là où il se trouve, Père, guéris-le, restaure son état de santé. Que toute forme de maladie, tout ce qui est diabète, crampe, tout ce qui est douleur, Père, quitte son corps maintenant dans le nom de Jésus-Christ. Père, par le sang de Jésus-Christ, que ce mal, cette douleur, cette maladie soit anéantie dans le nom de Jésus-Christ. Car par le meurtre issu de Jésus-Christ, nous avons été guéris. Je te bénis, Père. Je recommande la vie de cet homme en tes mains. Je recommande son état de santé en tes mains. Que la guérison, Seigneur, soit son partage au nom de Jésus. Amen.
1: Amen.
0: Que le Seigneur vous bénisse.

0: Allô.
1: Oui, allô, bonsoir, bonsoir.
0: Bonsoir, madame, comment allez-vous?
1: Ça va par la grâce de Dieu.
0: Comment est-ce que vous vous appelez? D'où est-ce que vous appelez? Et qu'est-ce que nous pouvons faire pour vous?
1: J'appelle pour... J'ai un problème. Je ne vais pas vous appeler.
0: Ok, je vous écoute, madame.
1: C'est concernant la femme de mon papa. Bon, en fait, ma mère est morte, mon papa s'est remarié. Et depuis que cette femme est arrivée dans la maison, elle ne veut pas avoir son fils, c'est-à-dire elle a divisé la famille. Et la maman était avec mon papa, c'est tout ça. Mon papa nous a chassé, nous tous aussi de lui. On ne veut pas s'approcher de lui, on ne veut pas l'appeler. Ce qu'elle dit, la personne, il se donne vraiment. Ça me fatigue, me fatigue. Même mon petit, quand même, c'est un village, tantôt, mon papa ne parle pas à elle, lui. Elle m'a dit que c'est un village. Bon, vraiment, ça me fatigue.
0: Qu'est-ce que vous voulez que le Seigneur fasse pour vous, madame?
1: Bon, je veux que, vraiment, on ne s'est pas imposé à son mariage, mais que Dieu même, vraiment, si c'est la femme de sa vie, la fille de la femme.
0: Alors, ce que nous allons faire, je vais prier pour la cohésion, je vais prier pour que Dieu récolte tout ce qui a été brisé, tout ce qui a été déchiré, rien d'impossible à Dieu. Vous êtes chrétienne, madame, c'est ça, non?
1: Oui.
0: Alors, nous allons prier pour ça, vous avez compris?
1: Oui.
0: Père, je veux recommander la vie de cette femme en tes mains, je veux recommander sa famille, je veux recommander son père, je veux recommander, Seigneur, sa petite maman entre tes mains. Père, je veux prier pour l'unité de cette famille, je veux prier pour la restauration de l'unité, de l'harmonie de cette famille. Tout ennemi, Père, qui est entré dans cette famille et qui a commencé à diviser, qui a commencé à séparer, à éloigner, je prie que cet esprit soit lié dans le nom de Jésus-Christ. Et que, Père, que toi-même tu restaures cette famille, que tu restaures, Seigneur, Père, les relations qui ont été brisées. Et que, Père, tu ramènes les fils vers le Père. Et que tu ramènes le cœur du Père vers les fils. Je bénis, Seigneur, ton nom. Je te remercie. Béni sois-tu, Seigneur, pour ce que tu fais au sein de cette famille. Au nom de Jésus. Amen.

0: Allô?
1: Allô?
0: Bonsoir, monsieur.
1: Bonsoir, bonsoir, pasteur.
0: Comment vous vous appelez? D'où est-ce que vous appelez? Et qu'est-ce que nous pouvons faire pour vous?
1: Ouais, moi c'est le frère Maxime. J'appelle de Cocody.
0: Quelle est votre préoccupation, monsieur Maxime?
1: Oui, ma préoccupation est que j'ai passé un permis, voilà, un permis de conduire, donc c'est dans 2 semaines que je dois faire le cours de plateau. Voilà, donc j'aimerais que tout se passe dans les bonnes conditions. Ça, c'est ma première préoccupation. Et puis la deuxième, j'aimerais que on prie pour ma grande soeur qui est en France, voilà, pour qu'elle puisse avoir ses papiers. Voilà.
0: D'accord. Donc nous allons prier pour vous et nous allons aussi prier pour votre grande sœur qui se trouve du côté de la France. Père, je bénis ton nom, je te remercie pour la vie de Monsieur Maxime. Père, visite-le, Seigneur, pour le test, le concours qu'il a fait. Père, permets, Seigneur, à ce qu'il obtienne son permis pour, Seigneur, pouvoir travailler. Père, je prie que tu le visites. Je prie que, Père éternel, que toi-même tu glorifies ton nom dans sa vie. Au nom de Jésus, que Père, le Dieu du ciel qui donne le succès, que tu lui accordes le succès. Père, je prie aussi pour sa grande sœur qui est du côté de la France, que tu la localises, que tu restaures sa vie, que toi-même, Seigneur, tu la rapproches de toi et que Père, tu disposes de toutes choses dans sa vie afin que, Seigneur, ce qui n'allait pas, que cela, Père, soit, oh Père éternel, que cela aille au nom de Jésus. Béni
1: Amen.
0: sois-tu. Merci, Seigneur, pour ce que tu fais au nom de Jésus. Amen.
1: Amen. Amen.

0: Aló. Aló.
1: Aló.
0: Bonsoir, madame.
1: Bonsoir, pasteur.
0: Comment vous vous appelez? D'où est-ce que vous appelez? Et qu'est-ce que nous pouvons faire pour vous?
1: C'est la soeur Jimmy.
0: La soeur?
1: Jimmy.
0: Jimmy, d'accord.
1: Je vous appelle de Boaké.
0: Vous appelez de Boaké. Qu'est-ce que nous pouvons faire pour vous, madame? Avez-vous un sujet de prière?
1: Bon, vraiment, je bénis le nom de Dieu pour la parole que vous avez donnée.
0: Amen.
1: Le même a fait du bien. Ça m'a fait du bien.
0: Amen. Donc, vous avez vous appelé pour bénir le nom du Seigneur, c'est ça, madame?
1: Oui, et demander au pasteur de prier aussi pour moi, pour ma santé.
0: Amen. Je vais prier pour vous, madame. Alors, là où vous sentez le mal au niveau de votre corps, déposez la main sur le mal et puis je vais prier pour vous. Père, je bénis ton nom pour la vie de cette femme. Je bénis ton nom pour ce que tu fais dans sa vie, pour ce que tu accomplis. Père, guéris-la. Guéris-la. Père, visite-la. Visite-la. Là où elle se trouve, pendant que sa main est posée sur son propre corps, je prie qu'à travers ses mains, que Père, tu restaures sa santé. Que tu la guérisses, que toute maladie quitte son corps et que tout mal soit brisé. Père, bénis, agis au nom de Jésus, rétablis-la dans le nom de Jésus-Christ. Merci Seigneur pour la guérison que tu accordes à ta fille. Au nom de Jésus. Amen.
1: Amen.

0: Allô.
1: Bonsoir, pasteur.
0: Bonsoir, madame. Comment vous appelez? D'où est-ce que vous appelez? Et qu'est-ce que nous pouvons faire pour vous?
1: Je suis Abidjan, je suis la sœur Laetitia. J'habite au Doki.
0: Quelle est votre préoccupation ce soir, madame?
1: Vraiment, ma préoccupation ce soir, j'ai l'un de mes cousins qui a eu un malaise depuis samedi, qui est dans le coma jusqu'au jour d'aujourd'hui, il ne s'est pas encore réveillé.
0: Comment il s'appelle, votre cousin?
1: Il s'appelle Aka Adou.
0: Aka Adou. Et vous voulez qu'on prie pour lui, c'est ça, madame?
1: Oui, papa.
0: Ok, nous fermons les yeux et tendez les mains là où il est, en direction de là où il se trouve, et on va prier pour votre cousin. Père, je veux prier pour ton fils Aka, là où il se trouve. Il est dans le coma. Père, toi qui réveilles les morts, toi qui ressuscites les morts, toi qui donnes vie aux morts, Père, je prie que toi-même, Seigneur, tu visites ce frère qui est dans le coma, que tu le visites, que tu le visites, qu'il sort de cet état dans le nom de Jésus-Christ de Nazareth. Père, que l'onction de la guérison, l'onction de la résurrection le visite et que, Père, il sort de ce sommeil profond et que, Père, il glorifie ton nom. Je recommande, Seigneur, le frère Aka en tes mains et que ton nom soit béni au nom de Jésus-Christ. Merci Seigneur pour ce que tu fais au nom de Jésus. Amen. Amen. Dieu est fidèle. Dieu est fidèle.
2: Je devais passer par vos jugements.
3: C'est comme ça, c'est le chemin.
2: Pour que Dieu me lave.
3: Il le fallait.

0: miel. Ce sont les rejetés qui enfantent sa miel.
1: Allô?
2: Oui, allô?
1: Bonsoir, madame.
2: Bonsoir, monsieur.
1: Comment vous vous appelez? D'où est-ce que vous appelez? Et qu'est-ce que nous pouvons faire pour vous?
2: J'appelle de Boité. Allô?
1: Oui, allô? Je vous écoute, madame.
2: Oui, j'appelle de Boité.
1: Votre nom?
2: Moi, c'est Anne.
1: Vous vous appelez Anne. Anne, oui. Qu'est-ce que nous pouvons faire pour vous?
2: En fait, il y a mon mari qui est parti travailler vers la frontière là-bas.
1: D'accord.
2: Mon mari est parti travailler vers la frontière là-bas. Puis moi, je suis seul avec l'enfant ici. Et ses activités, c'est pourquoi il est parti. Après sa bouteille qui revient.
1: D'accord. Comment votre mari s'appelle, madame?
2: Fabrice.
1: D'accord, nous prions pour votre mari. Nous prions pour Fabrice dans le nom de Jésus. Père, je veux te prier pour ton fils Fabrice, là où il se trouve. Père, du côté de l'une des frontières de la Côte d'Ivoire, je te prie, Père, que tu sois avec lui. Le travail pour lequel il est allé en ce lieu, je prie, Père, que tu lui donnes le succès, que tu bénisses le travail de ses mains, que tu le gardes, tu le protèges, que tu sois avec lui et que toi-même tu le ramènes sain et sauf à sa famille. Père, je te bénis pour ce que tu fais. Je te bénis parce que tu le visites de façon surnaturelle. Tu visites ses activités, tu visites, Seigneur, le travail qu'il est en train de faire. Et je bénis ton nom, Seigneur, parce que ta main est sur lui, parce que tu le ramènes, Seigneur, à sa famille, au nom de Jésus-Christ. Amen. Que le Seigneur vous bénisse, madame.

0: Allô?
1: Allô?
0: Oui, bonsoir, pasteur.
1: Bonsoir, madame. Comment allez-vous?
0: Oui, ça va.
1: Comment vous vous appelez? D'où est-ce que vous appelez et qu'est-ce que nous pouvons faire pour vous, madame?
0: Bon, je m'appelle Nguessa.
1: Et vous vous appelez d'où?
0: Oui, je suis au deux plateaux.
1: Vous êtes aux deux plateaux. Qu'est-ce que nous pouvons faire pour vous, madame?
0: Bon, je voulais que vous priez pour moi et puis ma famille.
1: Vous et votre
0: Parce
1: famille.
0: que c'est pas tout le monde qui est chrétien. Nous qui sommes chrétiens, là, ça ne va pas dans nos vies. Donc, je veux que vous priez pour nous, que Dieu lui-même se glorifie dans nos vies.
1: D'accord, je vais prier pour vous. Je vais prier pour vous. Je vais prier pour vous, Madame Dieusson. Père, je veux recommander ta fille Dieusson entre tes mains. Je vais prier pour chaque membre de sa famille. Père, tous ceux qui traversent des moments difficiles, qui ont cru, qui ont décidé de marcher avec toi. Mais Père, qui traversent des moments, des difficultés, je prie que ta grâce, ta miséricorde les visite, que ta faveur les localise, que toi-même,
0: Amen.
1: Seigneur, tu viennes glorifier ton nom dans leur vie, que tu viennes te manifester puissamment dans leur vie, que tu ouvres les portes, toutes portes qui étaient fermées, là où, Seigneur, tes enfants étaient dans des difficultés. Que toi-même, tu viennes les apaiser, tu viennes les consoler, tu viennes les bénir, tu viennes leur donner des accès, des ouvertures au nom de Jésus de Nazareth. Merci Seigneur parce que tu visites chaque aspect, chaque domaine de leur vie au nom de Jésus. Amen.
0: Amen.
1: Que le Seigneur vous bénisse, madame.

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0: Allô. Bonsoir monsieur.
2: Ah, bonsoir monsieur.
0: Comment vous vous appelez? D'où est-ce que vous appelez et qu'est-ce que nous pouvons faire pour vous?
2: Je m'appelle le frère François.
0: Le frère François. D'où est-ce que vous appelez?
2: Oui. J'appelle à Coco d'Angré.
0: Ah, vous êtes à Coco d'Angré. Et quel est votre sujet de prière ce soir?
2: Bon, j'aimerais que vous priez pour moi. J'ai un mot de tête, j'ai un migraine qui me fatigue là.
0: Vous avez fatigue. D'accord. Déposez doucement la main sur votre tête et je vais prier pour vous. Père, je veux recommander la vie de cet homme en tes mains. Libère-le de tout ce qui est migraine, tout ce qui est mal de tête, tout ce qui est douleur. Au nom puissant de Jésus-Christ, je chasse ce mal, je chasse cette maladie dans le nom de Jésus-Christ de son corps, de sa tête. Père, je couvre sa vie du sang de Jésus-Christ et je proclame sa guérison. Je proclame qu'il soit guéri. Là où un mal était caché et provoquait, Seigneur, cette douleur. Père, je déclare la guérison maintenant dans le nom de Jésus. Merci, Seigneur, pour ce que tu accomplis. Que ta main soit sur lui, au nom de Jésus. Amen.
2: Amen.

0: Allô? Allô?
1: Allô?
0: Bonsoir, madame.
1: Bonsoir, mon frère.
0: Quel est votre nom? D'où est-ce que vous appelez et qu'est-ce que nous pouvons faire pour vous, madame?
1: Oui, j'appelle que mon pied là, j'avais mal au pied. Et puis, mon hôtel même, il y a un qui est coupé même dedans. Donc, j'ai prié Dieu jusqu'à. Tous les plaies là sont finies maintenant. Mais les pieds là, ça va pas encore, ça ne peut pas rentrer dans mon ceci. J'appelle des évangélistes.
0: D'accord, maman, je vais prier pour vous. Je vais prier pour vous. Et si vous pouvez faire un effort, toucher légèrement votre pied, et je vais prier pour vous dans le nom de Jésus-Christ de Nazareth. Père, je prie dans le nom de Jésus-Christ de Nazareth. Père, je prie pour ta fille, que tu la visites. Que tu visites, Seigneur, ta fille, pour toute forme de douleur, toute forme de douleur qui longe dans ses pieds. Là où, Seigneur, cette douleur la rongeait, je prie que toi-même, tu restes. Oh, Seigneur, sa santé, que toi-même, Seigneur, tu touches sa vie et qu'elle soit guérie dans le nom de Jésus-Christ. La Bible déclare que par le maître su de Jésus-Christ, nous avons été guéris. Je proclame la guérison divine dans son corps au nom de Jésus-Christ de Nazareth. Amen.
1: Merci, mon
0: Amen. Que le Seigneur vous bénisse.

0: Allô?
1: Bonsoir, pasteur.
0: Oui, bonsoir, monsieur. Comment allez-vous?
1: Ça va très bien.
0: Comment vous vous appelez? Vous appelez d'où? Et quelle est votre préoccupation ce soir?
1: Je m'appelle Degré Thomas. Je suis en Sangon, Tangban. J'ai un problème. Je travaille, mais je ne vois rien dans le travail. Rien ne marche dans mon travail. Donc j'aimerais que tu pries pour moi.
0: Ok, nous voulons prier, vous voulez que nous prions pour votre vie professionnelle, pour le travail que vous faites. Alors fermez les yeux, je vais prier. Ouvrez vos mains et je vais prier pour vous dans le nom de Jésus-Christ. Père, je recommande à M. Thomas en tes mains. Je prie, Père, que tu agisses, que tu le bénisses. La Bible déclare que tu es le Dieu du succès, tu nous donnes le succès. Je prie que tu donnes le succès à cet homme. Père, que tu le visites avec le succès, que tu le visites avec la réussite. Là où, Père, il n'y avait pas d'avancement, là où il n'y avait pas de progrès, Père, je prie ce soir, dans le nom de Jésus-Christ, ton Fils, que, Père, toi-même, tu interviennes, que, Père, tu brises l'échec, que tu brises le retard, que tu brises le non-avancement, dans le nom de Jésus-Christ de Nazareth, je couvre ses mains du sang de Jésus-Christ, et je prie, Seigneur, que la faveur et la grâce l'accompagnent pour lui accorder le succès dans le nom de Jésus. Merci, Seigneur, au nom de Jésus. Amen.
1: Amen. Merci.

0: Allô? Allô?
1: Ça
0: Bonsoir, madame. Comment vous appelez? D'où est-ce que vous appelez et qu'est-ce que nous pouvons faire pour vous?
1: m'appelle Sephora.
0: Oui, Kwadio Sephora.
1: Oui.
0: Vous appelez d'où?
1: Je pourrais.
0: Vous appelez de Yopougon. Alors, quelle est votre préoccupation ce soir?
1: Quand mes reins durent, j'ai un mal de ventre.
0: D'accord. Vous avez donc des douleurs, c'est ça?
1: Oui.
0: C'est-à-dire des règles douloureuses, c'est ça?
1: Oui.
0: Ok, je vais prier pour vous. Déposez votre main sur votre bas-ventre. Je vais prier dans le nom de Jésus-Christ. Père, je veux recommander la vie de ta fille en tes mains. Pendant que ses mains sont posées sur son bas-ventre, je déclare que l'onction du Saint-Esprit, que le feu du Saint-Esprit, Père, la touche. Là où Père, il y a eu contact de ses mains avec son bas-ventre, je proclame que tout ce qui est maladie, anomalie, douleur, soit brisé dans le nom de Jésus. Et que le mal quitte son corps, que le mal quitte son bas-ventre. Et que Père, toi-même Seigneur, tu agisses dans le nom de Jésus. Père, manifeste-toi. Accorde la guérison à ta fille. Accorde la guérison à ta fille. Car c'est par le meurtre issu de Jésus-Christ que nous avons été guéris. Merci Seigneur pour le sang de Jésus-Christ. Père, que j'invoque sur sa vie. Au nom de Jésus. Amen.

0: Allô?
1: Oui, allô.
0: Bonsoir, monsieur.
1: Oui, homme de Dieu, bonsoir, sois béni.
0: Amen.
1: Je
0: Comment vous...
1: voudrais prier que vous priez pour moi parce que ça fait des moments difficiles. Je travaille dans un service et malheureusement, on vient de mettre fin à mon contrat. Donc, vraiment, je ne sais pas comment faire alors que je viens à peine de prendre une maison. Donc, vraiment, c'est mon sujet de prière. J'ai anticipé mon contrat qui devait aller une durée de 2 ans. Et malheureusement, ils ont anticipé. Donc, c'est un peu ce trouble-là que j'ai présentement. Je sais que vraiment vous payez pour moi.
0: Comment vous appelez, monsieur?
1: Je garde l'anonymat, mais je réside dans la commune d'Abobo.
0: D'accord. Ouvrez vos mains comme si vous voulez, vous allez recevoir quelque chose et je vais prier pour vous. Père, je veux recommander la vie de cet homme entre tes mains. Je viens avec lui devant le trône de la grâce. Et je veux prier, Père, accorde ta grâce à cet homme. Accorde-lui ta grâce. Visite-le par ta grâce. Père, là où cet homme vient de perdre son emploi. Père, là où cet homme vient, Seigneur, d'expérimenter, de vivre une expérience douloureuse. Je prie, Seigneur, que tu interviennes dans sa vie. Que tu le visites puissamment. Afin que, Seigneur, de nouvelles portes s'ouvrent. Que des portes s'ouvrent. Que des portes s'ouvrent. Que des portes s'ouvrent. Dans le nom de Jésus-Christ de Nazareth. Tu as dit qu'il n'est pas bon, Seigneur Père, que l'homme ne travaille pas et que celui qui ne travaille pas ne mange pas. Père, je prie que toi-même tu ouvres les portes du travail, que tu ouvres les portes du travail dans la vie de cet homme et que tu le soutiennes dans ces moments difficiles. Que Père, tu l'accompagnes et que toi-même tu le consoles au nom de Jésus. Je te bénis, je te rends toute la gloire au nom de Jésus. Amen.
1: Amen.

0: Allô?
1: Allô, oui, bonsoir, monsieur.
0: Bonsoir, madame. Comment vous appelez? Vous appelez d'où et qu'est-ce que nous pouvons faire pour vous?
1: J'appelle ma courrie. Je m'appelle encore Christine.
0: Quelle est votre préoccupation, madame Christine?
1: Oh, bon, j'ai un problème. Bon, j'ai un diabète qui me fatigue. Bon, mes pieds chauds. Par le service, c'est introduit. Attention, tout. Je voudrais que vous priez pour moi.
0: Je prie pour vous, madame, je prie pour vous dans le nom de Jésus-Christ. Père, je veux recommander la vie de cette femme entre tes mains. Père, tout mal qui la ronge, tout mal qui la fatigue, tout ce qui est tension, tout ce qui est diabète, Père, tout ce qui n'est point de toi, qui est dans son corps. Père, la Bible déclare que tu as porté, Jésus a porté nos maladies et nos infirmités sur lui à la croix. Je prie, Seigneur, que tu la visites avec la guérison, avec la santé divine, que le mal la quitte, que la douleur sorte de sa vie et que, Père, sa santé soit restaurée. Au nom de Jésus-Christ de Nazareth, Père, que ta main soit posée sur cette femme. Guéris-la, guéris-la, guéris-la dans le nom de Jésus-Christ de Nazareth. Merci, Seigneur, au nom de Jésus. Amen.
1: Amen. Merci, monsieur.

0: Allô?
1: Oui, bonjour, docteur.
0: Bonsoir, madame. Comment vous vous appelez? D'où est-ce que vous appelez? Et quelle est votre préoccupation ce soir?
1: Je m'appelle Rebecca, je suis à Cocody, je viens de à Cocody.
0: Vous avez une préoccupation ce soir, madame?
1: Oui, parce que, docteur, ça fait. J'ai mon fils qui a investi dans un projet. Et ce projet-là a été bloqué. Donc, tout son argent est resté dedans. Donc, ils ont dit qu'ils vont les rembourser, mais jusqu'à ce qu'il y ait là. Il y en a été fait.
0: Votre fils
1: Mais
0: s'appelle
1: j'ai dit,
0: comment?
1: il s'appelle Patrick,
0: Patrick.
1: pour que cet argent-là soit remboursé.
0: Alors nous prions ce soir. Je vais prier pour Patrick, prier pour votre fils, pour que Dieu intervienne, pour que l'argent qu'il a perdu lui soit restitué dans le nom de Jésus-Christ. Père, je veux prier pour ton fils Patrick. Je veux, Seigneur Père, que tu agisses dans sa vie, que tu interviennes là où il est investi et qu'il a perdu beaucoup d'argent. Et que, Père, on avait promis de lui restituer son argent. Je prie, Seigneur, que toi-même tu prends le contrôle. Que tu prends le contrôle de toutes choses. Et que, Père, dans le nom de Jésus-Christ de Nazareth, que ce montant d'argent lui soit restitué totalement dans le nom de Jésus-Christ. Père, interviens et agis. Glorifie-toi, car celui qui se confie en toi n'est point confus, mais il renouvelle sa force. Je bénis ton nom, Seigneur, parce que tu ouvres les portes à Patrick et tu permets, Seigneur, qu'il récupère son dû au nom de Jésus. Amen.

0: Allô.
1: Allô?
0: Bonsoir, madame.
1: Bonsoir, Martha.
0: Comment vous vous appelez? D'où est-ce que vous appelez et qu'est-ce que nous pouvons faire pour vous?
1: Bonsoir,
0: Hein? Je n'ai pas entendu, madame.
1: Angénie.
0: D'accord. Qu'est-ce qu'on peut faire pour vous, madame? Vous avez un sujet de prière?
1: Je suis malade.
0: Vous êtes malade. Vous souffrez de quoi, madame?
1: Il n'y a pas à avancer.
0: Vous avez fait AVC.
1: Je ne peux
0: D'accord.
1: pas parler.
0: Je vais prier pour vous. Je vais prier pour vous.
1: Et puis, il ne va pas.
0: Dieu va faire. Dieu va vous visiter ce soir, madame. Là où vous êtes, maman, fermez les yeux, ouvrez vos mains et je vais prier pour vous. Père, je bénis ton nom. Je te rends toute la gloire. Je veux recommander la vie de cette femme en tes mains. Cette femme souffrante, malade, qui a été frappée d'un AVC. Je prie, Seigneur, Père, toi qui es le Dieu Tout-Puissant, je prie, Seigneur, que tu guérisses cette femme, que tu lui redonnes la parole. Que là où, Seigneur, ses membres étaient bloqués, là où, Seigneur, ses nerfs ne fonctionnaient plus, je prie que, Père, ta grâce, ton onction, la visite, et que la guérison, Seigneur, se manifeste dans sa vie. Que la guérison s'opère dans le nom de Jésus-Christ. Père, relève-la, guéris-la. Au nom de Jésus-Christ, que ta main soit sur sa vie, dans le nom de Jésus. Amen.
1: Amen. Merci.

0: 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Nous sommes en direct dans l'émission Allô Pasteur. Et je veux donc vous inviter à appeler sur les différents numéros que je vais vous donner maintenant. 07 58 21 21 21. 05 44 56 74 74. Si vous avez besoin de prière, vous voulez des orientations, vous pouvez appeler à ces deux numéros. Que le Seigneur vous bénisse. Allô? Allô?
1: Bonsoir. Bonsoir, mon fils.
0: Bonsoir, madame. Comment allez-vous?
1: Ça va, c'est moi, mais je vais prier pour ma fille.
0: D'accord. Comment votre fille s'appelle?
1: Elle s'appelle Edith.
0: Edith. D'accord, je vais prier pour Edith. Edith a quoi? Elle a quel problème?
1: Son mari est en France, il a envoyé l'argent, on a fait d'autres. Et puis depuis là, il ne vient pas, ça fait quelques années. Je veux que tu pries pour que cette année-là, il arrive pour faire mariage à l'église.
0: D'accord, maman. On va prier donc pour le mariage de votre fille Edith. Et on va prier pour que son mari arrive pour accomplir tout ce qu'il faut dans le nom de Jésus-Christ. Père,
1: voilà.
0: Je veux recommander ta fille Edith entre tes mains. Père, cette jeune fille qui a son fiancé du côté de la France, je veux recommander leur relation en tes mains. Père, que toi-même tu agisses, que tu es Père. Et que Père, cette année, que le mariage soit possible. Que toi-même, Seigneur, tu touches le cœur de cet homme. Et que Père, tu ouvres le chemin, que tu ouvres la voie, afin que puisse revenir ici en Côte d'Ivoire au pays. Pour Père, accomplir, Seigneur, ce qu'il doit faire, c'est-à-dire le mariage. Je recommande, Seigneur, leur relation en tes mains. Merci parce que Père, tu rends toutes choses possibles. Tu rends son arrivée possible. Et tu rends le mariage possible en cette année, dans le nom de Jésus. Je te bénis, je te rends la gloire. Amen.

0: Allô?
1: Oui, bonjour.
0: Bonsoir, monsieur. Quel est votre nom? D'où est-ce que vous appelez? Et qu'est-ce que nous pouvons faire pour vous ce soir?
1: Suis Kwasi, 20 ans.
0: Oui,
1: Depuis
0: monsieur
1: des
0: Kwasi.
1: années, j'ai pas le temps de tous les problèmes de ma vie. Mais Dieu, vraiment, il fait beaucoup. Et je lui suis dit, comment tu permets?
0: Monsieur Kwasi, veuillez vous éloigner un peu de votre poste. Éloignez-vous un peu de votre poste et ramenez-moi votre sujet de prière. Quelle est votre préoccupation, votre sujet de prière? Je prie pour vous, monsieur Kwasi. Je prie pour votre santé. Je prie pour que Dieu vous guérisse. Je prie pour que Dieu vous relève dans le nom de Jésus-Christ. Ce nom puissant qui a été donné au-dessus de tout nom. Afin qu'au nom de Jésus-Christ de Nazareth, que le malade soit guéri, que le démon soit chassé, que le mort ressuscite. Père, je prie dans le nom de Jésus. Visite cet homme, visite sa santé. Père, délivre-le de ce mal, de cette maladie qui l'a paralysé. Cette maladie, Seigneur, qui l'empêche. Pêche, Père éternel, de se lever et de fonctionner normalement. Je prie, Seigneur, que toi-même ta grâce le couvre et que, Père, ce mal quitte sa vie dans le nom de Jésus-Christ de Nazareth. Merci, Seigneur, pour la guérison. Merci pour la santé divine. Merci parce qu'il retrouve, Seigneur, tous ses membres, Père, au complet. Il retourne, Seigneur, Père, oh éternel des armées, la santé de ses membres, de ses nerfs, au nom de Jésus-Christ. Amen.
1: Amen.
2: Bueno.

0: Allô?
1: Oui, bonsoir monsieur.
0: Bonsoir, monsieur. Comment vous vous appelez et vous appelez d'où?
1: Moi, je m'appelle Écoui François, j'appelle de Koufakoua.
0: Alors, monsieur François, qu'est-ce que nous pouvons
1: Oui.
0: faire pour vous ce soir?
1: Je voudrais que vous priez pour mon neveu qui doit passer le concours de l'INSB, une passe du moins. Il me parle de question d'argent et tout ça. Je lui ai dit que vraiment il n'y a pas d'argent, mais de se mettre à Dieu et à la solution à tous les problèmes. Donc je voudrais que vous intercédiez afin que vraiment mon fils, mon neveu, Prince, puisse avoir son examen, son concours s'il le faut.
0: Ok, monsieur François, que le Seigneur vous bénisse. Nous prions donc pour le concours de Prince. Père, je veux recommander le concours de l'efface de Prince en tes mains. Je prie, Seigneur, que tu lui accordes le succès, la réussite. La Bible déclare que tu es le Dieu des cieux qui nous donne le succès. Père, donne le succès à ton fils Prince. Père, ouvre-lui les portes. Donne à Prince une intelligence surnaturelle. Père, et que toi-même, Seigneur, tu lui accordes. Accorde, Seigneur, ta grâce afin qu'il soit admis à ce concours. Au nom de Jésus, je le recommande en tes mains. Je recommande, Seigneur Père, son intelligence. Je recommande, Seigneur Père, c'est ce jour où il va composer en tes mains que toi-même, Seigneur, tu glorifies ton nom. Au nom de Jésus. Amen.
1: Amen.

0: Allô?
1: Allô?
0: Bonsoir, monsieur.
1: Bonsoir, pasteur.
0: Comment vous vous appelez et d'où est-ce que vous appelez?
1: C'est le frère Dominique.
0: Le frère Dominique. Alors, oui. Le frère Dominique, est-ce que vous avez... Est-ce que vous avez une préoccupation ce soir?
1: Oui, il y a deux préoccupations.
0: Ok, je vous écoute, le frère Dominique.
1: Tout d'abord, il me semble que je dois prêcher pour Dieu. Parce qu'à chaque fois, c'est les révélations qu'on me donne. Parce que je suis un chauffeur de transport aussi dans mon jargon, on m'appelle pasteur, pasteur. Je ne suis pas encore pasteur, mais j'aime parler à faire de Dieu beaucoup. Ça, c'est le premier. Maintenant, je vais dans une orientation spirituelle. De deux, maintenant, il faudrait que moi-même, je m'approvoie parce que je suis dans le milieu du transport. Donc, ce sont mes deux intentions.
0: D'accord, monsieur Dominique. Je vais prier pour vous. Je vais prier pour les deux sujets que vous nous avez soumis. Prions le Seigneur. Père, je vais prier pour ton fils. Oriente-le. Oriente-le quant à son appel. C'est toi qui appelles. Ce n'est pas l'homme qui appelle. Père, la Bible déclare que ce n'est pas, Seigneur, l'homme qui appelle, mais toi seul appelle. Et je veux prier afin que tu orientes cet homme. Que toi-même, Seigneur, tu l'orientes. Afin que l'erreur s'éloigne de lui. Afin que la confusion s'éloigne de lui. Et que, Père, tu confirmes son appel. Et que toi-même, Seigneur, tu lui dises ce qu'il doit faire concrètement pour toi. Ce qui est ta volonté pour sa vie. Dans le nom de Jésus de Nazareth. Je veux aussi, Père, recommander sa vie professionnelle en tes mains. Sa vie de chauffeur. Père, je prie que tu le visites. Que tu lui accordes, Seigneur, d'avoir son propre véhicule. Dans le nom de Jésus-Christ. Afin qu'il puisse travailler pour son compte. Père, ouvre les portes. Père, visite-le. Père, agis dans le nom de Jésus. Merci, Seigneur, pour ce que tu fais pour la vie de cet homme. Au nom de Jésus. Amen.
1: Amen.
0: Alors, que le Seigneur vous bénisse, bien-aimé. Je suis votre serviteur, l'apôtre Caleb Amani, de la mission évangélique Vie d'Impact. Nous sommes situés à Yopougon, ci-dessi, à 200 mètres du carrefour Alpi. Et nous voulons, bien aimé, vous inviter à venir participer à nos cultes. Alors, pour me contacter, je vous laisse mon numéro personnel. Vous pouvez m'avoir sur le 07 08 18 73 11. 07 08 18 73 11. J'ai aussi un deuxième numéro que je veux vous communiquer. 05 55 29 54 50. 05 55 29 54 50. Que le Seigneur vous bénisse.

Alors, l'Église, c'est la mission évangélique Vie d'Impact. Je suis votre serviteur, l'apôtre Caleb Amani, de l'Église Mission évangélique Vie d'Impact, située à Yopougon, ci-dessi, à 200 mètres du carrefour Alpi. Alors, vous pouvez donc me joindre au 07 08 18 73 11. Que le Seigneur vous bénisse.

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3: Gloire à Dieu. Alors je dis que Dieu est esprit. Et Dieu est dans l'esprit.
4: And God is in the spirit.
3: Mais nous pouvons ressentir la joie de Dieu.
4: We can feel the joy of God.
3: À travers ce que Dieu nous a donné qui lui ressemble le plus.
4: And through what God gave us that looked like him,
3: c'est-à-dire notre esprit.
4: Meaning our spirit.
3: Dieu est esprit.
4: God is spirit.
3: Et quand il voulait faire l'homme,
4: when he wants to make man,
3: la première chose qu'il va créer,
4: the first thing he is going to create,
3: c'est l'esprit de l'homme.
4: Is the spirit of man.
3: Dieu a créé l'esprit de l'homme,
4: so God created the spirit of man,
3: pour montrer que dans l'homme,
4: to show that in the man,
3: ce qui aura la priorité,
4: what will have the priority,
3: c'est l'esprit de l'homme.
4: Is the spirit of man.
3: Parce que l'esprit de l'homme est important d'abord pour Dieu.
4: Because the spirit of man is important first for God.
3: Le corps de l'homme est important pour le monde naturel.
4: The body of the man is important for the natural world.
3: Donc, le corps de l'homme est important pour le monde naturel.
4: So the body of man is important for the physical world.
3: Mais l'esprit de l'homme est important pour le monde spirituel.
4: The spirit of man is important for the spiritual world.
3: Dieu a dit faisons l'homme.
4: God said let make man.
3: C'est l'esprit, c'est le verbe faire que Dieu va utiliser.
4: God is going to use the verb do.
3: Dieu n'a pas dit créons l'homme.
4: He didn't say let create man.
3: Il a dit faisons l'homme.
4: He said let us make.
3: Dans le projet de faire l'homme,
4: in the project of making man,
3: le premier verbe qui va apparaître,
4: the first verb that will appear,
3: c'est créer.
4: Is made.
3: Parce que dans le faisons l'homme,
4: in the making of man,
3: il y a trois puissants verbes qui vont intervenir.
4: The three powerful verbs that will intervene.
3: Vous savez que les verbes sont définis comme des verbes, des éléments d'action.
4: So the verbs are defined like action verbs.
3: Les verbes déterminent une action qui est faite.
4: They also determine the action which is made.
3: Un mouvement qui est accompli.
4: So a movement which is accomplished.
3: Donc quand Dieu dit faisons l'homme,
4: when God said, let us make man,
3: cela dit que Dieu va entreprendre un mouvement pour faire quelque chose.
4: Meaning that God is going to move to make something.
3: Mais dans le faisons l'homme,
4: in the making of man,
3: on n'est pas dit dans le verbe d'action, faisons l'homme.
4: In the action verb of making man,
3: il y a trois verbes qui vont intervenir à l'intérieur du faisons l'homme.
4: There are three verbs that will intervene in the making of man.
3: Le premier verbe dit l'Éternel créa l'homme.
4: The first verb said the Lord created the world.
3: C'est dans Genèse 1, 26, 27.
4: In the Genesis 1, verse 26 and 27.
3: Le verset 26, on voit le verbe faire.
4: So we see the verb make in the verb 26.
3: Maintenant, quand Dieu a dit faisons,
4: when he said, let's not make man,
3: ça veut dire qu'il va entreprendre l'action de faire l'homme.
4: He's going to undertake the action of making man.
3: Parce que Dieu a entrepris l'action de faire les autres espèces.
4: Because God has started making the other species.
3: Il a créé l'espèce animale.
4: He created the animal species,
3: l'espèce aquatique qui est dans les eaux,
4: I mean the water species,
3: l'espèce végétale qui sont les plantes et les arbres,
4: I mean the fruit and the vegetable species,
3: et il a créé l'espèce céleste,
4: and he created the heavenly species,
3: qui sont les oiseaux.
4: Which are the birds.
3: Maintenant Dieu vient, il dit faisons l'espèce particulière qu'on appelle l'homme.
4: He said, let me the special species that we call
3: l'homme
4: man.
3: est une autre espèce qui a été créée dans toute la création.
4: So man is another species created in the whole environment.
3: Mais la particularité de l'homme,
4: but the particularity of man,
3: c'est que l'homme allait être créé comme une espèce qui va dominer les autres espèces.
4: So man is going to be created as a species going to dominate the other species.
3: C'est pourquoi Dieu a pris le temps de créer l'espèce animale ou bien des animaux.
4: That's why he took time to create the animal species.
3: Il a créé aussi l'espèce des poissons qui sont dans les eaux.
4: So he created the species of fish which are in the waters.
3: Il a créé l'espèce végétale.
4: He created the vegetal species.
3: Il a créé les animaux, mais il a créé aussi l'espèce céleste, les oiseaux.
4: And he made the bird, the heavenly species, the birds.
3: Les oiseaux, leur particularité, c'est qu'ils ont la capacité de voler dans l'air.
4: So the birds have the capacity to fly in the air.
3: Et vous allez voir que chaque espèce qui a été créé avec son environnement qui va lui permettre de s'exprimer.
4: So every species have been created with the environment helping to express.
3: Les oiseaux, c'est dans l'air.
4: So the birds are in the heaven.
3: Donc l'oiseau trouve l'expression de son potentiel dans le territoire air.
4: So the bird finds the territory species in the air.
3: C'est pourquoi l'oiseau est maître quand il est dans l'air.
4: So the bird is a master when he's in the air.
3: Mais dès

0: the mercy of those who rule the earth.
1: C'est à cause qu'un oiseau en haut là-bas, tu peux pas le tuer.
0: When the bird is on the air, you cannot kill him.
1: Mais si l'atterrit se pose sur des branches ou de la terre, en ce moment-là, les animaux peuvent le croquer ou bien l'homme peut le tuer.
0: When he lands on earth, the animal can eat him or a man.
1: Dans l'air, il est patron.
0: In the air is a boss.
1: Maintenant, les poissons sont dans la mer.
0: So the fishes are in the waters.
1: Leur environnement où ils sont forts, c'est l'eau.
0: So the environment where they are strong is in the waters.
1: Tu ne peux pas rivaliser avec eux dans l'eau.
0: You cannot rival with the bird, the fish in the waters.
1: Les poissons peuvent aller dans les profondeurs partout dans
0: they
1: l'eau.
0: They can look deeply in the waters.
1: Est-ce que tu me suis?
0: Do you get what I'm telling you?
1: Est-ce que tu me suis?
0: Are you following?
1: Bon, on va réduire la cadence. Alors, les oiseaux, les poissons sont dans l'eau.
0: So the fishes are in the water.
1: Leur environnement pour lequel ils ont été créés. Vous allez voir, écoutez, c'est important. Dieu a créé chaque espèce et lui a donné son environnement.
0: So God made every species and gave him his environment.
1: Dieu va créer donc les animaux et leur donner leur environnement, c'est la terre ou la forêt.
0: So whether it be the forest or the earth, God created the animals.
1: C'est quoi dans la forêt, les animaux sont des patrons.
0: So in the forest, animals are boss.
1: Si un oiseau quitte son territoire, il descend dans la forêt. Ah! On peut le détruire.
0: If a bird leaves its territory, come in the forest,
1: parce que dans la forêt, sur la terre, il n'est pas chef.
0: So on the earth, the forest, he's not the boss.
1: C'est l'air qui est le territoire de sa royauté.
0: So the air of the

0: Donc maintenant Dieu dit faisons l'homme.
1: He said, let us make man.
0: Cet homme qu'on va faire, il est une espèce particulière.
1: He is a special, a particular species.
0: Lui, la terre n'est pas son territoire.
1: So the earth is not the territory.
0: Mais l'air n'est pas son territoire.
1: The air is not his territory.
0: Comment on dit cela? L'eau n'est pas son territoire.
1: The water is not his territory.
0: C'est toute la création qui est son territoire.
1: And all the creation is his territory.
0: L'homme.
1: Man,
0: Dieu va lui donner de dominer tous ceux qui sont dans leur territoire.
1: So he will give him to rule all of that those are in his territory.
0: C'est pourquoi l'homme a l'autorité pour rentrer dans le territoire et dominer les oiseaux.
1: So he has the authority to get to the air and to rule over the birds.
0: L'homme a l'autorité pour rentrer dans le territoire mer et dominer les poissons.
1: Also have authority to get to the water and to rule the fish.
0: Regardez même après la chute de l'homme.
1: Even after the fall of man.
0: Regardez ce que l'homme a fait pour pouvoir dominer.

0: mass.
1: We have a lot of net to catch the pigeons in
0: et
1: the group.
0: Leur territoire.
1: They are ruling the
0: territory. Mais nous, notre autorité est au-dessus de leur autorité.
1: But our authority is over their authority.
0: C'est pourquoi nous pouvons les maîtriser dans leur territoire.
1: So we can master them in their territory.
0: Nous pouvons les maîtriser dans les eaux et dans l'air.
1: We can command and rule them in the water and in the sea.
0: On a fait même des avions.
1: We can even make some planes
0: qui volent dans l'air où les oiseaux volent.
1: To fly in the air where the birds
0: et souvent
1: are.
0: Même on va dans des altitudes que eux ils ne peuvent pas aller.
1: Even if we go far in the altitude that the birds
0: on a même fait
1: go.
0: Des fusées
1: and we can make some
0: qui nous envoient sur la lune où les oiseaux ne peuvent pas s'en aucun oiseau ne peut aller dans la lune.
1: They also send that in the moon where the birds cannot go.
0: C'est pour vous montrer que Dieu a remis la domination de tous les autres territoires qu'il a donné aux autres espèces là à l'homme.
1: So God has given all the dominion of the earth to man.
0: Donc l'homme est une espèce suprême.
1: So man is a supreme species.
0: Qui domine les autres territoires.
1: He rules over the other territories.
0: Mais suivez-moi frères et sœurs.
1: And follow me carefully.
0: J'ai dit que chaque espèce a été créée avec son territoire de fonctionnement et d'expression.
1: So every species has been made with the territory of expression.
0: Alors quand Dieu créait l'homme,
1: when God was making
0: quand
1: man,
0: Dieu faisait l'homme plutôt,
1: he was making a creative
0: il
1: man,
0: a créé l'homme.
1: He created man,
0: et la partie de l'homme que Dieu a créé, c'est l'esprit.
1: So the first part he created was the spirit.
0: Pourquoi Dieu a créé l'homme, la dimension esprit en premier?
1: So why God made the spirit in the man first?
0: Il a fait cela pour que et pour parce que Dieu voulait donner à l'homme que la priorité de sa vie sera mise sur l'esprit.
1: So God wanted to put the priority of his life in the man.
0: Dieu a fait cela pour donner à l'homme, pour dire que l'environnement où l'homme pourra vivre, comme les autres espèces vivent, ils sont à l'aise, l'environnement de l'homme, c'est Dieu.
1: So that the environment of the man be in the spirit and in
0: l'environnement des poissons c'est dans l'eau.
1: So the environment of fishes are in the water.
0: Pour les oiseaux c'est dans le ciel.
1: For birds are in the heaven.
0: Pour les animaux c'est la terre.
1: For animals is the earth.
0: Mais l'environnement de l'homme.
1: But the environment of man.
0: Ce n'est pas la terre.
1: Is not the earth.
0: Ce n'est pas le ciel.
1: Is not the heaven.
0: Ce n'est pas la mer.
1: Is not the sea.
0: Suis ce que je te dis. Suis ce que je te dis. L'homme vit. C'est vrai sur la terre.
1: Through that man lives on earth.
0: Il connaît l'eau.
1: He knows waters.
0: La terre est un territoire pour lui.
1: So the earth is a territory.
0: Où il s'exprime, il se manifeste.
1: When he expresses himself.
0: Mais l'environnement de son existence.
1: By the environment of his existence.
0: Qui va faire que l'homme pourra se manifester et dominer.
1: Will help him to rule and overcome.
0: Ce n'est pas la terre.
1: It's not the earth.
0: Ce n'est pas l'air.
1: It's not the air.
0: Ce n'est pas l'eau.
1: It's not the water.
0: C'est Dieu d'abord.
1: It's God first.
0: Ça dit que Dieu est l'environnement de l'homme.
1: So God is the environment of man.
0: Si l'homme n'est pas en relation avec Dieu,
1: if man is not in fellowship
0: il n'est pas en connexion avec Dieu,
1: he's not connected to God,
0: il ne pourra pas dominer les poissons de la mer,
1: he could not rule the fish of the sea,
0: les oiseaux du ciel,
1: the birds of the heaven,
0: et les éléments qui sont donc sur la terre.
1: And the element which are on the earth.
0: Donc chacun a son environnement.
1: So each of them have their environment.
0: Donc quand Dieu nous a fait,
1: when God made
0: le verbe d'action c'est faisons l'homme.
1: The action of permission, let's make
0: mais
1: the
0: dans
1: man,
0: ce faisons l'homme là,
1: in the making of man,
0: le verbe premier qui va intervenir,
1: the first verb to intervene,
0: c'est Dieu créa l'homme, verset 27.
1: God created the man,
0: Dieu se créa l'homme, verset 27.
1: So in the 27 God
0: Dieu créa l'homme à son image.
1: After his likeness,
0: il créa à l'image de Dieu.
1: The likeness of God,
0: il créa l'homme et la femme.
1: He created the man and the woman.
0: Le premier verbe dans faisons c'est créer.
1: The first verb is making.
0: Et la seule partie de toi qui a été créée, c'est ton esprit.
1: The first part in you which has been created is
0: l'esprit
1: your spirit.
0: Détermine ta création.
1: So the spirit determines your creation.
0: L'esprit détermine ton existence.
1: Your spirit determines your existence.
0: L'esprit détermine que dans le monde spirituel tu existes.
1: So the spirit determines the spiritual world that
0: sans
1: you
0: ton esprit,
1: without your spirit,
0: tu n'as pas d'existence.
1: You have no existence.
0: C'est ton esprit qui détermine que tu existes.
1: So your spirit express your existence.
0: Mais ce n'est pas ton esprit seul qui fait que tu es un homme.
1: It's not your spirit only makes you being a man.
0: C'est pourquoi nous disons que l'homme n'est pas un esprit.
1: We don't say man is not a spirit.
0: Si nous disons que l'homme est un esprit,
1: if you say man is a spirit,
0: ça veut dire que l'homme n'a pas de corps physique.
1: Meaning that man does not have a physical
0: parce qu'un esprit, Jésus même a dit, un esprit n'a ni os ni chair.
1: Jesus said, a spirit has no bones, no flesh. flesh.
0: Or toi, tu as os et tu as chair.
1: You have a bone and you have flesh.
0: Tu n'es pas un esprit.
1: You are not a spirit.
0: Mais tu as un esprit.
1: But you have a spirit.
0: Ton esprit est important.
1: Your spirit is important.
0: Parce que ton esprit détermine que tu existes.
1: So your spirit determines that you exist.
0: Ton existence est dans ton esprit.
1: Your existence is within your spirit.
0: Ça dit que ton corps seul ne manifeste pas que tu existes.
1: So your body does not manifest your
0: Je répète, ton corps tout seul
1: your body alone
0: ne manifeste pas que tu existes.
1: Does not express your existence.
0: C'est pourquoi tu vas voir que quand l'esprit et l'âme sortent du corps de l'homme,
1: so when the soul and the spirit leave the body,
0: son existence n'a pas de manifestation.
1: So his existence has no manifestation.
0: Est-ce que vous me suivez jusqu'à présent?
1: Are you getting me up to now?
0: Est-ce que tu me suis jusqu'à présent? Donc Dieu dit, faisons l'homme, et Dieu a créé l'esprit de l'homme.
1: God has created the spirit of man.
0: Le verbe créer appartient à l'esprit.
1: So the creation created belongs to the spirit.
0: Et créer veut dire amener à l'existence.
1: Creation is to bring

0: pas exister.
1: And creating your spirit, he make you exist.
0: Mais l'homme qu'il veut faire n'est pas encore terminé.
1: But the man he want to make is not finished.
0: Deuxièmement, on dit l'Éternel Dieu forma l'homme.
1: And the second one, God formed.
0: C'est-à-dire qu'il a donné une forme physique à l'homme.

0: qui existe.
1: Mais ton corps
0: te
1: donne d'être visible dans ce monde. C'est ton corps qui permet de te faire voir dans le monde. Je répète, ton esprit te fait voir dans le spirituel. Mais ton corps te fait voir dans le naturel. Par ton esprit, tu es visible.
0: You are visible.
1: Tu existes dans le spirituel. Tu existes
0: in the spiritual realm.
1: Par ton esprit, tu existes.
0: Through your spirit, you exist.
1: Et tu es visible dans le spirituel.
0: And we can see you in the spiritual
1: Mais
0: realm.
1: Par ton corps,
0: Through your body,
1: tu es visible. Par ton corps, tu n'existes pas dans le naturel. Tu existes déjà dès l'instant où Dieu a créé ton esprit.
0: So when God make your spirit, you exist.
1: Mais ton corps te rend visible.
0: But your body make you visible.
1: Ton corps permet de rendre visible ton existence.
0: So your body makes your existence to be visible.
1: C'est pourquoi ton corps n'est pas la priorité d'abord.
0: That's why your body is not your priority.
1: C'est ton esprit qui est la priorité.
0: Your spirit is your priority.
1: Maintenant, troisième élément.
0: And the third item,
1: on dit que l'homme devint une âme vivante.
0: And man became a living soul.
1: Le troisième verbe, c'est devenir.
0: The third verb is a become,
1: créer,
0: created,
1: faire, et plutôt former,
0: and form,
1: et devenir.
0: And become.
1: Voici les trois verbes d'action qui sont dans le verbe faire.
0: Here is a three action verb in the making.
1: C'est pourquoi quand nous parlons de l'homme,
0: when we talk about man,
1: dans son tout entier,
0: in the whole entire,
1: quand on parle de l'homme tout entier,
0: we're talking about the entire
1: world, on parle de man, l'esprit,
0: we're talking about the spirit,
1: de l'âme,
0: the soul,
1: et du corps.
0: And the body.
1: Mais quand on parle de Dieu tout entier,
0: when we talk about God in the whole,
1: on parle que de l'esprit.
0: We talk only of the
1: Dieu est
0: God
1: un esprit.
0: Is a spirit.
1: L'homme n'est pas un esprit.
0: Man is not a spirit.
1: Mais l'homme a un esprit.
0: A man has a spirit.
1: Il a une âme.
0: He has a soul.
1: Et il a un corps.
0: And he lives in
1: C'est
0: a body.
1: Les trois ensemble
0: the three elements together
1: qui font ce qu'on appelle l'homme.
0: Makes what we call man.
1: C'est pourquoi Paul dit que Dieu, que le Dieu qui sanctifie vous sanctifie tout entier.
0: And Paul said the God who sanctifies, sanctifies you in the whole.
1: Donc, dans 1 Thessaloniciens 5, 23,
0: in 1 Thessaloniciens 5, verse 23,
1: que Dieu vous sanctifie tout entier.
0: Let God sanctify you in your
1: et
0: whole,
1: que votre être entier,
0: and your entire being,
1: votre être, quand je parle, il faut mettre le verset. Et votre être entier,
0: and your entire being,
1: 1 Thessaloniciens 5, 23, et que votre être, et que votre être,
0: and your entire being,
1: il dit, et que tout votre être,
0: and your whole being,
1: tout votre être, c'est quoi? L'esprit. Regarde le verset, il dit quoi? L'esprit,
0: the spirit,
1: l'âme,
0: the soul,
1: et le corps.
0: And the body.
1: Donc, si tu te prends en tant qu'un esprit, tu n'es pas tout entier.
0: If you find yourself being the spirit, you are
1: l'esprit
0: the whole.
1: Seul n'est pas l'homme tout entier.
0: The spirit is not man in the
1: l'âme,
0: whole.
1: Elle seule n'est pas l'homme tout entier.
0: The soul is not the man
1: le
0: in the
1: corps
0: whole.
1: Seul n'est pas l'homme tout entier.
0: So the body is not the man in
1: tout
0: the
1: entier, là,
0: the whole
1: c'est l'esprit,
0: is the spirit,
1: l'âme
0: the soul,
1: et le corps.
0: And the body.
1: Mais chaque partie a son rôle à jouer dans ton existence.
0: So each has the part to play in your existence.
1: Ton esprit te permet d'être en relation avec le Dieu esprit.
0: So your spirit helps you to be in contact with the spirit God.
1: Et le Dieu esprit est en relation avec toi uniquement que par ton esprit.
0: And the God spirit is the relation through you, through
1: Je répète, ton esprit te permet d'être en relation avec le Dieu esprit.
0: So your spirit helps you to be in contact with the God spirit.
1: Et le Dieu esprit a relation avec toi uniquement que par ton esprit.
0: And the spirit God has the relation only

0: question, des pensées,
1: thoughts,
0: le réseau par lequel quand tu es content, toi tu sais qu'il est content.
1: Happy,
0: c'est ton esprit.
1: Happy, it's your spirit.
2: Si vous écoutez ce que je dis là,
1: if you listen what I'm telling you, this is the Christian, normal Christian.
2: Dieu ne va jamais te contacter par le réseau intellectuel.
1: So God will never contact you through your intellectual network.
2: Ça ne veut pas dire que Dieu dit que ton intelligence n'est pas important.
1: That's not mean that your intellectual level is not important.
2: Mais Dieu ne te contacte pas intellectuellement.
1: So God does not contact you intellectually.
2: Dieu ne vous contacte pas physiquement.
1: He doesn't contact you physically.
2: Dieu est esprit, il vous contactera toujours spirituellement.
1: So God is

0: C'est l'esprit qu'il a créé en toi.
1: The spirit he created in you.
0: Quand l'homme a péché contre Dieu,
1: when man sins against God,
0: quand l'homme a péché contre Dieu,
1: when man sins against God,
0: vous avez vu que le corps de l'homme n'est pas mort.
1: You see, the body was not dead.
0: Son âme n'est pas morte.
1: And his soul was not dead.
0: C'est le réseau qui est son esprit qui est tombé dans la mort.
1: So the network with the spirit fell.
0: Le contact entre Dieu et l'homme a été coupé.
1: So the contact were cut.
0: C'est là le mystère derrière la chute.
1: And hearing the mystery behind
0: le mystère derrière la chute,
1: the mystery behind the fall,
0: c'est que l'esprit de l'homme,
1: the spirit

0: talking about.
1: Ce n'est pas la mort physique.
0: It's not a physical death.
1: C'est une mort spirituelle.
0: It's a spiritual death.
1: L'esprit de l'homme.
0: The spirit of man.
1: C'est une mort.
0: It's a spiritual.
1: Si c'est une mort spirituelle, ça doit toucher quelle partie dans l'homme?
0: If the spiritual death is this.
1: Aide-moi, j'espère qu'on est en train de prêcher ensemble.
0: We are preaching together.
1: Si c'est une mort spirituelle, ça doit toucher quoi?
0: If it's a spiritual death, should.
1: Mais si c'est une mort. Si c'est une mort physique,
0: if it's a physical death,
1: ça doit toucher quoi?
0: It will touch what the
1: ça doit toucher
0: body,
1: quoi?
0: The body.
1: Si c'est une mort psychologique,
0: if the psychology death,
1: ça doit toucher quoi?
0: It should touch the soul.
1: Donc chaque partie
0: each part
1: peut connaître la mort.
0: Can experience death.
1: Mais la mort dont Dieu parlait à Adam,
0: but the death God was talking to Adam,
1: c'était la mort spirituelle.
0: It was a spiritual death.
1: Qui va entraîner la mort dans les autres domaines.
0: It's going to bring the death in the other.
1: Dès l'instant où l'homme sort de son environnement qui est Dieu,
0: so when God left his environment, which
1: il est mort.
0: Is dead.
1: De cette mort
0: from that death,
1: vont venir toutes les autres morts.
0: All the death will come.
1: C'est pourquoi quand vous lisez où il a dit à Adam, si tu manges de ce fruit, tu mourras certainement.
0: If you eat the tree of good, you will surely die.
1: Dans la version originale,
0: in the original version,
1: la pensée qui est là-bas, c'est quoi?
0: The mind that is there, what is it?
1: Littéralement, il a dit à Adam,
0: literally, he said to Adam,
1: vous mangerez de tous les arbres du jardin.
0: You eat all the trees of the garden.
1: Mais là, de la connaissance du bien et du mal,
0: the tree of the knowledge of good and bad,
1: vous ne mangerez pas de ce arbre.
0: You will not eat that tree.
1: Il dit, le jour où tu en mangeras,
0: the day
1: merci,
0: you will eat,
1: tu mourras.
0: You will surely,
1: mais dans la version originale,
0: in the original version,
1: la pensée qui est là-bas,
0: the mind there,
1: ce n'est pas tu mourras.
0: It's not you will die.
1: Il dit le jour où tu mangeras,
0: the day you will eat,
1: dans la mort,
0: in the death,
1: tu mourras certainement.
0: You will surely die.
1: Ça veut dire que tu vas tomber dans une mort
0: you will fall in the
1: qui
0: death,
1: va provoquer toutes les autres morts.
0: Will provoke all the death.
1: C'est la mort spirituelle.
0: The spiritual death,
1: qui est la séparation avec le Dieu Esprit.
0: The separation from God's Spirit.
1: Révision de la leçon. La mort spirituelle est intervenue.
0: When that the spiritual death came into place.
1: Je te pose la question. On va faire plus. Quand quelqu'un est mort physiquement,
0: when somebody is dead physically,
1: le mot mort est un mot très dangereux.
0: So death is a dangerous word.
1: Le mot mort est. Dieu vient d'ouvrir une autre fenêtre.
0: God has just opened a new window.
1: Une autre
0: revelation.
1: C'est que une porte donne accès à une chambre.
0: So you see, a door gives access to a room.
1: Je ne sais pas si on rentre dans cette chambre, on pourra ressortir.
0: I don't know if you get to the room, we can come back.
1: Ouais, souvent dans une chambre, il y a d'autres chambres.
0: And sometimes in a room, they have other rooms.
1: Au moment où tu rentres, tu vois que tu n'es plus au salon.
0: When you are noticed, you are no more in the living room.
1: Amen.
0: Amen.
1: Écoutez-moi.
0: Listen.
1: Dans la mort, tu mourras certainement.
0: In the death, you surely
1: le mot mort est un mot dont il faut avoir la révélation.
0: So the word death, you should have a revelation.
1: Mais la définition profonde de la mort,
0: the deeply definition of
1: dans
0: death,
1: tout ce qu'on appelle mort,
0: in everything we call death,
1: il y a toujours un verbe ou bien un mot qu'on appelle séparation.
0: There's a word that we call separation.
1: Il ne peut jamais avoir mort
0: it will never have death,
1: sans qu'il y ait séparation.
0: Except we have separation.
1: Tu veux que j'ouvre cette chambre-là? Je vais ouvrir un peu plus fermé.
0: I just want to open that room.
1: Même la mort de Jésus,
0: even if the death of Jesus,
1: c'est une mort qui a produit une séparation.
0: It's a death that produces a separation. Did not understand.
1: La mort de Jésus,
0: the death of Jesus,
1: est une séparation.
0: It's a separation
1: avec le royaume des ténèbres.
0: From the kingdom of darkness,
1: avec la nature que Adam a implantée.
0: And from the nature that Adam.
1: C'est pourquoi quand Jésus est mort,
0: when Jesus died,
1: il y a eu des séparations qui se sont produites.
0: So we have a lot of separation. I'm asking you.
1: Si tu dis que c'est pas vrai, quand quelqu'un est mort physiquement dans ce monde,
0: when somebody is dying physically,
1: il y a séparation ou il y a pas séparation?
0: There is separation or not?
1: Mais il est séparé de qui?
0: Is it separated from who?
1: Hein? Des vivants.
0: From the living beings
1: sur la terre.
0: Who lives on earth?
1: Le monde physique des vivants.
0: The physical
1: où les gens vivent là, il est séparé de ce monde.
0: Is separate from the
1: maintenant,
0: world.
1: Prenons cette mort physique.
0: Let's take this.
1: Allons-y dans la mort spirituelle.
0: Let's go to the spiritual.
1: Quand l'homme est spirituellement mort,
0: when man is spiritual,
1: il y a une séparation, oui ou non?
0: There's a separation or not?
1: Mais séparation d'avec qui?
0: Separation from who?
1: De Dieu.
0: from God.
1: Parce que Dieu lui a dit tu mourras.
0: But God said you surely die.
1: Que tu seras séparé.
0: You will be separated.
1: Mais séparé de qui?
0: Separated to
1: pas
0: who?
1: Séparé des animaux. Car Adam a péché, il n'était pas séparé des animaux.
0: When he died, will not separate from animals.
1: Séparé de Dieu.
0: Was separated from man.
1: Et c'est dans la séparation d'avec Dieu
0: in the separation from God,
1: que les autres morts vont commencer.

0: pauvreté,
1: in separation from riches, prosperity.
0: De la prospérité.
1: Hi, como si.
0: Dans la mort,
1: in death, tu mourras certainement.
0: You will surely die.
1: Dieu a dit ça de Adam.
0: God said it to Adam.
1: Il dit si tu pêches, tu mourras.
0: If you sin, you will
1: dans
0: die.
1: Dans cette première mort qui est la mort spirituelle,
0: the first death is the spiritual.
1: Toutes
0: death,
1: les autres morts, les autres séparations vont venir.
0: So all the separation will come into place.
1: La plus grande séparation que l'homme ait connue, c'est sa séparation avec Dieu d'abord.
0: The biggest separation of man experience is the separation from
1: God. Et cette séparation entraîne la séparation avec toutes les autres choses.
0: And that called the separation from all of the other things.
1: Mais maintenant, quand Dieu a envoyé Jésus,
0: so when God sent Jesus,
1: il a dit à Adam que dans la mort, si tu meurs, toutes les autres morts vont venir.
0: He said to Adam, when you die, all the death will come.
1: Tu connais Jean 3:16?
0: You know John 3:16.
1: Dans Jean 3:16, là, qu'est-ce qu'on dit que Jésus va te donner?
0: What did he say that Jesus is going to give you?
1: Quiconque croit en lui ne périt pas, mais il a quoi?
0: Whoever.
1: Tu sais pourquoi quand tu acceptes Jésus, Dieu te donne la vie?
0: You know why when you receive Jesus, he gives you life?
1: La mort t'a séparé de Dieu.
0: So death separates you from God.
1: La vie te reconnecte à Dieu.
0: And the life will reconnect you to God.
1: Donc actuellement là, tu es un branché.
0: Now you are connected.
1: Tu es un connecté.
0: You are connected.
1: Tu es le vrai branché.
0: You are true connected.
1: Tu es branché au look de Dieu.
0: You are connected to the eyes of God.
1: Tu es branché, pasteur Alou, au look de Dieu.
0: You are connected to the style.
1: Tu es branché au style de Dieu.
0: And you are connected to the style.
1: Tu es branché au langage de Dieu.
0: You are connected to the language.
1: Parce que dès l'instant Dieu t'a donné sa vie,
0: when he gave you his life,
1: il t'a relooké dans son look.
0: So he gave you his style.
1: Écoutez, croyez ce que je vous dis là. Vous comprenez pourquoi je n'ai pas besoin de chercher à looker comme le monde.
0: So I don't need to look like the world.
1: Je suis entré dans un look.
0: I am entering into a style,
1: le style de vie qu'on appelle Zoé.

0: understand to what I want to portray in you.
1: Alors, quelle est la chose que Dieu t'a donnée?
0: What's the
1: la
0: thing
1: vie.
0: God can give you
1: tu sais pourquoi Dieu nous a donné la vie?
0: You know why God gave us
1: parce qu'il a dit à Adam,
0: he said to Adam,
1: si tu pêches
0: if you sin,
1: dans la mort,

choses vivent maintenant. La vie Zoé n'est pas ce que vous pensez. Évangéliste, la vie Zoé n'est pas ce qu'on pense. La vie Zoé est plus que ce que nous pensons. La vie Zoé, c'est la vie qui vient restaurer.

0: est mort dans notre vie.
1: Everything is dead in our lives.
0: Si tu ne crois pas ça, comment tu vas bénéficier de la vie que Dieu te donne?
1: If you don't believe, how are you going to take advantage
0: si
1: of
0: dans
1: life,
0: la mort,
1: if in death,
0: toutes les autres morts sont rentrées.
1: So all of the death came into place.
0: Si tu dis que tu crois ça.
1: If you say you believe,
0: et tu as vu les effets, non?
1: And you saw the effect.
0: Sur la race humaine, tu as vu les effets de
1: on
0: cette mort.
1: On the race of the human, you saw it.
0: Alors maintenant, quand Jésus t'a donné la vie,
1: now when Jesus gave you life,
0: si la mort a fait son travail,
1: if death did its work,
0: en provoquant les autres morts,
1: provoking the other deaths,
0: en provoquant les autres morts,
1: and calling other death,
0: tu ne crois pas que la vie aussi est venue faire sérieusement son travail?
1: Don't believe that the life has come to
0: la vie est venue faire sérieusement son travail.
1: So life has come to work.
0: Dans la mort, les autres morts sont rentrés en nous.
1: So death called the other death.
0: Mais dans la vie aussi,
1: but in life,
0: les autres vies
1: the other life
0: rentrent dans notre vie.
1: Came into our life.
0: Si la mort spirituelle
1: if the spiritual death
0: a tué ton intellectualité,
1: has killed your
0: intellectualité, a tué ta dimension psychologique,
1: has killed your psychological
0: a tué ta santé,
1: your health,
0: si la mort spirituelle
1: if the spiritual death

Adam est mort, Satan a utilisé la mort dans laquelle Adam est tombé. Les mauvais esprits ont utilisé la mort du péché.

0: Le Saint-Esprit maintenant,
1: the Holy Spirit,
0: quand Jésus est venu te donner la vie,
1: when Jesus came to give you life,
0: il dit si c'est le même esprit qui habite en toi,
1: the same spirit that
0: lui aussi
1: you,
0: il ne va pas prendre la mort.
1: He will not take death,
0: c'est les démons qui prennent la mort pour te faire mourir.
1: The demon take the death,
0: mais le glorieux Saint-Esprit,
1: the glorious Holy Ghost,
0: il prend la vie pour te faire vivre. Ce matin là, mon frère, ma soeur, je déclare sur toi que le Saint-Esprit qui est en toi utilise la vie Zoé, la vie suprême, la vie qui vivifie et qu'il ramène en vie tout ce qui était mort. Là où les mauvais esprits ont semé la mort, que le Saint-Esprit, à travers la vie Zoé, redonne la vie à ton corps.
1: Give life to your body.
0: Redonne la vie à ton âme.
1: Give life to your soul.
0: Redonne la vie à tes sentiments.
1: Give life to your feelings.
0: Redonne la vie à ta richesse.
1: Give life to your riches.
0: Redonne la vie à tes bénédictions.
1: Give life to your blessings.
0: Redonne la vie à ta maison.
1: Give life to your riches.
0: Redonne la vie à ta nation.
1: Give life to your nation.
0: Que le Saint-Esprit,
1: let your Holy Ghost,
0: utilise Zoé,
1: that uses Zoé,
0: pour te donner la vie,
1: to give you back life,
0: pour te donner la vie,
1: to give life back to you,
0: pour te donner la vie,
1: to give you life.
0: Quand Adam est mort,
1: when Adam died,
0: dans la mort,
1: in the death,
0: Satan va utiliser cette mort spirituelle de Adam,
1: and Satan gonna use that spiritual death,
0: pour semer et répandre la mort dans tous les aspects de sa vie,
1: to sow death in all of the aspects.
0: Si
1: of
0: les
1: life,
0: mauvais esprits ont utilisé la mort spirituelle de
1: if
0: Adam,
1: the spiritual death, you, the death,
0: pour semer la mort dans les choses de l'homme,
1: to sow death in the things of man,
0: qu'est-ce que le Saint-Esprit est venu faire dans
1: what the Holy Ghost has come to do.
0: Quand Jésus nous a donné la vie,
1: when Jesus gave us life,
0: pourquoi le Saint-Esprit est venu habiter en nous quand nous avons eu la vie de Jésus?
1: When we received the life, why the Holy Ghost came to
0: c'est pour utiliser cette vie de Jésus,
1: is to use that life of Jesus,
0: et toucher les aspects de ta vie,
1: and to touch the aspects of
0: rentrer
1: life,
0: dans les zones où il y a eu la mort.
1: To enter the zone where there is death.
0: C'est ce que Josué a fait.
1: What Joshua did.
0: Lorsqu'ils lui ont dit que la ville de Jéricho est une bonne ville, ils ont dit à Josué, Jéricho est une bonne ville, mais il y a la mort dans les eaux de Jéricho. Or quand il y a la mort dans les eaux, c'est l'eau là qu'on prend pour se laver. Cela veut dire on se lave avec

0: the water we used to cook,
1: ça veut dire que même nos repas sont contaminés.
0: Our food are contaminated.
1: Quand les eaux de Jéricho étaient polluées,
0: when the water of Jericho were polluted,
1: tout a été pollué.
0: Everything were polluted.
1: Mais Josué, le prophète de Dieu,
0: Joshua, the prophet
1: et plutôt Élisée, le prophète de Dieu,
0: Elijah, the prophet of God,
1: il rentre à Jéricho.
0: He entered Jericho.
1: Il connaît le spirituel.
0: He knows the spiritual.
1: Il transporte la présence de Dieu.
0: He transports the presence of God.
1: Il transporte l'onction.
0: He has the anointing.
1: Il transporte la parole de la vie.
0: He has the word of life.
1: Homme de Dieu.
0: The man of God.
1: Homme de Dieu.
0: The man of God.
1: La ville est bien.
0: The town is good.
1: Mais les eaux sont polluées.
0: But the waters are polluted.
1: Cela veut dire que même si nous construisons nos bâtiments avec
0: when,
1: de l'eau,
0: when we are building

régénérer. Cela veut dire qu'il a enlevé la pollution de notre esprit. Il nous a décontaminés. Il nous a décontaminés. Il nous a décontaminés. Il nous a décontaminés. Il a enlevé la contamination du péché. Et il a mis sa nature en nous. Il nous a régénérés. Il nous a ressuscités. Il nous a justifiés. Il nous a recréé et nous avons la vie divine en nous.

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1: Ce matin-là,
0: this morning,
1: cette année 2026, toutes les eaux polluées de ta vie sont décontaminées ce matin. Au nom de Jésus-Christ, je me tiens ici avec l'esprit de prophétie et je décontamine toutes les eaux de ta vie, là où ces eaux ont coulé.

0: recevez la guérison.
1: Receive healing.
0: Que ton sang contaminé soit décontaminé.
1: Your contaminated blood be decontaminated.
0: Que tes organes contaminés soient décontaminés.
1: Your contaminated organ be
0: decontaminated. Au nom de Jésus-Christ.
2: 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Pour toute préoccupation ou information, veuillez nous contacter au 05 06 80 82 02 ou au 01 43 73 08 41. 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
2: Lamentations chapitre 3 versets 25 à 26. L'Éternel a de la bonté pour qui espère en lui, pour l'âme qui le cherche. Il est bon d'attendre en silence le secours de l'Éternel.
3: Bonjour, chers fidèles auditeurs de l'émission Les Bontés de Dieu. Bonjour, chers frères et sœurs, chers amis, chers connaissances et tous les visiteurs de cette émission et de cette plage radiophonique. Je suis le frère Massoud Deloche, président du groupe d'évangélisation dans les Assemblées de Dieu de Côte d'Ivoire et vice-président de l'ONG Béni Israël à Côte d'Ivoire, producteur de cette émission. Pour notre méditation de la parole d'aujourd'hui, nous lirons dans le livre de Matthieu 19, à partir de verset 27. Et bien, Pierre prenant alors la parole lui dit, « Voici, nous avons tout quitté et nous t'avons suivi. Qu'en sera-t-il pour nous ?» Jésus leur répondit, «